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0: chansons en option un solo de Sisyphe, parce que c'est fou. Je m'en suis mais non, mais que je veux. Et puis aussi parce que Trapéfiche, mais ce qui est des meilleurs, qu'on se le dise. Le morceau s'appelle Vacuité grinçante et c'est Sisyphe à la prod, évidemment.
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0: Allant de 7 à 1,4.
1: Le seuil gravitationnel extramoléculaire. 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
0: gravitationnel
2: extramoléculaire. Le seuil gravitationnel extramoléculaire. Tu te souviens de ces astronautes qui ont eu des ennuis? Ils étaient en route pour la Lune et un machin qui s'est détraqué, je sais plus, quelqu'un s'était planté et il fallait les ramener sur Terre. Mais ils avaient passé le point de non-retour. Alors, ils ont dû faire le tour de la Lune avant de rentrer. Et on a perdu le contact avec eux pendant des heures. Tout le monde attendait le souffle coupé de voir une bande de cadavres en boîte pointer leur nez de l'autre côté. Et ça, c'est moi. Je suis sur une face cachée.

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0: Est-ce que tu as l'impression d'avoir découvert ce qui était arrivé à maman le jour où elle a mis des mots dessus?
1: Pas vraiment. Enfin, peut-être que ça donnait des réponses, des clés, que ça rendait un sentiment latent concret. Mais je crois qu'on pressentait, on sentait, et que même si on n'avait pas toutes les clés pour comprendre, on savait. Je sais pas comment définir ce truc-là qui fait que dans cette configuration-là, dans cette situation-là, enfant, on sent. Il y a aussi comment trouver de la légitimité à ressentir, à parler de quelque chose qu'à la base, on n'a pas vécu, mais qu'on a ressenti.

0: sa pellicule a cramé.
1: Donc là, c'était les copains.
0: Après, il y a la rencontre.
2: Voilà. Il est là, le mariage.
1: Voilà.
0: T'as vu le beau gosse ?
1: Putain, il est tout là.
0: Oh, j'aurais trop aimé qu'il y ait du son.
1: Fais des pauses régulièrement que je vous dise qui est qui. Stop. Mais Mernelli, bon, avec sa démarche, on la connaît. Carmen, vous avez vu comment elle est ? La petite, là.
3: Ouais, elle est là.
1: Vas-y. Lolé, à droite. Et il doit y avoir Henri aussi.
0: Ouais, il est derrière.
1: Je l'ai vu, avec ses lunettes.
0: Voilà. Celui-là, ouais.
4: Depuis plusieurs années, avec ma sœur Fanny, on cherche à comprendre.
1: Il est là, hein.
2: Ouais, ouais.
1: C'est lui,
3: le tirage de main.
1: Vous avez vu comme il est grand ? Bah, au moins vous voyez qui c'est.
0: Ouais, mais...
1: Vous l'avez jamais vu en fait ?
3: Non.
0: Ouais,
1: il est grand avec des yeux bleus. Il est grand avec des yeux bleus.
0: J'ai pas l'impression d'avoir découvert son visage.
3: Moi non plus.
4: On sort les archives, les films et les photos. On dépoussière l'arbre généalogique.
0: C'est qui à côté ? C'est Papy ? Oui.
1: Bah, je crois que c'est Papy, oui.
4: Démêler les nœuds. Défaire les silences, rapiécer les souvenirs.
1: En fait, il est pas si grand que ça.
0: Et bah, Papy Louis, il fait la même taille.
1: Bah ouais. On avance.
3: Oh, le beau bouclier.
1: Ça, c'est dans le, bah, les escaliers de la maison, hein, c'est le jardin que vous connaissez. Hein.
0: J'ai toujours une photo de
1: il y avait Anna. Ah, c'est le chat.
0: Après, avec le bouquet de fleurs.
1: Je l'ai pas jamais vu. Mais c'est moi, je connais ça. C'est là que j'étais, je suis allée quand j'étais petite, moi. C'est Moracar. C'est Moracar est dans les terres, mais c'est vers Alicante et tout ça.
4: Réinvestir les paysages de son enfance pour circonscrire le terrain miné.
1: On zappe à vous ?
0: Si tu veux, ouais.
4: Identifier la bombe, dépasser la honte et apprivoiser le flou.
1: Parce que si je regarde 76 machin, je risque d'aller gerber, donc ouais.
4: On cherche un point de départ pour remettre l'envers à l'endroit.
0: Alors... T'avais quel âge la dernière fois que t'es allée en Espagne ?
3: Alors, je pense que j'avais 4 ans et demi.
0: Et tu te souviens de quoi, de ce voyage ?
3: Je me rappelle du camping, je me rappelle du chemin de là où on faisait la vaisselle jusqu'à la tente. Je me rappelle du petit chemin qu'on prenait pour aller à la plage. C'est très clair, moi, je vous dis.
4: Ce sera l'Espagne. On partira pour Moracar. Notre mère, ma sœur et moi.
1: C'est pour ça, mon racard, moi.
4: Sur les traces d'un été heureux.
0: Bah, ça peut être ça, le truc.
4: Celui juste avant que ça ne commence.
5: Tu veux bien m'aider à le mettre, là ?
0: C'est bon ?
5: Je parle et on entend
1: si,
5: rien.
1: Si, si.
6: Si, si, on t'entend.
5: Non.

j'ai été plongeur des mineurs pendant 14 ans. Durant ces 14 ans, on a dû effectuer des missions de déminage en France et un peu partout dans le monde. Alors les durées sont variables. En France, ça dure 1-2 jours. Et sinon, à l'étranger, ça peut aller jusqu'à plusieurs mois. Sous l'eau, il y a encore une quantité très importante d'engins explosifs. Le temps d'une carrière, on en démine un certain nombre, mais c'est tellement infime par rapport à tout ce qui a été largué que

la limite, c'est la plongée le plus dangereux, plus que le déminage, quoi. Parce que t'es dans l'eau, c'est pas ton élément naturel. Ça reste un élément hostile. Donc le moindre petit pépin, ben, ça peut vite prendre des proportions très graves. C'est pour ça qu'on s'entraîne beaucoup, beaucoup, beaucoup, tous les jours, pour que ben, les gestes qui vont nous permettre de survivre, entre guillemets, ben, c'est soit des réflexes. Quoi. Tu réfléchis plus quand t'es en détresse, là, tu sais ce qu'il faut faire.

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1: Bonjour, mère.
2: Ça va être mouillé.
1: Ça te fait bizarre de revenir?
2: Ouais, là, ça fait un peu bizarre, ouais.
1: 50 ans?
3: On va aller où, la boutique de...
4: Ben, je pense qu'il faut qu'on aille dans la station Alamo, vu que c'est là que j'ai réservé.
5: Hola, buenas, ¿qué tal?
4: Hola, buenas.
5: Adelante.
4: Gracias.
5: Ella me tenía reservada con nosotros.
4: Sí.
5: Esto por aquí.
4: Gracias.
5: Y les voy a enseñar el coche, ¿vale?
4: Vale.
5: Adelante.
4: Vamos.
2: Amora Caporala. Oui. Ou à la plage, parce que c'est pas à la mer, mon racard, c'est un petit peu au-dessus.
4: On pose nos sacs et on file à la mer, non?
2: Ouais.
4: T'es prête à noter l'adresse où on va? Peut-être avant.
2: Si. Dès que tu peux faire sur le truc, maman, tu peux faire directement sur la
4: Deux
2: plage.
4: Minutes. Non, je ne veux pas.
2: Vas-y. T'aurais le GPS là?
4: Oula, mais on est obligé de tourner là.
2: On va le faire comme ça, comme des touristes.
4: Ça va, José ? Vous avez confiance ?
2: Oui.
4: Paf, je crois pas trop le choix.
2: C'est pas faux.
4: Joseph, tu es quand même une conduite plutôt sportive. Je sais que toi et la route, ça ne fait qu'un.
2: Je vais où, Fanny, là, s'il te plaît?
1: Mais j'allais,
2: c'est orange.
1: Oui, j'allais dire après le feu.
2: Faut que t'anticipes c'est... avant les feux, Fanny.
1: Oh, mais alors, j'attends qu'on commence à m'engueuler parce que je suis le pire copilote de la Terre. Alors, on va s'engueuler, c'est
2: D'accord.
1: Donc là, c'est chaîne à droite.
2: Il y a des gros bateaux de transport à passagers en face, des gros machins. Gros truc à quatre étages.
1: Donner une date à ce truc-là, j'arrive pas trop à savoir. Je devais avoir 12-13 ans.
6: C'était ou une fin d'après-midi ou un début de soirée.
1: Donc toi, t'étais sur le tabouret le plus à droite, maman au milieu et moi plus près de l'escalier.
6: Vous étiez tous les deux l'une à côté de l'autre, l'une à côté de l'autre. Pour moi, t'étais dans la cuisine face à nous.
1: Je crois que maman était au milieu.
6: Et j'ai l'impression qu'on était côte à côte sur ce tabouret, mais que maman était de l'autre côté du mur. Peut-être j'étais de l'autre côté, mais moi j'avais l'impression d'être avec vous. Je sais plus si j'avais mis physiquement cette distance du passe-plat entre nous. Et que j'ai un peu une image de... Elle faisait les 100 pas, en sachant qu'elle s'apprêtait à lâcher une bombe.
1: Et puis, bon, bah, elle nous a dit... qu'il fallait qu'elle nous parle, quoi, qu'elle nous parle de quelque chose.
6: Vous étiez très sérieuse parce que je vous ai dit, il faut que je vous dise quelque chose. Enfin, très sérieuse. Oui, vous sentiez que c'était important. Je me demande si on n'était pas en train de faire comme on a toujours fait, petite, toi et moi, de se toucher les pieds pour avoir un contact physique et rester en communication... tactile, discrète derrière le comptoir du bar. Et j'ai essayé de prononcer deux phrases simples en vous disant « Je ne vais pas bien parce que lorsque j'étais petite, mon grand-père n'était pas gentil avec moi. »
1: Son grand-père était méchant avec elle quand elle était petite.
6: Voilà, mon grand-père me faisait du mal quand j'étais petite. Si vous avez des questions... vous pouvez m'en poser.
1: Poser des questions.
6: Enfin, la possibilité était offerte. Après, c'était à vous, au moment où vous le souhaitiez, de faire la démarche ou pas, quoi, je pense.
1: Et je crois qu'on a compris, on avait déjà compris.
6: De mémoire, on n'avait pas posé de questions. Mais c'était le... ça faisait partie de ma démarche de l'annonce. C'était que je me promettais qu'il arriverait jamais quelque chose de pareil à mes enfants. Mais ça, je ne vous l'ai pas dit. Toi, t'as entendu une promesse ?
7: Je ne sais pas si elle nous a fait la promesse ou nous a demandé de faire la promesse ensemble de « à partir de maintenant, il n'y aura plus de mensonges, on se dira tout et on ne garde pas les choses pour soi parce que ça abîme les gens ».
1: C'est vrai que je ne l'avais pas comme ça en mémoire, mais c'est vrai qu'il y a eu ce truc de promesse, de briser le silence et de plus jamais reproduire ça.
6: Exact, j'ai cité la troisième phrase.
1: Je m'en souviens maintenant.
6: Je crois que quand j'ai prononcé cette troisième phrase, j'étais à l'intérieur très en colère et j'ai dû vous le dire pour le coup de manière moins douce. Et que c'était « il n'y aura plus jamais de mensonges dans cette famille, on se dira la vérité ». Voilà, c'était plutôt quelque chose de réactif.
1: Et voilà, je crois que c'est ce qui me reste de cette discussion et de ce moment-là.

fréquemment on se retrouve dans des situations où on n'a absolument aucune visibilité. Il suffit qu'on mette un coup de palme, on déplace décidément, on voit rien. En fonction de la profondeur, il n'y a plus de lumière, donc voilà, tout se fait à tâtons. On intervient aussi sur ce qu'on appelle le domaine maritime, en particulier l'estran. Donc c'est les plages. Et à cette occasion, il arrive régulièrement qu'on doive intervenir sur les côtes parce que des personnes ont trouvé des engins. Très souvent, ce sont des civils. Ces civils que, dans notre jargon, on appelle les inventeurs. Voilà. Donc on part avec une équipe de... On est quatre. Donc il y a un chef de mission, un ou deux, ça dépend de l'ampleur de la découverte. Et puis, ensuite, on part avec le Zodiac, les explosifs, les artifices. Et puis après, on intervient, on vérifie que ce soit bien un engin explosif. Et puis après, on pose du plastique, on pose nos étaux, puis on fait tout péter.

0: On peut rouler à 130 ou
1: Non, toujours pas.
0: ah si. Pardon. Voilà. Mais là, ça, tu, enfin, plus le décor change, là. On peut faire 140? 135. Ça va?
1: Pas 138 là.
0: Pas 138, pardon.
1: On peut rien sentir.
0: C'est là.
1: C'est les petits chemins.
0: Bah ouais. Qui me paraît plus large là. Et c'est le camping.
1: Mais c'était pas cette plage.
0: Mais on devait aller plus loin alors. Comment il s'appelle?
1: Il écrit camping El Cantal, bar, restaurante et venta de hielo. Ils vendent de la glace.
0: Oui. On allait chercher la. Bah c'est dingue, ça veut dire que ça n'a pas changé. Je sais pas ce que ça me fait, mais ça me fait.
1: On laisse le camping derrière nous. T'as envie de quoi là?
0: De pleurer.
1: Ah, ça,
0: non, j'ai très bien.

0: Je vous en ai parlé déjà ?
1: De quoi ?
0: De moi, ce qui a fait que tout remonte. Un soir de décembre, veille, ben, jour de vacances scolaires. Donc, cette année-là, à l'école, j'avais une classe de CE2. Et donc, c'est l'heure de l'accueil des enfants le matin. Sur la cour, on fait les 100 pas avec la collègue avec laquelle j'étais de service. Et elle me dit que cet élève-là en question, son élève de CP, donc de 5-6 ans, ne serait pas là parce que le grand-père a été arrêté pour agression sexuelle sur elle. Ça m'a... Je sais pas comment dire. C'était le début du tsunami, sauf que j'ai chanté le tsunami pendant 10 jours. Quand j'ai entendu ça, je me suis dit, tu craqueras quand tu n'auras plus les enfants. Et là, c'est monté. Et physiquement, ça explose, quoi. Tout ton corps explose, quoi. Et là, tu sais pas comment gérer ça. C'est vraiment des orteils à la tête. T'as tout qui remonte. C'est-à-dire que toutes les images, j'y croyais et je les voyais. La boîte était de mémoire était ouverte.
1: T'avais jamais eu de réminiscence
0: Si.
1: Avant.
0: Mais je me disais que j'étais complètement folle, que c'est parce que peut-être je me faisais des films. Mais depuis, il y a eu de nouvelles images, donc qui sont très claires. La dernière fois, c'était assez récemment. C'était, je suis allée faire les courses, pose les sacs de courses, je commence à déballer, à ranger, et je sais pas pourquoi, c'est revenu. Il y a un autre... Et voilà. Et là, tu tapes dans les murs et tu cherches une bouteille. Non, d'abord, tu te dis... on va faire ce qu'il a dit. L'hypnothérapeute va te calmer. Puis des fois, c'est trop. Tu peux pas. Et c'est pour ça que dans ces cas-là, je pense aux copines qui ont mis fin à leur jour pour les mêmes raisons. Mais ça, je t'avais dit une fois, je crois. C'est pour moi, il y a pire encore, si. Qu'on me demande de me taire. Au moins, le père, il savait. Je veux dire, il y a eu cet épisode où mon père a défoncé, a priori, la porte de la salle de bain dans laquelle ma cousine et moi étions enfermés avec le grand-père. Et je pense que c'est peut-être après ce moment-là que mon oncle, le père de ma cousine, enfin sa famille, n'ont plus dormi à la maison ou passé autant de temps à la maison. Ils venaient, mais ils n'y restaient plus. Alors que mon père à moi, il m'y ramenait à chaque fois, deux fois par an. Donc,

0: 26 minutes. Hein. Et c'est depuis l'ouverture de la porte, donc...
1: Tu comptes me faire des blagues comme ça longtemps?
2: Non.
1: Tu crois qu'on va me la faire à moi?
2: Par où tu m'as fait passer?
1: Je comprends.
0: Il n'avait pas envie.
1: Donc je
0: ne
1: veux pas te déranger, non pas. Je voulais te remercier, en fait. De quelque chose de, qui va te remuer. Mais je vais te remercier quand même.
3: Oh, t'allais pas bien, là.
0: Non, je voulais un peu vider et savoir. Je me suis dit, il y a de ces quatre, il va claquer.
1: Je comprends, papa.
0: Je pourrais jamais avoir les réponses, donc j'y suis allée.
1: Je te remercie, papa, d'avoir défoncé la porte. Il y a 30 ans. De la salle de bain. De chez toi.
2: Ah bon? Et pourquoi tu me remercies?
1: Il y avait qui derrière cette porte là, papa? Tu te rappelles l'avoir fait? Un père très difficile, papa.
2: Hein?
1: Tu avais un papa très difficile.
2: J'avais un papa très
1: difficile. Ah oui, c'est très bon. Tu m'as protégé, papa. Tu te rappelles pas? Tu te rappelles pas du tout? Je pense que tu en avais parlé à maman parce que maman elle me disait toujours tu demanderas à ton père.
2: Parler de quoi?
1: Ben je sais pas, j'ai besoin de savoir papa en fait, mais...
2: Je comprenais pas pourquoi ils sont fermés.

L'avantage des chasseurs de mines et de leurs sonars, c'est que ça permet d'intervenir sur des zones très très vastes. Donc on est susceptible d'intervenir à n'importe quel moment, de jour comme de nuit. Soit tu es en train de faire de la paperasse ou de l'entretien de matériel, ou tu es en train de lire, ou tu dors. Tu es tranquille et puis boum, ça déclenche. Donc il faut réagir vite. Et puis on te dit intervention plongeur, ok. Suivant ce qui a été défini, bah chacun s'équipe. On a beaucoup, beaucoup de matériel sur nous, donc on est très, très lourd. Déjà, t'as la combinaison qui est assez oppressante. Après, on s'y habitue, hein, c'est une seconde peau, comme on dit. Après, t'as tout le matériel, donc t'as une brassière, t'as t'as une ceinture de plomb, après tu mets tes palmes. Voilà, donc t'es un petit peu engoncé en surface. Par contre, dès que t'es dans l'eau, effectivement, ce poids-là, il disparaît, quoi. C'est une sensation quand même assez dingue. Sous l'eau, les sons sont... C'est comme des sons dans du coton. Et en même temps, ça se propage très très bien dans l'eau, le son. Donc tu peux entendre des choses qui sont très très loin sans jamais les voir.

0: veux quoi?
1: Tu as besoin de ton slip-on?
0: Non.
1: Non, tu peux.
0: Ouais.

0: Avec l'alcool, ça va.
1: On a pris 8 bières.
0: Prenez-moi des bouteilles de vin.
1: Enfin, oui, une bouteille de vin, c'est pas mal.
0: Ah oui. Ah si, c'est pas toute seule, oui. Mais c'est à moitié de l'eau, hein. Je sais pas combien c'est, mais franchement, c'est pas...
2: 11 degrés, je crois.
0: 11, tu crois?
2: Bah, c'est marqué sur la bouteille.
0: Ah ouais.
3: Vas-y.
2: Non, vas-y.
3: Il faut se rappeler quand même que lorsque vous étiez petite, à partir du moment même quand Léo est né, et ensuite dans la maison, je dormais avec un couteau sous l'oreiller, un outil, une matraque, un machin à côté de moi. J'étais toujours dans la crainte de l'agression. Et heureusement qu'à l'époque, il y avait une porte qui fermait l'accès à vos chambres. Moi, j'étais tout le temps dans... Toutes les nuits. Et moi, je vous protégeais. Oui. Si je dissociais, je vous protégeais. Que ce soit avant vous ou après. Mais oui, mais parce qu'autrement, je m'effondrais. Et heureusement, j'avais mon autre moi rigolo qui a envie de vivre et qui trouve la vie belle et qui est pleine d'espoir et qui voulait faire des enfants. Et heureusement qu'il y avait ça.
2: Et pour toi, ça, on l'a pas ressenti?
3: Ben, j'essayais. Je sais pas. Parce qu'elle peut être un lion, là, mais c'est moi qui défends tout le monde. Qui veut vous fight si on vous touche un cheveu. Donc vous êtes l'espoir, en fait, mes enfants. Vous êtes nés de ma bonne partie. De ma partie, la vie est belle. Bon, ça aurait été bien si on avait une bougie. Tu voulais de la lumière, ben, je veux dire, t'as demandé la lune. J'ai demandé à la lune.
0: C'est ma beauté. Ah merde, putain. T'as rempli ton verre à l'envers aussi.
1: Ok. Allez, coupez, à demain.
0: On en est là.

0: sais pas si longtemps là, moi j'aimerais bien. Attends. Moi j'aimerais bien te parler de comment j'ai vu les choses hier et que j'ai écrit en m'endormant là. Je sais pas trop si longtemps, j'ai pas envie de. Parce que j'ai justement, j'ai envie de parler avec toi de comment amener certains sujets. Ce qui me gênerait peut-être qu'elle.
1: Ouais, je capte.
0: Bah, j'ai pas envie de la blesser, quoi, comme d'hab. Et que j'ai pas envie qu'elle entende cette discussion d'une oreille un peu toute seule, un peu à côté, parce que je pense que ce serait douloureux pour elle. Et c'est dur d'aborder ce sujet-là, parce que, ben, oui, c'était son goal ultime de nous protéger. Et comme tu l'as dit, comme je l'ai écrit hier, elle a pas su forcément, malgré elle, nous protéger d'elle, quoi. En fait, même, tu vois, depuis le début, depuis qu'on a commencé ce voyage, on reprend les choses depuis le début. Et il y a beaucoup de choses qui, dans la façon dont elle nous a éduqués, dans comment elle réagit, même quotidiennement à des petites choses, on entend pourquoi, on comprend pourquoi. Et du coup, on a tendance à se dire, vu qu'on comprend, où est notre place de lui dire, nous, on a vécu ça de toi. Et c'est dur parce que faut lui réussir à lui exprimer ça tout en ayant conscience d'où ça vient et qu'il y a des choses qu'on comprend et que du coup, c'est comme si on pouvait. C'est chaud.
2: On lui dit d'aller boire un café.
1: Ouais. Je vais voir ce qu'elle fait. Tu veux un café?
3: Je peux finir bien. Mais je veux bien que tu chopes des feuilles.

0: Est-ce que tu crois qu'on peut essayer de lister clairement les indices qui avaient, malgré l'amnésie de maman?
1: C'est dur de démêler ce qu'on sait maintenant et ce qu'on sentait avant. Un premier indice, mais qui n'est pas forcément de l'ordre de notre éducation, mais plutôt de sa réaction. C'est la claustrophobie, c'est le fait de paniquer quand elle se sent enfermée. Je dirais ça.
2: Toujours vérifier que les portes soient bien fermées. Ou qu'à l'inverse, on soit pas enfermé et qu'on puisse ouvrir.
1: Checker les issues, quoi. Fallait pas être coincé.
3: La porte.
1: Ouais.
3: Les vagues. La clé. La salle de bain. Le ventre. La culotte.
0: En fait, la douleur liée aux violences sexuelles et toute la forme que peuvent prendre les symptômes post-traumatiques.
3: La maison.
0: Que ce soit
3: le corps.
0: Que ce soit
3: la couette.
0: La dissociation, que ce soit l'hypervigilance, que ce soit les comportements à risque, que ce soit le rapport à l'addiction.
3: Le silence. Le mensonge.
0: Les peurs.
3: Le sexe.
0: Qui sur le coup te semblent irrationnelles et qui te saisissent.
3: La balançoire.
0: Les flashs d'images dans la tête de... Tu sais pas d'où ça vient, tu sais pas ce que c'est.
3: La petite robe jaune.
0: Les cauchemars, la méfiance, tout ça.
3: Le vertige.
0: Moi j'ai le sentiment que c'était là.
3: La bouche.
0: Avant.
3: Les mains.
1: Moi j'ai aussi le sentiment que c'était là avant. Les premières agressions.
3: La folie.
1: Que j'ai subie, que j'ai notifiée en tout cas.
3: Le vent.
0: Moi je crois que...
3: Les odeurs.
0: C'était même là, avant mes premiers rapports sexuels.
1: Moi aussi, mais depuis le début quoi. Quelque chose qui était latent dans l'ambiance familiale.

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En fonction de la taille et le poids d'explosifs contenus dans l'engin, on doit définir des périmètres de sécurité. Tu dois même vérifier les cartes géologiques pour éviter de tomber sur ce qu'on appelle une veine de roche, c'est-à-dire que t'as du granit et puis t'as une petite faille dans le granit, et cette faille, ben, il faut suivre jusqu'où elle va, jusqu'où elle remonte. Parce que quand tu déclenches ton explosion, t'as une onde de choc qui se propage, et si elle prend cette veine, eh ben, elle va aller jusqu'au bout pour s'échapper. L'onde de choc, les vibrations font

0: Est-ce que, en devenant maman, tu as eu peur à un moment ou à un autre de porter trop de violence en toi parce qu'on t'en avait fait et de la reproduire d'une façon ou d'une autre et de faire du mal à tes enfants?
1: Non, j'avais pas peur de porter, de faire.

0: l'aise, faut jamais vous mettiez. Enfin bref. Mais non, porter atteinte et faire violence, non, j'avais pas peur de ça. Après, il y a une chose qui est sûre, c'est que je n'ai pas fait étalage de ce qui m'est arrivé, et que comme ma réaction a été d'avancer, de lutter, de combattre, de tenir, de faire face sans montrer, là-dessus j'ai une exigence, ça je sais, faut faire pareil, faut tenir. Vous m'avez jamais vu craquer sur ce sujet-là. Vous vivant à la maison, vous ne m'avez jamais vu craquer sur ce sujet-là.
1: Non, mais on t'a connu craquer d'une autre façon.
0: Par sujet détourné peut-être. Mais jamais j'ai explosé de colère, tapé dans les murs, picolé à non plus pouvoir ou crier ou je ne sais quoi, et que vous auriez, et que j'aurais exprimé que c'était cette colère-là qui surgissait.
2: Comment dire? En effet, tu t'es jamais étalé dessus et tu l'as jamais pris pour source de ta colère et de tes craquages. Mais ça n'a absolument pas empêché le fait que tu pètes un plomb et qu'on sache très bien pourquoi.
0: Bah, je sais pas si vous savez.
1: Bah, je crois que si. Enfin.
2: Je sais pas comment. C'est.
1: Je pense peut-être avoir un chemin pour y arriver. Je suis pas certaine. Attends, laisse-moi. Du coup, tu parles d'hypervigilance et tu parles de l'hypervigilance que tu nous as transmise. Parce que toi, tu étais hyper vigilante. Moi, je crois que il y a eu aussi de l'hypervigilance, pas que par ce biais-là. Il y a eu une forme d'hypervigilance qui est arrivée aussi du fait de ne jamais trop savoir quand est-ce que tu allais briller ou craquer, et quand est-ce que ça allait devenir violent, verbalement ou physiquement. Enfin, du coup, tu restes sur tes gardes parce que tu sais pas trop quoi, si ça va craquer.
2: Est-ce que tu te souviens, maman, de ta violence?
0: On en a déjà parlé un peu, je ne m'en souviens pas beaucoup, non. D'autant plus que quand... Alors, en plus de... d'une violence sous-jacente du fait du traumatisme, il y avait la violence sans doute due à l'état d'épuisement dans lequel j'étais quand vous étiez toute petite et enfant. Je ne sais pas si c'est à cause de ça que je ne me rappelle plus. Mais non, je me rappelle pas, non. Et là, je reste sans larmes. Mais parce que je... J'ai l'impression que qu'on parle de quelqu'un qui n'est pas moi, en fait, donc je...
1: Et ça se voyait aussi dans tes yeux que c'était juste un moment à passer, parce que t'avais tellement... C'était tellement fort dans tes yeux... Vous pouvez rien faire contre ça, quoi.
3: Moi, ça m'inquiète ce que vous me dites, parce que non seulement il y a la violence que je vous ai... Toi, j'allais mettre au conditionnel tellement que je vous ai porté, mais que je m'en... Je sais pas quoi.
2: T'as besoin de quoi?
0: Est-ce que... Elle s'est arrêtée à un moment, cette violence?
2: Je me demande si la violence s'est pas arrêtée...
1: Quand j'ai commencé à frapper moi. Moi, c'est ça que je demande.
2: Est-ce que ça correspond pas au moment où t'as retrouvé les souvenirs et l'amnésie s'est rompue?

0: C'est ça.
1: C'est po oui.
2: Pour moi, ce dont vous me parlez, de la violence envers vous, c'est par contre, je ressens cette violence, ressentais cette violence à l'intérieur de moi, ça sûr, oui.
3: Est-ce qu'on fait une pause cigarette? Enfin, moi, j'ai bien besoin de fumer une clope.
1: Moi aussi.

c'est un métier qui nécessite effectivement beaucoup d'absence, donc beaucoup de sacrifices, notamment au niveau familial, puisque ça permet, ça oblige à ne pas être là, à des moments où notre présence aurait été la bienvenue. J'étais déjà plongeur des mineurs quand tu es né. Donc jusqu'à ce que je quitte ce métier-là, en fait. J'ai été absent très très souvent à différentes périodes, donc... toutes ces absences ont fait que effectivement j'étais loin de Fanny, de toi. Donc à chaque fois, forcément, je ratais quelque chose. Et le temps de revenir, le temps de se réadapter, de se remettre dans le bain familial, quitter cet esprit très particulier qu'on a sur les bateaux quand on est en vase clos à 50 personnes sur un bateau de 50 mètres. Moi, ça me prenait particulièrement du temps pour vraiment me remettre dans le bain. Et toi en particulier, un peu plus âgé, un jour tu m'as dit « Mais papa, tu peux pas comprendre, t'étais pas là. » Voilà. Donc ça remet en question et ça fait mal, mais bon. Voilà. C'était ma vie à ce moment-là.

0: l'impression d'avoir tout dit à maman.
1: Non. Et en même temps, oui, ah, je sais pas, c'est bizarre. Et toi?
0: Je sais pas trop. À la fois, il y a un goût de trop peu, et à la fois, je crois que je suis très content de poursuivre ce voyage en Espagne avec toi.
1: Bah, moi aussi.
0: Enfin, avec que toi, je veux dire.
2: Je peux vous dire mon état?
1: Oui, oui.
2: Je suis pas bien du tout. Mais pas parce que pas pour des. C'est pas triste. Mais parce que je veux vous quitter.
1: Ben, on se doute parce que t'es toujours en avance et que la terre tard.
2: Oui. T'es un peu perdu.
1: Mais c'est bizarre, hein.
2: Et vous?
1: Ben, je crois que c'est bizarre pour tout le monde, d'ailleurs.
2: Donc, je
1: sais pas.
2: Oui, ça va faire bizarre de partir. Trop délicat ce petit chat.
1: Nina. Oh, il est trop mignon, comment il fait ses patounes là.

0: c'était Apprivoiser le flou. Une création radiophonique réalisée par Léo Ligavant. Création musicale.
1: Je vais y arriver.
0: Éloane Durieux. Montage. Kabiria Chomel et Léo Ligavant. Mixage. Jeanne de Barcy. Une production Le Bruit et la Fureur, soutenue par l'Atelier de création sonore radiophonique et avec le soutien du Fonds d'aide à la création radiophonique de la Fédération Wallonie-Bruxelles. Un merci immense à ma petite sœur Fanny, acolyte hors pair de plongée en eau profonde. Un grand merci à ma mère pour la confiance qu'elle m'a accordée malgré les tsunamis et les tempêtes. Merci à mon père, qui n'a plus le mal de terre. Merci à tous les amis, sans qui on ne pourrait braver vents et marées, pour la tendresse et les échanges précieux. Okay. Merci à l'équipe de la CSR, Camille, Emma, Eric et Carmelo, et aux membres du Bruit et de la Fureur, Anaïs, Myriam, Caroline, Chédia, Cyril et Kabiria. Et merci à toutes celles et ceux qui ont permis la réalisation de ce projet.
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0: Allô ?
1: Au secours 31.
2: Le manque d'eau crée des crispations autour de son usage.
0: L'eau et la crise climatique.
1: Au secours 31, parler du problème de la ressource en eau.
3: La ressource, elle n'est pas extensible. Voilà,

0: pour la troisième rentrée consécutive, et après un été caniculaire débuté dès le mois de juin, nous accueillons des membres de l'association Au Secours 31 pour faire le point sur l'actualité liée à l'eau et à sa protection. Bonjour.
1: Bonjour.
2: Bonjour.
0: Pouvez-vous vous présenter et présenter votre association ?
1: Alors, Marie-Françoise Vabre, voilà, donc une des fondatrices de l'association. Et on était toute une équipe. L'association Au Secours 31 a été créée en 2001, voilà, avec comme objectif arriver à, par l'action citoyenne et juridique, un retour en régie publique, puisque les services de l'eau et de l'assainissement, qui étaient à l'époque municipaux, ont été privatisés en 1990. Voilà, pour ce qui est donc de l'association, de son origine. Ensuite, ce combat, on l'a mené devant les tribunaux. On l'a mené aussi dans le cadre du renouvellement de ce contrat, puisque c'était un contrat de 30 ans, qui a pris effet en 1990 et s'est terminé en 2020. Donc depuis 2017, donc on a engagé un processus auprès des élus de la métropole, puisque l'eau et l'assainissement sont devenus des compétences métropolitaines. On a fait tout un travail pour ce retour en régie publique qui, pour l'instant, n'a pas été effectivement couronné de succès, mais on n'a pas dit notre dernier mot, puisque c'est un contrat de 12 ans, là, maintenant. Donc voilà, donc on rentre
3: il
1: dans une
3: ferme à la fin de ce monde.
1: Enfin, il arrive, oui, c'est
3: 2032.
1: Ça. Voilà. Et donc, mais notre association a considéré effectivement que la gestion de l'eau qui arrive au robinet, elle vient de la nature, elle vient d'ailleurs, elle vient de, pour nous, de la Garonne et de l'Ariège, et que donc notre champ d'action va donc depuis sa source, agir à la fois sur la qualité, et c'est un élément essentiel, et aussi sur ses usages, et voilà.
3: Donc, Christian Délinguier. Moi, je suis à l'association Au Secours depuis un peu moins longtemps que Marie-Françoise, mais ça fait longtemps que je suis des batailles de secours 31, et notamment sur les batailles pour le retour en régie. J'étais présent dans les mobilisations, on va dire, et là, depuis quelques années, je m'investis beaucoup plus, quoi. Par rapport à ce que dit Marie-Françoise, c'est vrai que ces dernières années, les combats de Secours 31, avec la montée en puissance de la question de l'eau sur le terrain politique, bien sûr, nos champs d'action se sont nettement étendus et diversifiés. Et aujourd'hui, on a affaire autant à la question de la gestion publique de l'eau qu'à tout ce qui concerne l'eau, effectivement, dans la totalité de ces liens avec, d'une part, les humains, mais aussi tout le monde vivant, quoi. C'est-à-dire que, là, par exemple, ces derniers temps, on s'aperçoit que la question des sols est extrêmement importante pour l'eau. Ça fait partie des choses qu'on apprend aussi en avançant et sur lesquelles aussi on doit batailler pour maintenir une planète vivable pour tous.
0: Cet été a été particulièrement éprouvant par la chaleur, la sécheresse et leurs conséquences sur la ressource en eau. Pouvez-vous apporter l'analyse de Au Secours 31 sur ces sujets et sur les réponses à mettre en œuvre selon Au Secours 31 ou les erreurs à éviter ?
3: Oui, alors cet été, effectivement, il y a eu un moment de bascule, en fait, hein, parce que se sont cristallisées toute une série de situations, d'éléments qui étaient déjà présents dans les débats, mais qui ont pris une acuité particulière, parce qu'on a eu en même temps les canicules, les incendies géants, la sécheresse des sols massives, les problèmes de l'agriculture intensive avec ses modes d'action et les problèmes d'arrosage, etc. Donc tout ça c'est conjugué évidemment pour mettre la question de l'eau au cœur des préoccupations quand même, et on espère qu'elle va y rester et ces éléments-là prendront une place importante dans les débats, notamment en vue de la prochaine. prochaine élection présidentielle. Alors c'est vrai que cet été, par exemple, on a communiqué, nous, un moment où il nous semblait important de le faire pour mettre en avant aussi la nécessité de solutions concrètes, pour notamment dans la métropole toulousaine, pour que les gens puissent vivre cette période très difficile le mieux possible, notamment dans le rapport à la question de l'eau, quoi. Et donc, bon, c'est vrai qu'il ne suffit pas, enfin, on a bien vu là qu'il ne suffisait pas de mettre en place une tarification saisonnière un petit peu illusoire, que justement elle montrait toutes ses limites dans cette situation, parce que de fait, les gens qui étaient présents dans la métropole toulousaine à ce moment-là, ce n'est pas ceux qui étaient le moins dépendants de l'eau publique, quoi, je vais dire. C'est-à-dire que les gens qui étaient quelque part assignés à résidence dans la ville avaient besoin d'un accès à l'eau facilité, et par exemple de pouvoir aller dans les piscines publiques, de pouvoir se doucher, enfin,
1: plus souvent, se rafraîchir,
3: etc. Et donc, ça pose ces questions-là. Donc, on a mis en avant ça dans notre communication, parce que là, aujourd'hui, il faut penser une ville, vivable avec le changement climatique, et une ville aussi qui permette de faire qu'on y résiste mieux, mais qu'on essaie d'amener des solutions aussi qui évitent de l'amplifier, d'amplifier la croissance des températures et tout ça. Et c'est vrai que là, on a parfois des solutions qui sont mises en avant, qui sont très partielles, ou qui sont des solutions très parcellaires, quoi, hein, c'est-à-dire qu'il faudrait aller bien plus loin, par exemple dans le verdissement de la ville, dans le développement des cours oasis dans les écoles, dans la débétonisation de tout un tas de secteurs, et éviter de faire croître cette métropole encore et encore et encore, toujours de la même façon, c'est-à-dire avec une bétonisation massive.
0: Tu peux rappeler ce que c'est cette tarification saisonnière exactement ?
3: Durant 5 mois de l'année, en fait, c'est la municipalité qui a mis ça en place il y a 2 ans maintenant.
1: La métropole.
3: La métropole, oui. La métropole de Toulouse, tout à fait. Oui,
1: parce que ça s'applique à l'ensemble des 36 communes de la métropole toulousaine. Oui.
3: Et c'est une tarification à deux temps, c'est-à-dire que 7 mois de l'année, la période plutôt hivernale, enfin les mois les moins chauds, le tarif de l'eau est à moins de 30%, et les 5 mois où l'eau est plus en tension, on va dire, les tarifs de l'eau sont à plus 42%. Donc nous, on dit que, enfin, on a fait toute une analyse de cette proposition au moment où il y avait le débat, et on a édité une petite plaquette d'ailleurs sur le sujet, hein, et il nous semble qu'en fait c'est une fausse bonne solution, entre guillemets, c'est-à-dire que les gens qui, comme je le disais tout à l'heure, par exemple, ne serait-ce que sur la question de l'utilisation massive de l'eau dans l'habitat privé, les gens qui ont des piscines, la plupart peuvent remplir leur piscine avant le 1er juin, c'est-à-dire le passage à la tarification été. Donc là, ils évitent de basculer sur le tarif plus 42% déjà. Et puis, on a constaté cet été, les gens qui ont le plus de moyens, en fait, ont fui la métropole pendant la période estivale. Ils sont allés se mettre au frais, qui à l'océan, qui à la montagne. Et voilà. Et donc, c'est les gens, comme on le disait, qui ont le plus besoin de l'usage de l'eau durant l'été dans la métropole qui en subissent les conséquences.
1: Ils sont les plus pénalisés, voilà. Franchement. Et alors que nous, ce qui nous concerne, on considère qu'effectivement, on a besoin de l'eau vitale. Il y a une eau vitale, donc avec un certain nombre de mètres cubes. Donc, on propose une alternative, je dirais, à cette tarification saisonnière, avec les premiers mètres cubes qui sont indispensables à la vie de tout être humain, pour ses besoins primaires, je dirais. Que ces mètres cubes-là soient gratuits. Et d'ailleurs, il y a certaines communes qui ont ce type de pratique. Pour ne parler que de Muret, par exemple, qui est pas dans la métropole, mais qui est dans la région.
0: Et à proximité.
1: Et qui, effectivement, pratique cette tarification des premiers mètres cubes gratuits pour tout le monde. et après une tarification progressive en fonction des, donc une tarification au-delà des premiers mètres cubes vitaux jusqu'à un certain seuil avec une certaine tarification, et au-delà pour ceux effectivement qui ont des consommations beaucoup plus importantes, que ce soit des particuliers ou des entreprises d'ailleurs. Hein, je veux dire, il faut pas, je veux dire, l'usage de l'eau, elle est de l'ensemble des acteurs et des personnes physiques, morales et autres qui en ont besoin. Quoi. Donc voilà, donc c'était notre proposition alternative que nous maintenons toujours dans le débat et pour lequel il n'y avait pas eu une franche opposition d'ouvrir le débat de la part de la métropole. Maintenant, donc nous allons voir voilà, dans les semaines, les mois qui viennent, comment cette question, pour nous, va être à nouveau importante et dans le débat public sur, effectivement, la question des usages de l'eau, et qui va au-delà de l'usage des particuliers.
0: Oui, selon les analyses de l'opération qui vont être tirées là, en fonction des résultats.
3: Oui, alors il y a le bilan, mais il y a aussi tout ce qu'on disait sur les évolutions très rapides de la crise climatique et la manière dont elle pose les questions aussi différemment. Là, par exemple, depuis le 12 septembre, on est passé en alerte renforcée sur la Garonne au niveau 3, hein, sur 4 échelons.
1: Il faut peut-être dire qu'il y a 4 niveaux.
3: Oui, c'est sur 4 échelons, effectivement. Le 4e échelon, c'est la situation de crise. Hein, et donc là, on est en alerte renforcée parce qu'il ne pleut pas assez. Donc il y a des restrictions nouvelles sur les usages de l'eau, notamment au niveau agricole. Hein, il y a des autorisations d'arrosage qui sont davantage limitées. Enfin bon, il y a toute une série de mesures qui sont liées à ça. Et effectivement, ça pose la question aussi autrement maintenant sur ce que disait Marie-Françoise sur les usages de l'eau et comment on va être amené à un équilibre des usages différents. C'est-à-dire qu'aujourd'hui, on ne peut pas se contenter de dire toujours plus, certains acteurs qui vont réclamer parce qu'ils disent ne pas avoir assez. Non, il va falloir penser les choses en termes d'équilibre.
1: Et de sobriété.
3: Voilà, et de faire avec la situation nouvelle qui arrive, hein, c'est-à-dire qu'effectivement, on va être obligé de prendre en compte ces contraintes. Donc, ça veut dire de changer de modèle agricole, en fait, hein, si on veut parler clairement. On voit bien que ces cultures intensives de maïs, par exemple, qui sont dans les régions qui n'ont pas accès à l'eau, et même maintenant, on va dire, le maïs, par exemple, est-ce que c'est viable dans nos régions à terme? Je ne suis pas certain, quoi. Donc, il y a des plantes moins gourmandes dans l'eau, d'une part, mais il y a aussi d'autres façons de faire agriculture, quoi. Il y a des tas d'expériences qui sont menées avec l'agriculture de conservation des sols, la permaculture pour des petites surfaces. Enfin, il y a des tas de propositions qui sont possibles pour d'autres modèles agricoles. Et il faut maintenant, quoi qu'il soit défendu, en fait, disons, sur un plan politique de manière plus forte. Quoi. C'est bien ça le problème, c'est qu'on a des lobbies. C'est un peu d'ailleurs ce qu'on veut mettre en avant aussi dans notre forum des mouvements de l'eau qui aura lieu les 10 et 11 octobre,
0: oui,
3: à Toulouse.
0: On va en reparler tout à l'heure.
3: Et donc c'est un des axes, hein, en fait, de comment contrer les lobbies, d'une certaine manière. On voit bien qu'il y a des forces très puissantes, en fait, qui réussissent à imposer encore un certain nombre de choses, comme par exemple cet été la loi du plomb et la loi d'urgence agricole qui sont sur un modèle complètement aberrant aujourd'hui, quoi, et en remettant sur le marché des pesticides dangereux, enfin
0: en autorisant les bassines.
3: En autorisant les bassines, enfin bon, il y a toute une série de mesures qui sont à contre-courant de ce qu'il faudrait faire.
2: Le manque d'eau crée des crispations autour de son usage.
1: L'eau et la crise climatique.
0: Donc vous nous avez déjà expliqué plusieurs actions que vous menez, qui sont en cours. Et est-ce qu'on peut faire un peu le point sur toutes les actions que vous avez menées dans l'année? Et le forum, on en parlera juste après.
3: Sur la loi du plomb et la loi d'urgence agricole, on avait initié la création d'un collectif large, hein, d'organisations environnementales, mais aussi le syndicat, enfin de différentes structures, disons, qui se sont mobilisées ensemble pour, par rapport à ces dangers-là et ces lois qui étaient alors en discussion. Donc on a fait un rassemblement au mois d'avril, on a distribué des milliers de tracts, on a fait donc une action d'information large du public. Mais,
1: avec 2 millions
3: mais,
1: et demi de signatures
3: voilà,
1: au niveau national.
3: Ça faisait suite quand même à une pétition effectivement historique qui avait rassemblé 2 500 000 signatures. C'est la pétition la plus importante jamais signée en France, notamment sur le site de l'Assemblée nationale. Donc on voit bien que la parole publique, elle n'est pas prise en compte aujourd'hui à sa juste place, quoi. Donc ça, c'est une première action qu'on a menée quand même sur la durée. Après, il y a une action aussi qu'on mène un peu sur la durée, c'est sur la question des gravières alluvionnaires de la Basse-Ariège notamment, qui ont un impact pour nous, parce qu'on le disait, évidemment, nous on reçoit l'eau qui vient de l'Ariège, hein, qui arrive dans la Garonne, et donc ces gravières alluvionnaires, elles génèrent tout un tas de problèmes liés à l'eau, hein, la perturbation des...
1: C'est l'extraction qui génère ça.
3: Oui, tout à fait.
1: Voilà, l'extraction et ensuite le fait que ces immenses bassines qui sont creusées autour de la rivière Ariège jusqu'à la roche et qui sont ensuite remplies et colmatées avec ce que l'on appelle des déchets inertes, qui n'ont rien de déchets inertes, les déchets du BTP, voilà, et qui, au contact de l'eau, se dégradent et donc polluent effectivement cette eau avec des métaux lourds et autres.
3: Alors jusqu'alors, c'était ça, c'était un des principaux problèmes. Alors là, on a obtenu quand même une avancée, c'est que maintenant, il n'y a plus de déchets dits inertes du bâtiment et des travaux publics qui sont utilisés pour remblayer, parce que la règle voulait qu'on remblaye ainsi un tiers des lacs de gravière, enfin des gravières excavées, on va dire. Et donc là maintenant, ils n'ont d'autorisation que pour des terres excavées ailleurs, sur des chantiers, en utilisation pour les remblais. Et
1: comme le métro par exemple.
3: Voilà,
1: les terres du métro.
3: Qui arrivent de chantiers, de grands chantiers. Bon, et là encore, il y a de nouvelles discussions autour de ça, hein, de cette question de l'enfouissement des déchets, parce que ils font valoir que c'est une valorisation de déchets générés ailleurs, mais bon, comme on le disait Marie-Françoise, ça pose des tas de questions, d'une part de pollution par dégradation de certains éléments, par des substances qui sont contenues dans ces matériaux, puis il y a la pollution aérienne aussi qui est générée par le fait qu'on met la nappe phréatique à nu, et donc elle est au contact des pollutions aériennes. Puis il y a un autre problème qui se surajoute, c'est l'évaporation massive. On a vu par exemple, on a eu un exemple édifiant cet été à Sainte-Soline, la grande bassine qui avait été mise en eau, qui n'est plus alimentée parce qu'ils ont interdiction de l'alimenter. Donc la réserve d'eau qui était ainsi constituée à l'air libre, en fait, a été totalement asséchée lors de l'épisode de canicule de l'été. Donc ça montre bien qu'il y a une évaporation massive dans ces lacs ou ces bassines et que donc, évidemment, ça pose plein de soucis, hein, par rapport à la nappe phréatique elle-même. Et par ailleurs, les déchets dont on parlait, enfin la modification, disons, du substrat de la nappe elle-même, ça provoque ce qu'on appelle des effets de colmatage qui, en fait, modifient le parcours et le flux de l'eau dans la nappe phréatique elle-même. Donc ça provoque des zones d'assèchement en aval, ça provoque des déviations de la nappe, ça provoque des différences de... Comment dire, parce que normalement, la nappe et la rivière qui sont concomitantes sont en interaction permanente, quoi. Et donc là, on a constaté, par exemple, au début de l'été, qu'il y avait une remontée de la nappe en amont des gravières de l'Ariège, qui avait donc un déversement de la nappe vers l'Ariège en amont, parce qu'il y a eu une perturbation, il y a un effet colmatage plus bas, qui fait que la nappe ne peut plus circuler librement.
0: On peut rappeler à quoi sont destinés ces graviers extraits de...
3: Ben oui, alors normalement, il y a là aussi le schéma régional des carrières. Bon, maintenant, il se veut de plus en plus vertueux. Enfin, les législations veulent afficher de la vertu davantage qu'autrefois. Mais,
1: davantage qu'autrefois.
3: Par
1: alors,
3: exemple, sur la proximité.
1: Oui, je pense que la pratique, justement, ancienne était une démarche très vertueuse dans la mesure où c'était des artisans du bâtiment
3: sur les gravières,
1: qui venaient effectivement chercher les matériaux dont ils avaient besoin pour la construction notamment des bâtiments et qui avaient de fait par leur pratique ne creusaient pas totalement, oui, et laisser libre cours à l'eau de circuler.
3: Sur les gravières, déjà, voilà. Bon, les moyens techniques étaient très différents. Et là, c'est vrai que maintenant, on creuse jusqu'au socle de la nappe.
1: Jusqu'à la roche.
3: Jusqu'à la roche-mère, oui. Alors qu'autrefois, on creusait à quelques mètres et puis on s'arrêtait, quoi. Donc, c'était des gravières de petite surface. Il y avait deux carriers familiaux, en fait, à Saverdun, à la plaine de Saverdun. Aujourd'hui, c'est des multinationales qui ont pris tout ça en main. Hein. Donc, c'est quatre carriers d'énormes entreprises qui gèrent des tas d'autres choses par ailleurs et qui donc utilisent effectivement ces graves alluvionnaires pour des chantiers qui sont, alors, normalement, ils devraient être vertueux par la proximité, mais là, ben, y en a qui viennent jusqu'à Toulouse, il y en a qui vont sur le chantier de la 69, il y en a qui vont jusqu'à Port-la-Nouvelle pour le chantier du port.
4: Ils ne sont pas du tout sur des chantiers vertueux.
0: Voilà. C'est du gros chantier.
4: Parlons de 69 et de Port-la-Nouvelle.
3: Ce qu'on qualifie souvent de grands projets inutiles.
4: Voilà. Absolument.
3: Et donc, en fait, ils ont des stratégies d'évitement aussi, enfin de, comment dire, par rapport à la question des déplacements. Par exemple, on va entreposer provisoirement sur un entrepôt à l'entrée de Toulouse les graves qui sont extraits, puis de là ils vont être repris pour être acheminés ailleurs. Donc par étapes, comme ça, en fait, on leur fait faire beaucoup plus de kilomètres qu'il ne serait permis au début.
4: Il
3: voilà.
4: Faut inviter, je dirais, la population ici à aller voir un petit peu ces chantiers. C'est carrément des usines qui enjambent l'Ariège. Hein, c'est assez monstrueux, quoi. Ces multinationales n'ont pas de limite, quoi.
3: Là,
4: du point de vue de l'usage abusif de la ressource. Enfin,
3: oui, pour donner un chiffre, quand je parlais de ces entreprises familiales d'autrefois, il y avait quelques dizaines d'hectares exploités. Là, on est actuellement à plus de 250 hectares qui sont exploités et ils ont des autorisations d'exploitation jusqu'à 1100 hectares à terme. Donc, c'est des surfaces énormes, y compris par rapport à d'autres régions, parce que là, il y a un collectif national qui essaie de se mettre en place avec des luttes qui sont situées dans d'autres régions en France sur ces mêmes axes, quoi. On voit que c'est parmi les endroits où il y a les surfaces les plus importantes. C'est énorme.
4: À l'eau,

0: Au secours 31.
1: La ressource, elle n'est pas extensible. Voilà.
0: Pour revenir à vos actions, conduites dans le courant de l'année, il y avait aussi, c'était l'année des municipales, et du coup, qu'est-ce que vous aviez entrepris
2: à cette occasion ? Peut-être que, voilà, on a pensé, et on pense de toute manière, qu'en ce qui concerne l'usage de l'eau et la pratique dans ce domaine, c'est les décisions politiques qui sont importantes, y compris au niveau municipal. Hein. Et donc, dans ce cadre-là, on a édité une plaquette. Une sorte de manifeste pour l'eau. Et donc, on a effectivement porté le débat dans le cadre de la campagne avec nos propositions qui reprennent un ensemble de choses dont Christian vient de parler, hein, qu'il s'agisse de l'usage de l'eau directe de tout un chacun, qu'il s'agisse de l'eau dans la ville, hein, et du verdissement dont il a parlé, et de la débétonisation dont il a parlé aussi. Voilà, donc on a pris l'ensemble un peu des éléments qui interviennent dans la vie de la cité avec les usages de l'eau.
0: Et vous avez interpellé les candidats d'alors
2: Voilà, c'est ça, à savoir.
3: On a participé également d'ailleurs à une interpellation des candidats dans le cadre de... Comment ça s'appelait déjà
2: Toulouse en transition.
3: Oui, avec Toulouse en transition, dans le cadre d'un travail interassociatif. Sur la question de l'eau spécifiquement, il y a eu une soirée avec où tous les candidats, en fait, passaient et étaient soumis à une sorte de questionnement, disons, sur des questions, il y a différents champs.
0: Sous la forme de speed dating, là, c'est ça?
3: Un peu, oui. Ouais. Il y a un temps limité, disons, pour répondre à un certain nombre de questions, oui. Puis on a vu que quand même ces propositions ont été saisies, hein, par certains candidats dans certains programmes, en fait, il y a des choses qu'on porte depuis longtemps qui sont reprises maintenant.
2: Oui, souvent par des listes de candidats qui n'ont pas effectivement pu être majoritaires, mais pour autant, on a irrigué, on va dire, le débat de la campagne des municipales de la métropole avec nos propositions, hein, qui ont été reconnues effectivement comme étant constructives et brossant, je dirais, l'ensemble des préoccupations qui sont les nôtres et l'intervention de l'eau comme élément vital à la fois sur la vie de tout un chacun, mais en même temps sur le contexte de vie supportable et ça devient de plus en plus criant avec, comme tu l'as dit tout à l'heure, avec Christian, avec... les changements climatiques et les canicules qui se sont fait jour, toutes les propositions qui étaient portées sont totalement en résonance avec la période actuelle, quoi. Voilà. Donc on va avoir aussi, on va reprendre un petit peu toutes ces choses-là en fonction des volontés et où, en essayant de pousser à ce que la volonté politique puisse à se mettre en œuvre.
3: J'allais parler aussi de quelque chose qui est peut-être moins visible, enfin, c'est l'action aussi, comment dire, au fil de l'eau, on va dire, de l'association sur des événements qui arrivent et sur lesquels, par exemple, on est amené à intervenir. Je ne sais pas, il y a eu par exemple une pollution de la Garonne au chlorate, voilà. En décembre dernier, et on a été amené à intervenir, à interpeller la préfecture et tout ça, parce que, effectivement, cette pollution a généré. L'arrêt de la distribution d'eau potable sur certaines communes, enfin bon, il y a eu toute une série de choses. Les responsables de cette pollution ont été identifiés, hein, c'est l'usine Fibre Excellence de Saint-Gaudens, qui malheureusement est en difficulté d'ailleurs aujourd'hui. Mais donc, le préfet a été amené à prendre des arrêtés pour. Faire injonction à cette entreprise de prendre les mesures nécessaires et tout ça. Bon, et pour nous, ça a généré un certain nombre d'interventions à divers titres vis-à-vis de diverses institutions. Et voilà. Il faut le situer aussi également dans le cadre de notre intervention institutionnelle. C'est vrai qu'on est aujourd'hui présent dans une série d'institutions qui ont trait à la gestion de l'eau, hein, que ce soit au niveau de la métropole ou du département ou même du bassin, hein, de la Adour-Garonne. Donc on intervient dans des commissions locales de l'eau, dans des instances liées à la métropole. Alors, c'est des sigles barbares, donc je vais en dispenser les auditeurs. Mais ça génère aussi
0: Ce sont
3: une
0: des
3: activité.
0: commissions
3: Voilà, ce sont des
0: consultatives,
3: commissions
0: c'est ça?
3: consultatives, oui. Et ça génère une part de l'activité de l'association aussi, quoi.
4: En sachant que c'est que des avis et que
3: Voilà.
4: donc on n'arrive jamais à obtenir gain de cause si nos interventions, nos propositions ne s'accompagnent pas d'une mobilisation citoyenne, voilà, sur le plan local de manière forte et insistante, voilà. Donc ça, c'est donc on essaie d'agir un peu sur, à la fois sur le plan institutionnel, mais surtout, je dirais, sur le plan de la cité, en faisant de l'information, donc on fait régulièrement de l'information sur les marchés. On a une lettre, enfin une feuille de chou, on va dire, qu'on distribue régulièrement, qui nous permet de rentrer en contact avec tout un chacun et de pouvoir développer la nécessité de cette action collective, quoi. Donc,
3: D'entendre en retour aussi les préoccupations des
4: absolument.
3: gens.
4: Oui, ça c'est très
0: Qui
4: important.
0: s'appelle l'infolettre, c'est ça?
4: C'est info-o, voilà. Info,
3: Info.
4: info c'est donc INFE apostrophe EAU,
0: Ah oui.
4: donc info.
0: Info.
4: Alors je voudrais quand même insister aussi sur le fait que, à notre niveau à nous, avec nos moyens à nous, nous avons aussi agi au niveau de la 69. Parce que ça a été quand même une vraie catastrophe, enfin, et ça reste une vraie catastrophe, dans la mesure où les travaux qui ont été faits ont totalement pollué la nappe, les usages ont été au-delà des engagements qui avaient été pris. La Tosca n'a absolument aucune morale, on va dire. Ils ont usé et abusé de l'eau. Hein, et donc, on a déposé un certain nombre de plaintes. Plaintes d'ailleurs qui, je pense, à un moment ou à un autre, seront examinées devant le tribunal du pénal. Mais pour autant, quand il se sera examiné, ça sera effectivement trop tard. Tous les dégâts ont déjà été faits, hein, comme pour les sols, comme pour les arbres et autres,
0: Et
4: quoi.
0: les zones
4: Voilà.
0: humides?
4: Et les zones humides, oui, bien sûr, et les zones humides qui sont concernées complètement par l'impact de ce chantier, de cette autoroute totalement scélérate qui n'a
0: Inutile, pour
4: et
0: parler des grands projets
4: inutile,
0: inutiles.
4: oui, c'est plus qu'inutile, allez, c'est la folie là, c'est vraiment.
3: Certains d'ailleurs reviennent sur leur sur leur avis positif sur la
0: Oui,
3: question a posteriori, mais bon.
0: c'est
4: C'est
0: profondément choquant, c'est
4: ah mais
0: révoltant.
4: c'est plus que choquant et révoltant de dire si j'avais été Premier ministre, je n'aurais jamais accepté la 69. Non mais
0: Surtout que la personne qui dit ça, c'est
4: franchement.
0: la présidente de la région, quand même.
4: Voilà.
0: Hein?
4: La présidente de la région qui a été ministre et qui avait quand même des liens très étroits avec le gouvernement. Hein, je veux dire, voilà quoi, c'est.
0: Et qui a soutenu sans arrêt la 69, en
2: Voilà.
0: plus.
2: Et qui s'est assise, qui a même vraiment tous les scientifiques, plus de une centaine de scientifiques qui ont essayé de la persuader et de persuader tout le monde du fait que c'était vraiment une aberration complète.
4: À la fois sur le plan économique, afin que le désenclavement, que Castres et Mazamet n'étaient pas enclavés, contrairement à ce qu'on voulait bien laisser
3: Ouais.
4: entendre, que le développement économique était du même ordre que celui d'Albi, qui lui bénéficie d'une quatre voies, enfin d'une autoroute, donc
3: Oui,
4: jusqu'à Albi.
3: il y avait
4: Donc
3: pas,
4: on
3: ouais.
4: sait parfaitement que les
3: Il y avait
4: autoroutes aujourd'hui, les
3: possibilité.
4: gens passent. Et ne s'intéresse pas du tout à la vie locale, quoi. Donc,
3: Oui, puis ça va générer des difficultés pour des villes sur le trajet, enfin qui par
4: ah oui,
3: auparavant avaient
4: voilà.
3: un évitement des circulations intensives, notamment de poids lourds et tout ça, qui maintenant, parce qu'il y a l'autoroute qui a accaparé la partie quatre voies qui permettait d'éviter ces
0: Et les
3: villages.
0: contournements qui
3: Les,
0: ont
3: voilà
0: été.
3: ces contournements, et maintenant ils vont avoir une circulation au cœur des villages. Enfin bon, bref. Et
0: Une
3: puis
0: hérésie.
3: le fait qu'il était possible de faire des aménagements particuliers de la route existante et
2: Oui,
3: qui auraient
2: absolument.
3: été largement suffisants.
0: Et que des associations avaient présenté les
3: Tout à fait,
0: projets
3: il y avait des projets très
0: alternatifs.
3: élaborés, faits avec des urbanistes.
2: Absolument, absolument. Oui.
3: Oui.
2: Mais en tout cas, insister sur le fait que la 69 a impacté vraiment aujourd'hui la nappe phréatique et les problématiques de l'eau sur tout ce parcours sur le Tarn.
0: Et la qualité de l'eau, puisque
2: la qualité, oui.
0: Tout ce qui va être lessivé va retomber.
3: Ah ben oui.

0: pour revenir à l'activité de l'association, il y a peut-être quelque chose qu'on n'a pas dit, c'est le travail qu'on a engagé sur la qualité de l'eau, si, alors qui pour l'instant est un peu souterrain, c'est-à-dire que on essaie de travailler avec des scientifiques, avec des gens qui sont un petit peu spécialistes de ces questions-là, et on a on a engagé plusieurs réflexion en tout cas. Bon, d'une part sur la protection des captages, ça fait un petit moment qu'on a
1: Des zones de
0: ouais,
1: captage.
0: des protections des aires de captage.
1: Il faut préciser peut-être que la zone de captage, pour nous, qui prenons l'eau dans la Garonne et dans l'Ariège, eh bien, c'est tous les bassins versants de ces deux
0: Voilà.
1: fleuves
0: Là, en
1: qui sont des
0: l'occurrence,
1: zones de
0: donc
1: captage.
0: ça complique un petit peu la situation parce qu'effectivement, il faut protéger de fait des territoires très grands. Donc, il y a une réflexion qui est engagée sur ces questions. On a rencontré un député de Loire-Atlantique qui avait déposé un projet de loi sur les sujets. Enfin, on a rencontré une députée d'ici aussi. Enfin, on a mené plusieurs actions. On travaille avec France Nature Environnement, FNE. Sur le sujet, hein, dans le cadre notamment de groupes de travail et d'un groupe de travail national. Donc il y a toute une réflexion, mais aussi orientée vers le besoin d'intervenir de manière forte sur ce champ-là, quoi. Et par ailleurs aussi, on travaille sur la question de la qualité de l'eau, sur la manière dont on pourrait mieux utiliser en fait les données, parce qu'il y a des tas de données qui sont disponibles sur la qualité de l'eau, notamment des analyses hein, qui sont faites par diverses institutions, l'ARS, l'Agence de l'eau, enfin. Et donc toutes ces données sont potentiellement disponibles, mais en fait personne ne peut les utiliser parce que c'est des masses de données énormes. Et là, on a un copain scientifique en fait qui a fait un très très lourd travail, en fait qui a créé un outil qui permet de compiler un certain nombre de ces données et d'avoir une vision un petit peu plus globale, disons, y compris sur la durée. Là, il nous a fait des projections sur une dizaine d'années où l'on peut voir en fait l'évolution de la présence de telle ou telle molécule dans tel ou tel cours d'eau et à tel et tel endroit sur les stations de prélèvement. Donc c'est un outil très puissant qui peut avoir un intérêt, disons, aussi par rapport à nos interventions diverses.
2: Et sur vos publications, dont vous aviez parlé, une petite plaquette que vous aviez faite, et l'infolettre, et vous avez.
0: Oui, ces plaquettes, en fait, c'est les gouttes d'oc. On essaie de perpétuer ça dans la durée, quoi, et on en a fait deux pour l'instant, mais on espère en développer d'autres. Hein. On en a fait une sur la tarification saisonnière, justement, et une sur.
1: Tarification saisonnière et puis donc tarification progressive,
0: Progressive.
1: elles sont nos propositions.
0: Voilà. Et la deuxième,
1: la gestion politique de l'eau, quoi, hein, de manière générale, avec tout ce qu'on a développé, qui était effectivement quelle alternative, je dirais, aujourd'hui, dans le cadre des élections municipales, pour une gestion politique, sociale et économique de l'eau sur une mairie, une métropole, voilà.
2: Et toutes ces publications, on peut en trouver la trace sur votre site, c'est ça? Vous avez un site.
0: Oui, on a un
2: Et du
0: site qui
2: coup,
0: est en cours de réflexion, qui est nettement amélioré maintenant.
2: Alors c'est
0: au secours. Au secours31.fr.
2: D'accord.
1: Tout simplement, oui.
2: Au
0: Au
2: secours
0: secours attaché.
1: EAU.
0: Ouais.
1: EAU, oui.
0: EAU. Attaché.
2: Bonjour Gilbert.
3: Bon, voilà donc Gilbert Jeugène, donc au secours 31. Et bon, il y a encore quelques temps, nous avons monté également au secours 11, donc pour l'Aude, qui se trouve donc entre la Haute-Garonne au secours 31 et au secours 34 pour l'Hérault. Voilà, ça paraît assez logique de faire cette continuité territoriale.
2: Et donc, qui lutte contre les problématiques liées à la ressource en eau autour de Alette, c'est ça?
3: Alors oui, particulièrement, enfin surtout les compétences sur toute l'Aude, mais disons partie. Le problème est aigu surtout dans les Corbières, pas que, mais enfin surtout dans les Corbières, et à Alette-les-Bains et aux portes des Corbières, qui a l'avantage d'avoir une source phénoménale, puisque c'est 350 mètres cubes heure, de débit constant et de qualité constante. Et qui dessert pour la moitié de son débit déjà les réseaux publics. Et on pense qu'il faudrait absolument qu'il y ait des extensions. Ça a commencé sur des communes qui manquent d'eau. et parce que de nombreuses communes manquent d'eau dans ce territoire. Voilà, sauf que parallèlement à ça, il y a depuis très longtemps un projet d'embouteillage assez important, puisqu'il est prévu une usine qui se ferait dans une commune voisine sur pas loin de 5 hectares. Et surtout, un contrat qui a été signé pour un droit d'exploitation sur 60 ans, ce qui nous paraît complètement incompréhensible vu les problèmes d'eau actuels et qui ne cesseront de s'aggraver dans le futur.
2: C'est ça, et qui déjà ont montré leurs limites cet été, parce que beaucoup de communes n'ont pas pu avoir accès à l'eau potable. Voilà.
3: Alors, c'est vrai que cette question d'embouteillage entre dans un contexte global au niveau, je dirais, français, mais même international, puisque on sait que en Australie et ailleurs, maintenant, l'eau est cotée en bourse. Donc, les gens qui, les fermiers qui ne pouvaient abreuver leurs animaux sont obligés de vendre les fermes à bas prix. Et en France, s'il y a effectivement en Europe globalement un droit au niveau de la préservation des ressources, mais beaucoup de ressources appartiennent à des communes, et des communes disant qu'il manque justement de recettes ont la facilité parfois d'accorder des droits à des embouteilleurs. Alors c'est souvent les gros qui sont Nestlé, qui sont Danone. On l'a vu sur Vittel, on l'a vu sur Danone à Volvic, mais plus récemment ça touche également, ce qu'on sait moins, l'Occitanie, puisqu'il y a déjà des forages qui continuent à se développer sur les monts de la Cône, où il y a notamment Danone. À Montagnac, dans l'Hérault, c'est Cristalline qui a tenté d'acheter un terrain où il y avait une grosse ressource. Pour l'instant, l'affaire était au tribunal, et pour l'instant, les délibérations accordant cette opération ont été annulées par la Cour administrative d'appel. Mais tout n'est pas fini. Et donc, sur Alette, avec ce contrat sur 60 ans, nous sommes également devant les tribunaux. Voilà, donc il y a un gros investissement et une grosse mobilisation à faire par rapport à ce combat.
2: Et tu disais à Alette que la source qui existe, elle alimente déjà le public, c'est ça ?
3: Elle alimente à peu près au moins 20 000 usagers, puisqu'il y a toute la commune de Limoux qui a plus de 10 000 habitants, plus les communes voisines, et plus récemment, une extension qui a été faite, à laquelle nous avons applaudi, ça c'est le syndicat intercommunal Réseau 11 qui avait monté ça, qui a permis déjà d'alimenter 4 ou 5 communes supplémentaires en hauteur, mais surtout a permis de faire une sorte de château d'eau en hauteur qui pourront à l'avenir permettre à bien d'autres communes qui sont en dessous de s'alimenter, soit parce qu'ils n'ont plus d'eau, ou soit parce qu'effectivement ils sont alimentés par une eau de mauvaise qualité, puisque beaucoup de communes le long de l'Aude sont alimentées par la nappe alluviale qui peut être soumise à pollution.
2: Voilà. Oui. Tu es quand même membre d'Eau Secours 31.
3: Oui.
2: Qui va organiser un forum des mouvements de l'eau, enfin qui va accueillir, qui contribue à organiser, qui va accueillir un forum des mouvements de l'eau les 10 et 11 octobre à Toulouse. Et du coup, toi, tu vas participer à ce forum en tant qu'animateur ou...
3: En tout cas, on va participer, puisque la question sur tous les conflits d'usage, etc., fait partie d'une table ronde conséquente. Mais je pense qu'il y aura également toutes les personnes qui s'intéressent aux conflits d'usage par rapport à l'embouteillage. Je pense qu'il y aura les personnes de Vittel, je pense qu'il y aura les gens de Volvic. Avec certitude, je sais qu'il y aura les amis du monde de la Cône. Et je pense également, c'est

0: c'est le 11 octobre, mais dire qu'à l'initiative de ces forums, c'est parti du constat que nous sommes des multiples associations diverses et variées sur le territoire, qui pour autant agissons chacun dans notre secteur, et avec l'efficacité des uns et des autres, voilà, mais que ça manquait de coordination un peu plus entre nous, et qu'on puisse être porteur d'une parole qui puisse être un peu plus audible au niveau national, et voire européen, et voire international. Donc, dans ce cadre-là, c'est donc à l'initiative, il y a eu la coordination aux Îles-de-France et au Secours 31. Nous avons lancé un appel dans le cadre du village de l'eau qui a eu lieu à Mel, hein, il y a 2 ans maintenant, suite donc en continuité de la lutte contre les mégabassines et Sainte-Soline et autres. Cet appel donc a été entendu par un certain nombre d'associations et on a eu un premier forum qui a eu lieu l'an dernier à Paris. Voilà. Et nous avons été fortement sollicités. L'idée, c'est qu'il y ait une rencontre annuelle et qu'à partir de là, progressivement, s'établissent des liens possibles et en même temps des paroles et des plaidoyers ou des appels, enfin, ou en tout cas des réponses aux problèmes qui se posent aujourd'hui. Voilà, donc ce deuxième forum aura lieu donc à Toulouse les 10 et 11 octobre, comme tu l'as dit. Et donc là, c'est le département qui nous prête ses locaux pour pouvoir se réunir, comme c'est le cas aussi pour d'autres associations. Et puis, on aura une soirée un peu plus festive le premier soir, hein, le samedi soir, qui là aura lieu à la Bourse du Travail. Hein, voilà, donc on va revenir plus particulièrement sur le déroulé. Et je laisse à Christian, qui a été un artisan très important au niveau de Haut Secours 31. Il n'est pas le seul, certes, oui. mais quand même. Voilà, donc la construction qui s'est fait par réunion, oui. en visio et
1: ça
0: autres,
1: c'est
0: qui est un peu c'est un peu lourd durant toute l'année.
1: Durant toute l'année,
0: voilà.
2: Parce que en fait, on a réactualisé l'appel au forum dont parlait Marie-Françoise. Ensuite, on a élaboré effectivement les axes d'un programme. Hein. Donc, on a fait un pré-programme dans un premier temps, et puis là, on a finalisé le programme durant l'été. Donc, le programme aujourd'hui est bouclé. En fait, il y aura, enfin, sur ces 2 journées, il y aura des temps de plénière et des temps d'atelier en parallèle. Hein. Le samedi matin, il y aura une plénière avec une introduction, disons, on va dire, de cadrage politique un petit peu par un spécialiste voilà, sur la question de la gouvernance de l'eau. Après, il y aura une table ronde qui rassemblera en fait 6 luttes emblématiques, hein, enfin, des porteurs de ces luttes emblématiques qui pourront échanger, en fait, d'une part présenter leur lutte et puis échanger sur, d'une certaine manière, ce qui a fait obstacle ou ce qui a permis des réussites dans ces luttes. On a voulu une animation un petit peu dynamique autour de ça. Donc ces luttes, en fait, ce sont des luttes, disons, qu'on retrouvera aussi dans les ateliers après. Hein. Il y a la question de l'embouteillage, il y a la question des data centers, il y a la question des gravières. Enfin, il y a, voilà, c'est des sujets comme ça qui seront présents également dans les 4 ateliers. Lesquels 4 ateliers portent sur le premier, les attaques contre l'eau en France et en Europe, c'est-à-dire comment aujourd'hui les législations qui protègent l'eau dans notre pays comme au niveau européen, en fait, sont mises à mal, et pour certaines très mises à mal, et on l'a vu en France, on en parlait tout à l'heure, hein, pour ce qui est de la loi d'urgence agricole et la loi du plomb notamment, mais malheureusement il y a d'autres attaques. Là, au niveau européen, il y a la directive sur l'eau au niveau européen qui est aussi fragilisée, il y a ce qu'on appelle un paquet omnibus de textes là qui vise à fragiliser également des législations protectrices. Donc tout ça sera abordé, y compris en termes d'essais de réponse, quoi. On voudrait

0: sortir une déclaration commune au moins sur ces sujets-là. Le deuxième atelier, c'est sur la question de l'extractivisme plus globalement. En fait, on l'a intitulé extractivisme, embouteilleur, agro-business et data center, même combat. C'est-à-dire que là se retrouveront toutes ces luttes où on voit que les humains, en fait, œuvrent d'une même manière, d'une certaine façon, on pille les richesses naturelles et on prend sans compter, mais sans prendre en compte aussi ce que ça génère comme dégâts qui sont parfois et souvent irréversibles. Voilà. Donc là, on a le problème de l'embouteillage, par exemple, qui est présent un petit peu partout dans le pays, hein, c'est-à-dire comment des intérêts privés en fait s'accaparent l'eau de manière importante et sans compter, alors que les populations locales parfois sont elles rationnées et parfois limitées dans leur usage de l'eau. Et on voit que l'embouteillage, lui, ne subit pas les mêmes contraintes, par exemple. Et donc ça génère des problèmes. Là, on parlait tout à l'heure d'équilibre des usages, on est en plein dedans. Et on est en plein dedans aussi l'accaparement de l'eau. Aujourd'hui, on ne peut pas continuer comme ça, quoi, avec les temps qui viennent. Voilà, le troisième atelier, pour aller plus vite, c'est préserver l'eau et la partager équitablement. Donc justement, sur l'équilibre des usages, là, peut-être on aura une approche aussi avec la question des bassins versants. Et préserver l'eau au niveau de la quantité, en fait. Et dans le quatrième atelier, on abordera plus la qualité de l'eau, justement. Comment préserver la qualité de l'eau. Alors là, c'est pareil, il y a tout un champ de discussion autour de... En fait, mieux vaut prévenir les pollutions que de les traiter et de générer des solutions techniques toujours plus sophistiquées, toujours plus coûteuses
1: pour réparer
0: les dégâts qu'on a produits et qu'on pourrait éviter en amont. Et donc ça, c'est bon. Par exemple, aujourd'hui, il y a tout un débat autour d'une technique qu'on appelle l'OIBP, enfin l'osmose inverse, qui est une technique extrêmement puissante pour épurer l'eau, tellement puissante qu'elle enlève tout le vivant de l'eau, finalement, d'une certaine manière. Il faut remettre après certains éléments dans l'eau pour qu'elle soit consommable. Donc,
2: y compris une part d'eau polluée. Donc, ça veut dire qu'elle n'est jamais complètement pure. Voilà.
0: Ce qu'on appelle ce technosolutionnisme, en fait, il évite de se poser la question de l'évitement des pollutions et justement de ce qu'il faudrait faire. L'exemple frappant à ce niveau-là, c'est ce qu'on appelle les PFAS, des polluants dits éternels, en fait, parce qu'ils ont une persistance extrêmement longue dans l'environnement. Et ces PFAS qui ont été utilisés dans des tas de domaines industriels, aujourd'hui, on pourrait s'en passer dans 99% des cas. Donc le tout, c'est d'avoir une législation qui évolue dans ce sens. Donc il faut une volonté politique et il faut que cette volonté politique soit poussée, quoi, d'une certaine manière. Et c'est bien à ça qu'on veut aussi travailler.
1: Donc c'est-à-dire lutter contre le poids des lobbies qui n'ont que comme objectif la rentabilité, le profit.
0: À court terme, voilà.
2: Et en sachant qu'on a beau enlever toutes les pollutions, pour autant, qu'est-ce qu'on fait des déchets de cette pollution une fois qu'on a pratiqué qu'on a expurgé.
0: Effectivement, voilà, les polluants qu'on a retirés, il faut en faire quelque chose.
2: Alors voilà, il faut les stocker après dans des silos ou que l'on enterre, comme les déchets nucléaires. Enfin, c'est des questions, tout ça.
0: Voilà. Et donc pour terminer sur le forum, en fait, à ce forum, on a un énorme travail aussi d'invitation et d'incitation à participer, quoi. Et donc, ça s'adresse à toutes les structures, toutes les organisations qui travaillent sur la question de l'eau et qui mènent des batailles diverses à ce niveau-là. Donc on a invité très largement sur l'ensemble du territoire du pays. Et on espère aussi bien avoir des gens qui bataillent sur les bassines, on en a qui sont inscrits, donc des gens qui bataillent sur les bassines, des gens qui bataillent contre l'embouteillage de l'eau, des gens qui bataillent contre les gravières alluvionnaires, d'autres qui travaillent sur la question des régies publiques et tout ça. Enfin, donc tous ces champs de lutte divers, complémentaires et parfois d'ailleurs pas tout à fait de même nature dans leurs outils et dans leurs modes d'action. On pense que c'est extrêmement intéressant qu'ils se rencontrent pour que justement il y ait du commun qui se crée, quoi. Il y a une sorte de culture commune qui se crée, qu'on communique mieux plus facilement, plus rapidement aussi, parce qu'il y a nécessité aujourd'hui de rassembler les forces.
1: Et pour s'inscrire, du coup, il s'adresse à vous ou c'est sur votre site ou ça se passe comment?
2: Peut-être qu'avant de répondre à la question, c'est que ça n'est pas un colloque. Je pense qu'il faut bien peut-être préciser ça. Ça n'est pas un colloque sur les problématiques de l'eau aujourd'hui. Au regard du contenu, il y aura des apports importants parce que dans chacun des ateliers, il y aura des collectifs ou des représentants de collectifs, d'associations qui luttent dans différents domaines. Il peut y avoir aussi tout un chacun, des syndicats aussi, qui se positionnent aujourd'hui de manière importante sur ces questions-là, mais aussi, je dirais, tout un chacun qui a envie de s'impliquer et de renforcer les organisations, de créer de nouvelles associations ou collectifs de lutte par rapport à des problèmes qui se posent, voilà. Et en même temps, il y aura aussi donc des scientifiques. L'information a été largement diffusée au niveau de la Técopole. Et Toulouse est très fournie en scientifiques qui travaillent sur ces questions-là. Donc voilà, c'est une rencontre. Ça se veut avant tout une rencontre.
0: Tournée vers l'action.
2: Tournée vers l'action. Voilà. Donc c'est largement ouvert, mais ça n'est pas un colloque. Voilà. Pour que, voilà, que tout un sache. Alors si certains ont envie de venir et de rencontrer plus particulièrement les uns et les autres, la soirée qui aura lieu à la Bourse du Travail le samedi soir est vraiment largement ouverte à tout le monde. Elle sera à la fois festive et à la fois de réflexion, puisqu'il y aura la projection du film des Ricochets dans l'eau, qui est un film qui a été réalisé par Roberto, donc, qui a déjà réalisé le film sur Au secours et la bataille pour le retour en régie publique, et là qui a fait un film sur la bataille qui se mène en ce moment
1: contre
2: les gravières de la Basse-Ariège. Voilà. Donc cette soirée-là, elle sera ouverte à tout le monde. Voilà.
0: Sinon, sur notre site, il y a le programme, enfin, il y aura les éléments. Si vraiment il y a des gens très intéressés par la participation, ils peuvent nous contacter à l'adresse
1: de contact.
0: Elle sera mentionnée
1: sur le site.
0: Tout à fait.
2: Voilà. Et par contre, s'il y en a qui sont intéressés pour s'impliquer et être dans la totalité, il faut faire quand même que les inscriptions aient lieu au plus vite, quoi. Pour
0: des questions, voilà, de logistique.
2: Pour des questions de logistique.
0: Oui, parce que là, on a les repas à prendre en charge. Enfin, il y a tout un pan de l'organisation d'un tel événement, évidemment, qui demande aussi pas mal d'énergie, mais qui demande aussi d'anticiper pas mal.
1: Oui, puisqu'il représente toute la France, donc.
0: Ouais.
1: Bon, ben merci au Secours 31. Bon courage pour tout le travail en cours et à venir. Bon, on rappelle le site.
0: Oui, le site, donc, c'est www.ausecours31.fr.
2: O-E-A-U
0: est collé avec secours. Hein,
2: voilà.
0: Voilà.
1: Merci beaucoup.
2: Merci. Merci à Canal Sud. Merci.
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0: la nuit du 31 octobre au 1er novembre, de minuit à 7h du matin, des bandes armées ont attaqué en 15 points du territoire.
1: Habitants de la Casbah, la France est échangée.
2: Pour les autorités comme pour les Européens d'Algérie, une seule attitude, la répression.
3: Aujourd'hui, le ministre de l'Intérieur a réaffirmé sa détermination totale à lutter contre les violences urbaines et prôner une nouvelle fois la tolérance zéro.
2: Le ministre de l'Intérieur, François Mitterrand, se veut rassurant. Sa mise en garde est pourtant sans équivoque.
4: Il semble bien qu'à travers toute l'Algérie, et spécifiquement dans ces lieux, on ait voulu lever le peuple contre celui qu'on appelait l'étranger ou l'occupant, le français. Il faut que les populations comprennent qu'elles doivent nous aider ou bien qu'elles s'exposent par la force des choses et malgré notre volonté à souffrir davantage. Et tous ceux qui seront surpris agissant par le moyen des armes contre l'ordre doivent savoir que le risque pour eux est immense.
5: Vous en avez assez, hein? Vous avez assez de cette bande de racailles. On va vous en débarrasser.
6: À cette menace terroriste, la République apporte et apportera des réponses sur son sol national. Elle en apportera aussi là où les groupes terroristes s'organisent pour nous attaquer, pour nous menacer nos intérêts comme nos concitoyens. C'est pour cela que le président de la République a décidé d'engager nos forces au Mali. Le président de la République a décidé de renforcer notre présence avec l'opération Barkhane. La menace est aussi intérieure.
7: L'impérialisme, le néocolonialisme, le racisme, le fantochisme.
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0: Bonjour à toutes, bonjour à tous, bienvenue dans Décolonisons, donc l'émission de l'association Survie sur Canal Sud 92.2, merci à vous d'écouter.
1: Bonsoir à toutes et tous, merci d'être venus nombreux, nombreuses. On va pouvoir démarrer cette troisième rencontre qu'on organise avec l'association Survie Midi-Pyrénées. On avait accueilli il y a 2 semaines Fabien Lebrun pour Barbarie Numérique. Voilà, c'est le livre qu'on retrouvait face à la caisse. Et Raphaël Cranveau, de l'huile sur le feu, la France et la guerre contre le terrorisme en Afrique. Ce soir, on accueille donc Rémi Carayol. On remercie chaleureusement d'avoir accepté notre invitation. À venir nous parler d'un livre qui est sorti il y a quelques semaines à la Fabrique, Mayotte, département colonie. Et donc à nouveau avec Survie, et remercie Fabrice d'assurer la modération des échanges. Il va lancer les échanges. Je pense que Rémi va présenter son travail. Ensuite, on échangera ensemble. Je remercie Paul et Théo de l'association TV Bruit, avec qui on filme beaucoup de nos rencontres, que vous pouvez aussi retrouver sur notre site ou sur celui de TV Bruit. Et on en aura encore quelques-unes. Et puis, on espère poursuivre ce partenariat encore longtemps, si c'est possible. Voilà. Merci beaucoup et bonne soirée. Alors, moi, ce que je vais faire rapidement, c'est représenter ce qu'on fait, notre asso, en fait. Survie, c'est une asso qui porte mal son nom, parce qu'on n'a rien à voir avec le mot de l'asso. On est une association qui travaille sur la France-Afrique et le colonialisme français en Afrique et ailleurs, en fait. C'est l'association qui a une 25 ans environ, créé le concept actuel du mot France-Afrique. Et on travaille donc contre le néocolonialisme français par plein d'aspects, par des mobilisations, par des manifs, par le soutien au peuple kanak pour son indépendance, par ce petit genre de brochure que j'ai ici par exemple, par d'autres brochures de ce type-là, enfin un petit guide du routard de la France-Afrique, pays par pays, personnalité par personnalité, des choses de ce type-là en fait. Et du coup, dans cette quatrième rencontre en un mois et demi, en fait, ça donne un petit peu un aperçu de ce qu'on peut faire. La première fois, c'était Thomas Deltombe qui était venu pour présenter le bilan France-Africain de Mitterrand. C'était à Ombre Blanche il y a un mois et demi. Ici, le bouquin de Barbarie Numérique, c'est vraiment sur l'extractivisme, en fait, du point de vue de ce qui se passe en RDC, en République démocratique du Congo, et l'envers du capitalisme, en fait. Le capitalisme vu d'un de ces territoires les plus, j'ai dit prédatés tout à l'heure, mais je n'ai pas trouvé de mot meilleur, en fait, ou sur le bilan de la guerre française contre le terrorisme au Sahel. Rémi a fait un livre très proche, en fait, sur le même sujet, mais qui montre, en fait, aussi que la France a, au Sahel et en Afrique en général, un bilan à peu près similaire à ce que les États-Unis ont comme bilan en Afghanistan ou au Moyen-Orient, en termes de déstabilisation et de désastre. Et du coup, aujourd'hui, Rémi, qui a habité pendant il y a une quinzaine d'années, pendant 6 ans à Mayotte, qui a commencé sa carrière de journaliste là-bas, et vient nous présenter en fait une situation complètement schizophrénique, à la fois coloniale et néocoloniale, sur son aspect comorien en fait, d'un territoire qui est devenu département en 2011. Alors c'est vrai que d'ici, je pense qu'il y a pas mal de gens qui, enfin, peut-être pas ici, dans cette salle, mais je pense qu'il y a beaucoup de gens en France qui ne savent pas que Mayotte est un département, en fait. Je pense qu'il y a beaucoup de gens qui ne connaissent pas du tout la situation dans ce petit pays, en fait, dans ce territoire. On a entendu parler depuis un an et demi, de l'opération Wambushu, à l'époque où Darmanin en avait fait une tonne de... dans les médias pour présenter cette opération de décasage et de chasse aux immigrés, en fait, ou de chasse aux Comoriens, dans une île qui est elle-même comorienne, en fait, à Mayotte. On a pu entendre récemment dans les médias parler de la crise de l'eau. On en parlera peut-être de tout ça. Mais du coup, on va laisser la place à Rémi, qui va présenter sa démarche. Pourquoi il s'intéressait à ce petit pays, qu'est-ce qu'il y a fait, quelle était sa démarche pour son livre, qu'est-ce qu'il a voulu en dire. Un des apports vraiment très intéressants de son bouquin, c'est une analyse en fait aussi de Mayotte au prisme des travaux de Césaire, d'Albert Memmi et de Frantz Fanon. Je pense que ça peut faire partie des discussions. Et puis, on laissera la place aux questions. Voilà, merci beaucoup.
2: Merci à toutes et tous d'être venus. Merci à la librairie, une belle librairie, de m'accueillir pour parler de ce livre et surtout pour parler de la situation de Mayotte et plus largement de l'archipel des Comores. Alors, d'abord, je vais me présenter moi pour que vous sachiez d'où je parle. Ensuite, je vais faire une brève présentation quand même de cet archipel et puis ensuite, je vais essayer de vous expliquer ce que j'ai voulu dire avec ce livre. Donc moi, je suis journaliste. Je ne suis que journaliste. Je dis ça parce que depuis que le livre est sorti, certains veulent me présenter comme un chercheur, un historien, un sociologue, un militant. Bon, c'est un livre de journaliste que j'ai fait avec des références de chercheurs, d'historiens, de militants. Mais c'est un travail de journaliste que j'ai commis avec ce livre. Donc, je suis journaliste depuis une vingtaine d'années. Effectivement, mes premières armes de journaliste, je les ai faites en partie dans l'archipel des Comores. J'y suis arrivé en 2003 et j'y ai vécu 6 ans. J'ai d'abord travaillé dans un journal qui s'appelle Mayotte Hebdo à Mayotte. Et ensuite, j'ai créé un journal sur l'ensemble des 4 îles de l'archipel qui s'appelait Kashkazi. Et ensuite, j'ai créé un autre journal qui s'appelait Upanga, qui était un journal satirique à Mayotte. Voilà. Avant de rentrer en France en 2009, et après, je suis allé vers d'autres horizons. Puisque j'ai travaillé notamment sur l'Afrique de l'Ouest et notamment sur le Sahel, et mon premier livre était sur la guerre de la France au Sahel. Donc Mayotte, j'y ai vécu et j'y suis retourné, notamment pour l'écriture de ce livre. Alors, peut-être que tout le monde ne sait pas très bien où se situe et quelle est l'histoire de Mayotte. Donc, l'archipel des Comores se situe dans l'océan Indien, entre Madagascar et la côte est-africaine. Donc, archipel constitué de 4 îles principales et qui sont liées par une histoire commune, une histoire faite de mouvements de population pendant des siècles et des siècles, avec des apports successifs venus de Perse, d'Afrique de l'Est, de Madagascar, et ensuite venus d'Europe, puisque il y a eu d'abord des fréquentations de cet endroit, notamment par les pirates, qui étaient très attirés par cet endroit, et notamment aussi par Madagascar, le mythe de Libertalia, peut-être que ça vous dit quelque chose. Et puis ensuite par des commerçants, enfin avant d'abord par des commerçants, avant les pirates, des commerçants venus de toutes parts, hein, britanniques, français, hollandais. Et puis c'est un archipel qui a ensuite été colonisé dans la deuxième moitié du 19e siècle par la France. Il y a eu une bataille entre l'Angleterre et la France, une bataille feutrée, hein, mais voilà, les deux empires convoitaient ce territoire, non pas pour le territoire en tant que tel, mais pour Madagascar. Ils visaient Madagascar, qui est la grande île voisine, et ils pensaient que les Comores seraient un point d'appui intéressant pour aller conquérir cet immense territoire. C'est la France qui finalement a été plus rapide, plus prompte à passer des accords. Donc d'abord avec Mayotte. Mayotte a été la première île acquise par la France en 1841. Et puis ensuite la France a conquis, bon je dis acquis, c'est conquis en fait, même s'il n'y a pas eu de bataille, puisque c'est par des accords passés avec les souverains à l'époque qu'elle a donc conquis les 3 autres îles. Les 3 autres îles, donc c'est Anjouan, c'est l'île la plus proche de Mayotte. Situé à 70 km de Mayotte, c'est Moélie et c'est la Grande Comore. La Grande Comore où se trouve Moroni, qui est aujourd'hui la capitale de l'Union des Comores. Donc, ce territoire a été colonisé par la France, mais très vite, finalement, laissé à l'abandon parce que la France n'avait pas vraiment quoi faire de cet endroit. Lorsque les premiers colons sont arrivés, ils avaient des grandes idées. Alors, Mayotte, par exemple, voulait faire un grand port commercial, puis finalement ça s'est pas fait. Il voulait en faire un lieu de production agricole à grande échelle pour essayer d'en faire une nouvelle Haïti. Enfin, Haïti, oui, c'est Haïti à l'époque, puisque Haïti a déjà acquis son indépendance. Mais finalement ça s'est pas fait non plus parce que le territoire était éloigné pour tout un tas de raisons. Et finalement, c'est une colonie qui a été plutôt laissée à l'abandon par l'administration française, avec une administration assez restreinte. À Mayotte, par exemple, il y a la Grande Terre et il y a la Petite Terre, qui est à 15 minutes de bateau de la Grande Terre. Et la ville s'appelle Dzaoudzi, c'est un petit rocher Dzaoudzi, et donc tous les fonctionnaires coloniaux étaient sur ce petit rocher, et finalement, ils avaient assez peu d'interactions avec les populations. population locale et c'était plutôt les planteurs qui avaient des interactions. Mais les planteurs, voilà, aucun n'a fait vraiment fortune. Les planteurs ont eu plus de succès à Anjouan, qui est devenu un peu dans la colonie, le territoire voilà, où il y a eu quelques succès en matière agricole. Donc ce territoire est une colonie et au moment où on commence à parler de la décolonisation ou des indépendances, donc après la Seconde Guerre mondiale, la question se pose assez lentement pour ce qui est des Comores. Et du coup, lorsqu'il y a la vague de décolonisation en 1960, les Comores ne sont pas concernés et restent donc un territoire d'outre-mer français. Et l'indépendance donc, des Comores interviendra en 1975. Sauf que, en 1975, ce n'est pas l'ensemble de l'archipel qui devient indépendant, mais ce sont les trois îles donc, de la Grande Comore d'Anjouan et de Mohéli. Et Mayotte reste un territoire français. Comment on en est arrivé là? Je vais le raconter rapidement. Je l'explique dans mon livre. En fait, au moment où la question commence à se poser, dans les années 50, il y a à Mayotte une partie de l'élite économique qui est vraiment très restreinte hein, et qui est constituée en partie notamment de créoles, et notamment de créoles qui sont venus de l'île de Sainte-Marie. L'île de Sainte-Marie, c'est une île qui est située au large de Madagascar, qui est devenue indépendante avec Madagascar. Alors qu'un certain nombre de familles créoles, donc qui étaient issues de métissage, souvent d'un homme colon avec des femmes autochtones, entre guillemets, qui étaient venues essayer de faire fortune, notamment dans l'agriculture à Mayotte, et puis partie donc de cette élite ne veut pas de l'indépendance et commence à soutenir l'idée qu'il faut que Mayotte milite pour rester française, pour ne pas devenir indépendante et pour se séparer des autres îles de l'archipel. Là va se construire tout un discours sur une prétendue différence des Mahorais avec les autres Comoriens. C'est un discours qui est construit et qui ne repose pas sur grand-chose. La société comorienne est une société relativement homogène. On parle la même langue avec des différences selon quelques différences selon les îles. On a les mêmes modes de fonctionnement sociaux, on a les mêmes marqueurs dans la vie d'un individu. Alors évidemment, il y a des caractéristiques particulières, parce que ce sont des îles, donc chaque île, quelque part, a construit des spécificités, mais c'est une société relativement homogène. Et donc là, le discours de ceux que l'on pourrait qualifier de séparatistes de Mayotte avec les autres îles, et qui sont devenus ensuite les départementalistes, c'est-à-dire ceux qui ont soutenu l'idée que Mayotte devait devenir un département français, vont construire un discours pour essayer d'expliquer que les Mahorais n'ont rien à voir avec les Comoriens. Ça, c'est un discours notamment qui va être soutenu ici, en France, pour convaincre les parlementaires français de détacher Mayotte du reste de l'archipel. Et puis, il y a un discours qui va être tenu sur place, qui va être de dire, en gros, tous les malheurs qui vous arrivent viennent d'Anjouan et viennent de la Grande Comore. Mohéli moins, parce que Mohéli, c'est une île toute petite avec très, très peu de personnes et qui avait très peu de poids politique. Il y avait par contre des notables de la Grande Comore et d'Anjouan qui, eux, avaient un poids politique et économique important. Et ce discours va fonctionner notamment parce que dans les années 60, il va y avoir une décision assez capitale qui va peser sur le destin de l'archipel. C'est le choix de déplacer la capitale, le chef-lieu, donc qui était à Dzaoudzi, puisque c'était là où les colons étaient arrivés en premier, donc de Dzaoudzi vers Moroni, donc en Grande Comore. Ce choix a été fait par les élus. Alors, à l'époque, c'est un territoire d'outre-mer, donc il commence à y avoir une forme d'autonomie. En tout cas, il y a des assemblées locales. Ça, c'est dans toutes les colonies françaises, hein, après la Seconde Guerre mondiale, des assemblées locales avec des élus locaux qui petit à petit, au fil des années, gagnent quelques prérogatives. Donc c'est un choix qui est défendu par l'Assemblée des Comores à ce moment-là, mais qui est aussi validé par l'administration coloniale, puisqu'à cette époque, rien ne peut se faire sans l'aval de l'administration coloniale. Et ce choix va avoir des conséquences importantes, puisque le déplacement du chef-lieu va provoquer le déplacement des fonctionnaires, et va faire que, notamment à L'économie, forcément, tournera moins bien, puisque l'économie dans ces territoires est en grande partie liée à la présence de la fonction publique, et va aussi provoquer notamment une mobilisation chez les femmes, dont certaines sont délaissées, puisque leur mari, fonctionnaire par exemple, part travailler et donc vivre en grande partie à Moroni, et elles se retrouvent isolées, et parfois sans moyens. Bon, va se créer en fait une situation extrêmement tendue entre d'un côté donc, le mouvement séparatiste, qui va prendre le nom quelques années plus tard, Mouvement Populaire Mahorais, MPM, et les partisans, d'abord dans l'archipel, mais aussi à Mayotte, de l'indépendance. Parce que là aussi, le discours aujourd'hui que l'on entend, c'est de dire qu'en gros, les Mahorais se sont levés d'un seul homme pour rester français. Presque naturellement, en fait, ils ont voulu rester français par francophilie. C'est beaucoup plus complexe que ça, en réalité. Il y a eu une vraie bataille, en fait, d'idées, une bataille parfois violente, avec des affrontements physiques, avec des constitutions de milices dans les villages, entre ce que l'on appelle, au tournant des années 60, les Soroda, donc les Soroda, c'est les partisans de la départementalisation, et de l'autre côté, les Serré-la-main. Les Serré-la-main, c'est les partisans de l'indépendance et de rester dans un ensemble avec les autres îles des Comores.
3: Devant la violence des combats, l'assassinat.
2: Donc, intense bataille, et qui, lorsque l'ensemble des Comoriens sont consultés pour savoir s'ils veulent devenir indépendants, donc en décembre 1974, on célébrera bientôt le 50e anniversaire de cette consultation. La quasi-totalité des électeurs et électrices des trois autres îles votent pour l'indépendance, 98-99%. À Mayotte, c'est beaucoup plus serré, puisque 63% des électeurs et électrices votent pour rester français contre l'indépendance, et donc 36% votent pour l'indépendance. Ça, c'est le combat sur place. Et puis le combat qui est mené à Paris, c'est un combat donc, de propagande de la part des séparatistes qui est mené auprès essentiellement des parlementaires et du pouvoir exécutif. Donc, comme je vous le disais tout à l'heure, pour expliquer que Mayotte n'a rien à voir avec les Comores, et pour dire qu'il faut absolument séparer Mayotte des autres îles. Cette propagande, elle prend plusieurs formes, mais souvent elle consiste en fait à inventer une réalité parallèle. Par exemple, on explique que les Mahorais ne parlent pas la même langue que les Comoriens. On explique que les Mahorais n'ont pas la même religion que les Comoriens. On dit que c'est des catholiques. Il y a des leaders du mouvement séparatiste, les figures de ce mouvement, Marcel Henry et Adrien Giraud, qui expliquent dans la presse en France que les Mahorais sont catholiques. Ce qui n'est pas vrai. Petite minorité qui est catholique, mais ils sont musulmans et ils ont globalement les mêmes pratiques que les autres Comoriens des autres îles. Et puis surtout, on explique, attention, si on les laisse tomber, ils sont victimes d'un génocide. Comme au Biafra, on donne la référence du Biafra. Quelques années plus tôt, au Biafra, il y a eu une guerre sécessionniste soutenue par la France. Le Biafra, c'est un territoire au Nigeria, soutenu par la France. Et on a parlé à cette époque-là en France d'un génocide des Biafrais. C'était quelque chose d'exagéré, il y a eu des massacres terribles, mais on ne pouvait pas parler d'un génocide. On présentait aussi les Mahorais, si on les abandonnait, comme des futurs harkis. Alors cette référence, elle est très intéressante, parce qu'en France, qui va porter le discours des mouvements séparatistes? C'est un mouvement que vous connaissez peut-être, qui s'appelle l'Action française, qui est donc un mouvement royaliste, maurassien, et qui va s'emparer de ce combat, parce que c'est un mouvement qui est nostalgique de l'Empire, qui veut préserver tous les confettis possibles de cet Empire, et qui voit là une chance unique, puisqu'il y a un peuple colonisé qui enfin dit qu'il veut rester français et qu'il veut rester colonisé. C'est un terme que j'emploie dans le livre, rester colonisé ou colonisation consentie, parce qu'effectivement, c'est une partie en tout cas de ce peuple veut rester français. Il ne veut pas de l'indépendance. Et finalement, ce travail de sape fonctionnera. Au début, en fait, la consultation devait être organisée sur l'ensemble des quatre îles. Et c'est les résultats de l'ensemble des quatre îles qui devaient être pris en compte. Sauf que, au moment de décider ça au niveau du Parlement, Assemblée nationale et Sénat, alors que le premier texte qui arrive à l'Assemblée nationale englobe les quatre îles et il est spécifié qu'on va consulter la population des Comores, à la fin de la navette législative, le test dit qu'on va consulter les populations des Comores et donc les résultats île par île seront pris en compte et non pas le résultat global.
4: En Afrique noire, il y a le suffrage universel. Le suffrage universel.
2: Et tout ça fait que, après la consultation de décembre 1974, s'ouvre une période un peu d'incertitude qui va aboutir à la déclaration d'indépendance unilatérale par Ahmed Abdallah, qui est alors le dirigeant politique le plus en vue des Comores de l'indépendance. Sauf que à Mayotte, le mouvement séparatiste va faire sécession, pour le coup, et va dire « nous, on veut rester français, on reste français ». Et à ce moment-là, il va y avoir une chasse un peu aux sorcières, entre guillemets, et tous les partisans de l'indépendance vont être soit chassés, littéralement chassés, c'est-à-dire mis sur des boutres et envoyés sur les autres îles, soit marginalisés. C'est-à-dire que tant qu'ils ne reconnaîtront pas la victoire des Soroda, donc des départementalistes, ils vivront en marge de la vie villageoise, qui est alors la vie centrale de la société à Mayotte comme dans les autres îles. Et donc on se retrouve dans une situation où petit à petit, très rapidement en réalité, il n'y a plus qu'un discours qui est tenu, c'est celui de la départementalisation de Mayotte française.
3: La France a posé des réfugiés.
2: S'ensuit une période un peu d'incertitude, donc Mayotte reste française, mais dans un statut un peu bâtard, parce qu'à Paris, on ne sait pas trop quoi en faire. Il y en a qui disent, mais non, il ne faut pas détricoter cet archipel. Je rappelle quand même que Valéry Giscard d'Estaing, qui était président au moment de la consultation, avait promis et annoncé qu'il n'y aurait pas de dislocation de l'archipel, que c'était un territoire qui avait une homogénéité historique et sociale et qu'il n'était pas question de le disloquer. Donc il y a quand même cette période d'incertitude pendant quelques années. Et à la fin des années 90, la revendication départementaliste commence véritablement à être étudiée à Paris et débute le processus de départementalisation de ce territoire qui va aboutir en 2009 à une nouvelle consultation où une immense majorité des Mahorais et des Mahoraises voteront pour le département, 95%. Et en 2011, Mayotte devient effectivement département. Voilà pour une histoire assez rapide.

Alors, qu'est-ce que je raconte dans ce livre? D'abord, je vais vous expliquer pourquoi j'ai écrit ce livre. Donc, j'avais ce livre en tête depuis que j'ai vécu à Mayotte, parce qu'il me semblait important de raconter ce qui se passe sur ce territoire, cette histoire, mais plus largement ce qu'il s'y passe. Et cette idée que j'avais depuis longtemps a été réveillée quelque part par l'opération Wambushu, tu en parlais tout à l'heure, l'année dernière, où on a beaucoup parlé de Mayotte dans les médias, pour le coup. Et où ça me dérangeait beaucoup la manière dont on en parlait, parce que quand on parle de Mayotte, assez rarement, on en parle toujours à peu près sous le même prisme, c'est-à-dire immigration, insécurité, insécurité, immigration. Souvent, quand on voit un reportage, on peut être sûr de voir un reportage caméra embarquée avec la police aux frontières qui prend un bateau, qui va chasser les embarcations qui viennent de l'île d'Anjouan. Ils arrêtent des gens. Et en fait, c'est toujours les mêmes idées qui sont véhiculées. On parle de Mayotte comme d'une Lampedusa de l'océan Indien, comme d'un Eldorado. C'est très problématique parce que ça enlève en fait la particularité de ce territoire, qui est un territoire donc, qui est resté français, mais qui a été arraché à son ensemble géographique, à son ensemble naturel, à son histoire en fait, où les étrangers, comme on les qualifie, ne sont pas des étrangers. En réalité, ils sont des étrangers de papier, oui, mais en fait, dans la vie de tous les jours, un Anjouanais qui arrive à Mayotte, par exemple, en fait, c'est très facile pour lui de s'intégrer à Mayotte. D'abord, souvent, il a de la famille, quasiment tout le temps. Ensuite, il parle à peu près la même langue. Quand il va à la mosquée, ben, il a les mêmes rites, les mêmes manières de prier. Encore une fois, il se retrouve dans une vie qui était à peu près la sienne à Anjouan ou en Comores ou à Mouilly. Et donc, voilà, cette opération Wambushu a réveillé en moi l'idée qu'il fallait raconter ce qui se passe dans ce territoire. Et c'est donc ce que j'essaye de faire dans ce livre.

Donc, on peut dire que ce livre est partagé en deux parties. Il y a une première partie historique. Alors, ce n'est pas vraiment d'histoire que je propose. Je ne suis pas historien, même si j'ai beaucoup fréquenté les archives quand j'étais là-bas. Et même si j'aime beaucoup l'histoire, mais je n'ai pas les méthodes d'un historien. Mais plus que de l'histoire, c'est de la contre-histoire que je fais, en fait. C'est-à-dire que j'essaye de démonter tous les mythes qui ont été construits depuis 50 ans pour prétendre que Mayotte n'a rien à voir avec les autres îles de l'archipel des Comores. Je raconte notamment la période cruciale des années 60, où là j'avais beaucoup travaillé quand j'étais sur place, puisque à l'époque les acteurs de ce combat-là, à Mayotte notamment, étaient encore en vie, donc j'avais énormément discuté avec eux, et puis j'avais beaucoup fréquenté les archives de Mayotte. Et puis je raconte aussi un peu, assez peu, mais un peu après l'indépendance, donc en 75 des autres îles, les méthodes employées par la France pour conserver, même si les Comores, à l'époque c'était pas l'Union des Comores, c'était la République fédérale islamique des Comores, était devenue indépendante, à continuer à peser sur le destin de ce territoire, et avec une histoire que certains d'entre vous connaissent peut-être, l'histoire des mercenaires de Bob Denard. Bob Denard, je ne sais pas si ça vous parle, c'est la figure du mercenaire français. Et il se trouve que donc il a mené des tas d'opérations en Afrique pour le compte de la France, souvent de manière secrète. On parle souvent de feu orange, c'est-à-dire qu'il avait l'autorisation de l'exécutif français pour agir. Et c'était pour les intérêts de la France, mais c'était jamais de manière officielle. Et il se trouve que Bob Denard, il s'est installé aux Comores dans les années 80, en 78, plus précisément, jusqu'en 89. Et il a été, on le qualifiait là-bas, de vice-roi. Alors, c'était pas une monarchie, mais c'était son surnom. Parce que, effectivement, c'était le vice-président, quelque part, des Comores. Le président, c'était Ahmed Abdallah. Et lui, avait un poids énorme. Il était officiellement uniquement le président de la garde présidentielle. Mais en fait, il jouait un rôle énorme. Et je raconte aussi cette histoire parce qu'elle est indissociable, en fait, de l'histoire de Mayotte. La deuxième partie du livre, j'essaye de m'attacher à ce qu'est aujourd'hui la société à Mayotte, à ce que cette dislocation a provoqué, à ce à quoi elle aboutit aujourd'hui. Et je la décline en racontant un peu, non pas la société, mais les sociétés qui la constituent, parce que c'est le gros souci. C'est pas propre à Mayotte d'ailleurs, c'est quelque chose qu'on retrouve dans beaucoup de territoires issus de la colonisation française et dans beaucoup de territoires qui sont aujourd'hui présentés comme départements d'outre-mer ou territoires d'outre-mer, où l'on voit qu'il y a des strates de sociétés en fait qui se côtoient mais qui ne se connaissent pas, qui ne se fréquentent pas et qui accumulent des idées reçues sur l'autre qui aboutissent à force à des tensions énormes en fait au sein de ces sociétés. Donc j'essaye de raconter le combat des Maorés qui sont toujours dans un combat d'égalité en fait, qui est le combat qui est celui de tous les habitants de ce qu'on appelle l'outre-mer. Alors, j'explique au début du livre qu'il y a des termes qui sont très problématiques, et l'outre-mer en soi est un terme problématique, de même que métropole. Ce sont deux termes qui ont une histoire coloniale. Donc, cette quête d'égalité, quand on voit ce qui se passe aux Antilles encore aujourd'hui, mais ce qui s'est passé depuis 60 ans, quand on voit ce qui se passe ailleurs, en Guyane aussi, c'est quelque chose qui est éternel en fait dans la relation entre ces territoires et la métropole, entre guillemets. Et les Maorés sont dans ce combat-là. C'est un combat qui est complètement inégal et à mon sens illusoire, c'est-à-dire que c'est le combat de l'assimilation, puisque la République française est ainsi faite qu'elle prétend que pour être français, il faut être assimilé. Cette assimilation est pour les peuples colonisés est une quête d'égalité en fait, mais pour du point de vue de la France, c'est quelque chose qu'on repousse sans cesse en fait. Et donc l'égalité n'est jamais obtenue. On le voit actuellement avec ce qui se passe aux Antilles, et régulièrement il y a des conflits sociaux qui, au-delà des revendications sociales ou économiques, portent en eux les germes d'une revendication identitaire, sociale très forte en fait. Sur quelle est notre place dans cette république-là? Avons-nous notre place? Donc j'essaye de raconter ça, cette situation, et là je me base effectivement beaucoup sur les écrits de notamment Frantz Fanon, d'Albert Mémy, d'Aimé Césaire. Pourquoi je me base sur eux? Parce que en fait, je les ai lus moi quand j'étais à Mayotte.
Et c'est ces écrits qui m'ont permis de comprendre où j'étais. Alors, sur les trois, le moins connu aujourd'hui, c'est Albert Memmi. Mais Albert Memmi a écrit un livre qui s'appelle Portrait du colonisé, Portrait du colonisateur, qui est assez incroyable, en fait. C'est un livre qui a été écrit en 1957. Albert Memmi était en Tunisie à l'époque, donc il étudiait sa société tunisienne. Et ce que je lisais, j'avais l'impression que c'était le portrait de personnes, notamment, que je côtoyais ou que je fréquentais à Mayotte. Donc c'est ça qui m'a permis de comprendre que j'étais dans un contexte vraiment très particulier, que j'appelle moi un musée vivant de la colonisation aujourd'hui. Et donc je me base en partie sur ces références pour essayer d'expliquer ce qu'est cette société, mais aussi pour décrire ce qu'est la société blanche à Mayotte, comment les fonctionnaires notamment, mais aussi les gens du privé, mais surtout les fonctionnaires, donc on appelle les Mzungu là-bas, donc en gros c'est le qualificatif pour les Blancs, même si dans les Mzungu y a aussi des Noirs, des Antillais notamment, qui viennent en tant que fonctionnaires. Donc cette société-là vit quelque part en vase clos, elle arrive, souvent elle est poussée à aller vivre dans de véritables ghettos qu'on appelle les Mzungulandes. Alors c'est moins vrai aujourd'hui, c'était très vrai il y a 20 ans. Donc c'est des endroits où c'est des logements modernes à l'époque qui ont été faits pour donc les fonctionnaires qui arrivaient sur place, qui sont souvent en hauteur alors que le village où vivent les Maorés est en bas. Et c'est une société donc qui répercute des idées reçues, beaucoup d'idées reçues, et qui a un fonctionnement, à mon sens, totalement colonial encore aujourd'hui. Alors j'essaye d'expliquer dans le livre, certains le prendront peut-être mal, que l'idée n'est pas de pointer du doigt chaque individu en fait qui fait partie de cette société-là. L'idée, c'est d'expliquer que c'est un système. C'est un système qui quelque part s'impose aux individus. Et duquel il est très difficile de s'émanciper ou de sortir. Et ça, Albert Memmi l'a très bien raconté, notamment. C'est-à-dire que quand on est un colon, à l'époque, soit on accepte ce système-là, même s'il nous rebute sur certains aspects, notamment le fait que c'est un système raciste, soit on décide de l'accepter, et parfois même en l'acceptant, on va finir par devenir le plus grand défenseur de ce système, soit on ne l'accepte pas, et à ce moment-là, en général, on est obligé de le fuir, en fait. C'est un problème qui se pose à Mayotte aujourd'hui pour les gens, donc les fonctionnaires notamment, qui arrivent sur place, mais pas que les fonctionnaires, les gens du secteur privé aussi.

y a une troisième strate dans cette société, qui sont les étrangers, entre guillemets, donc qui sont les Comoriens des autres îles. Et j'explique tout le processus qui a consisté à les faire étrangers, devenir étrangers, à fabriquer des étrangers. Ce processus a commencé au moment où on a commencé à vouloir départementaliser ce territoire. À ce moment-là, eh bien, on a créé une frontière, en fait, parce qu'il n'y en avait pas même après 75, juste en 60, de 75 à 95, les déplacements entre les îles étaient libres, entre les trois autres îles de l'archipel et Mayotte. On pouvait venir, il y avait juste un laissez-passer à se faire tamponner lorsqu'on arrivait à Mayotte, qui était censé être valable pour 3 mois, mais il n'y avait aucun contrôle, donc on pouvait y rester. Et il y avait énormément de flux, les gens venaient, ils travaillaient un peu, ils repartaient dans leur village, ou ils venaient voir la famille, ou des choses comme ça. Et en 95, a été institué un visa entre les îles, un visa qu'on appelle le visa Balladur, puisque Balladur était le premier ministre à l'époque. Moi, j'ai plutôt tendance à l'appeler visa Pasqua, parce que c'était Pasqua le ministre de l'Intérieur, et qu'il en rêvait depuis quelques années. Et donc, à partir de ce moment-là, on a, donc, on a créé une frontière, et il a été de plus en plus difficile de venir, alors même que chaque famille dans l'archipel des quatre îles a de la famille à Mayotte, et chaque famille a de la famille à Anjouan, en Grande-Comore. En fait, comme je vous expliquais, il y a une histoire de flux migratoires incessants pendant des siècles. Et donc ça, cette frontière-là est venue briser cette histoire-là. Et une deuxième étape a été franchie au milieu des années 2000, à partir de 2005, lorsqu'un certain Nicolas Sarkozy, alors ministre de l'Intérieur, a décidé de mener une traque, mais à échelle industrielle, des personnes en situation irrégulière et de les expulser vers Anjouan, donc qui est l'île la plus proche. Et à ce moment-là, on est rentré vraiment dans une étape, alors moi c'est l'époque où j'y étais, dans une étape nouvelle, où quand on se déplaçait à Mamoudzou, qui est le chef-lieu de Mayotte, il était quotidiennement, en fait, on voyait ce qu'on appelle les panias salades, qui sont des grands camions bleus grillagés, où on mettait des gens qui n'avaient pas leurs papiers sur eux, on les envoyait au centre de rétention administrative, et ils étaient envoyés à Anjouan, et donc on est passé de 6 000 expulsions en 2005 à 13 000 expulsions en 2006. Et ce chiffre n'a cessé d'augmenter. Aujourd'hui, on est à peu près chaque année entre 24 et 25 000 expulsions. Alors, je ne sais pas si vous avez arrivé à concevoir ce que ça représente. C'est monstrueux, en fait. La population à Mayotte est estimée aujourd'hui à 310 320 000 personnes. Donc, vous voyez, ça fait quand même pas loin de 10% de la population de l'île qui est expulsée. Et si on compare aux chiffres des expulsions ici, en France métropolitaine, si je ne me trompe pas, j'ai noté ça quelque part, mais je vais mettre trop longtemps à le retrouver, mais il me semble que c'est du 12-13 000 à l'année. Donc, vous voyez un peu, c'est le double sur un minuscule territoire. Mayotte, pour vous donner une idée, c'est une île que l'on traverse en moins d'une journée, en une demi-journée en voiture.

Donc, on est passé dans cette échelle industrielle. Et donc, on a commencé littéralement à fabriquer des étrangers, à fabriquer des sans-papiers. Et donc, on avait disloqué les territoires et on a disloqué une société. Parce qu'on se retrouve avec des personnes, en fait. On s'y retrouve avec des personnes qui vivaient à Mayotte depuis 10 ans, depuis 20 ans, qui avaient fait leur vie, c'est-à-dire ils avaient eu leurs enfants, ils avaient élevé leurs enfants, à se retrouver expulsés. Aujourd'hui, on est dans une situation où des jeunes hommes et des jeunes femmes qui ont 18, 19, 20 ans, qui sont nés à Mayotte, qui ont fait leur scolarité à Mayotte, certains qui travaillent à Mayotte, même si c'est dur, mais qui sont en situation irrégulière parce que soit l'État ne respecte pas la loi, soit au fil des ans, il a essayé de modifier, de jouer avec la loi et de la modifier pour créer des étrangers. Et donc, on se retrouve avec des gamins qui disent, mais moi, je n'ai connu que Mayotte, qui était enfant de personnes considérées comme étrangères, qui ne sont pas régularisables selon les règles actuellement en vigueur, et qui ne sont pas non plus expulsables, mais qu'on expulse quand même. Et ça crée une situation extrêmement tendue, puisqu'on se retrouve avec des jeunes qui, par exemple, pour ceux qui sont allés jusqu'au bac, beaucoup arrêtent avant. Pour ceux qui sont allés jusqu'au bac, ils ne peuvent plus poursuivre leurs études. Alors il y a un embryon d'université depuis une dizaine d'années à Mayotte qui propose quelques formations, mais où il n'y a pas la place évidemment pour tous. Donc en gros, ils ne peuvent pas continuer leurs études, mais ils ne peuvent pas aller ailleurs qu'à Mayotte. Ils sont en soi même pas expulsables. Donc ils se retrouvent dans un trou noir. Ça aboutit à une situation très tendue parce qu'un certain nombre de ces jeunes, notamment, qui sont livrés à eux-mêmes, versent dans la délinquance. Et alors là, là c'est quelque chose dont vous entendrez parler forcément à l'avenir, puisque l'explosion de la délinquance est assez monstrueuse. En fait, il y a 15 ans, 20 ans, à Mayotte, c'était un territoire très, très paisible où il y avait très peu d'actes de délinquance, il y avait des vols, des cambriolages, souvent sans violence. Aujourd'hui, on est dans une situation, ça a explosé, je crois, c'est x20 en 20 ans, les actes délictueux. Les homicides sont devenus particulièrement aussi importants pour un petit territoire comme celui-ci. Donc, on est dans une situation de grande insécurité. Le discours sur place est de dire, ce sont les étrangers. Sauf que les études sociologiques montrent qu'en réalité, ce sont des étrangers pour certains, oui, mais pas que, d'abord. Et ensuite, ces étrangers, comment ils sont devenus étrangers? Ben, c'est ce que je vous expliquais, c'est-à-dire c'est des gamins qui ont toujours vécu ici, mais qui ont été fabriqués en tant qu'étrangers. Et donc on aboutit à cette société-là, complètement disloquée, avec des discours très très violents. Je ne sais pas si vous avez entendu parler de ça, mais l'année dernière, au moment de l'opération Wambushu, il y a un élu, pas n'importe quel élu, puisque c'est le vice-président du conseil départemental, qui a dit en direct à la télévision, donc sur le journal de Mayotte La Première, en parlant de ces jeunes délinquants, sous-entendus étrangers, qu'il fallait peut-être en tuer quelques-uns. Alors, c'est, on va dire, le summum des discours violents, mais en fait, c'est au quotidien qu'on entend des discours extrêmement violents et qu'on a quelque part une normalisation des discours xénophobes, des discours de haine.

0: Henri est de ce qu'on présentait comme des uluberlus à l'époque. Eh bien, à la dernière élection présidentielle, Marine Le Pen, elle a fait plus de 40% au premier tour et elle a fait 60% au second tour. Aujourd'hui, aux dernières élections législatives, Mayotte, pour la première fois dans l'histoire de l'Outre-mer, deux élus du Rassemblement national, donc de l'extrême droite, ont été élus dans l'Outre-mer, un à La Réunion et une à Mayotte. Donc, une des deux députées de Mayotte est Rassemblement national et l'autre députée est dans le groupe Liot. Donc, Liot, c'est le centre, c'est des macronistes qui ne s'assument pas, mais qui tient des discours d'une violence extrême. Et aujourd'hui, dans les principales figures politiques de Mayotte, je pense aussi à Manso Kamordine, qui est l'ancien député, leur discours, c'est de dire qu'il faut abroger le droit du sol. Alors là, on va sûrement bientôt y arriver. Ça fait quelques années qu'ils demandent l'abrogation du droit du sol pour Mayotte. Ils sont évidemment appuyés par l'extrême droite, puisque l'extrême droite, elle rêve d'abroger le droit du sol sur l'ensemble du territoire français. C'est une très vieille revendication de l'extrême droite. Ils en appellent à l'armée pour lutter contre les embarcations qui viennent d'Anjouan. C'est-à-dire que, en plus de la police aux frontières, ils voudraient que l'armée, qui est présente sur place, intervienne elle aussi. Certains, comme Mansour Kamardine dans un livre qu'il a récemment écrit, commencent à questionner la question de la gratuité des soins, commencent à questionner la question de la scolarisation pour tous, pour tous les enfants. Et donc on a ces discours-là qui sont d'une grande violence et qui risquent d'aboutir à des violences concrètes. On en a déjà eu, hein, puisque régulièrement, lors de moments de tension, il y a des décasages notamment, c'est-à-dire qu'on va... On va chasser les personnes considérées comme étrangères, on va leur dire, les chasser de leur maison et leur dire allez-vous-en. Mais c'est relativement sporadique. Mais on n'est pas à l'abri d'une situation où il pourrait y avoir des violences très concrètes en fait. Aux violences actuelles liées à la délinquance pourraient se développer, pourraient suivre en fait des violences plus politiques entre guillemets dans ce contexte qui est très explosif. Et pour finir, je précise, c'est quand même important, donc Mayotte, si l'on prend du point de vue français, en fait, Mayotte, c'est le territoire le plus pauvre de France, c'est le territoire le plus inégalitaire et de très loin de France. Mais si on prend du point de vue de la région, Mayotte fait figure de territoire très riche. Son PIB est presque 10 fois supérieur à celui de l'Union des Comores, donc des trois autres îles de l'archipel. Et il est 20 fois supérieur à celui de Madagascar. Donc, effectivement, aujourd'hui, ça, c'est un territoire qui cristallise un certain nombre comment dire, de rêves de la part des personnes de la région qui pensent pouvoir effectivement améliorer leur vie en s'y rendant. Et donc, on est dans une espèce de cercle vicieux où l'on ne sait pas trop comment ça va s'arrêter. Voilà.
1: On va passer aux questions, si vous voulez bien.
2: En 75, quand il y a eu le référendum, ça, on peut dire que c'est un référendum illégal, dans le sens où, dans le droit français et l'ONU également, ne l'a, je veux dire, jugé comme illégal, puisque normalement, c'est l'ensemble des résultats qui devaient être pris en compte. On ne devait pas, justement, séparer Mayotte de l'ensemble des îles, parce que c'est une unité. Un archipel, et voilà, donc ça c'est déjà dans le droit français et dans, au niveau de l'ONU, et il y a eu un certain nombre de résolutions de l'ONU, qu'évidemment la France n'a pas respectées, et donc il reste un territoire à décoloniser. Voilà. C'est juste pour...
0: Ouais, ben je rebondis parce que c'est quelque chose que j'ai pas évoqué, effectivement. Alors c'est pas la consultation en tant que telle qui était illégale, mais c'est le fait d'avoir séparé Mayotte des autres îles, qui a été condamnée par l'ONU, selon le principe de l'intangibilité des frontières issues de la colonisation. Et effectivement, pendant une vingtaine d'années, la France a été condamnée par l'ONU. Chaque année, il y avait une résolution de l'Assemblée générale des Nations Unies qui condamnait la France pour son occupation, ce qui était considéré comme une occupation de Mayotte. Depuis 1995, il n'y a plus de résolution qui condamne la France, notamment parce que les Comores ne mettent plus la question à l'agenda de l'Assemblée générale. Mais par contre, selon l'ONU, Mayotte, alors, n'est pas un territoire à décoloniser comme la Kanaky, par exemple. Pourquoi? Parce que ce n'est pas le même contexte, puisque c'est revendiqué par un autre territoire, par un État. Donc ce n'est pas dans la catégorie

0: territoires à décoloniser, comme la Kanaky, comme une quinzaine d'autres territoires. Mais selon l'ONU, ça reste, c'est un conflit, en fait, effectivement, d'État à État, selon l'Union africaine aussi. Et oui, il faut quand même préciser que les Comores continuent de revendiquer la souveraineté sur l'île de Mayotte, même si elles le font beaucoup moins au niveau de l'ONU aujourd'hui. L'argument à Mayotte est de dire oui, ok, intangibilité des frontières issues de la colonisation, mais eux, ils renvoient à l'autodétermination des peuples. Donc en fait, juridiquement, c'est très compliqué. Mais oui, la France a été condamnée, et encore aujourd'hui, la France est considérée comme ne respectant pas le droit international. Et à ce propos, certains États comme la Russie ne se privent pas de le rappeler régulièrement pour renvoyer la France quelque part dans ses propres turpitudes.
1: Vous venez de parler des frontières issues de la colonisation. Dans la mesure où la colonisation c'est quelque chose de mauvais, carrément, comment peut-on légitimer des frontières issues de la colonisation? Parce que la carte politique de l'Afrique avant la colonisation, je serais curieux de la voir.
0: Les frontières issues de la colonisation, oui, en soi c'est un concept très curieux, mais en fait c'est un concept qui a été décidé au niveau des Nations Unies dans les années 50. Pourquoi? Parce qu'ils estimaient que c'était un moyen d'éviter un merdier sans nom. Voilà. Bon, l'idée, c'était de dire, bon, ben voilà, on a ces situations-là qui ont été créées par la colonisation, qui sont absolument pas idéales, mais partons sur ça pour essayer de construire des États-nations, puisqu'on est dans le dogme de l'État-nation, et donc de créer des nations autour de ces frontières issues de la colonisation. C'est quelque chose qui a toujours été critiqué, qui aujourd'hui pose très clairement des problèmes dans à peu près toutes les zones du continent africain. Mais c'est quelque chose, voilà, qui a été décidé au niveau de l'ONU pour essayer d'éviter les problèmes. Alors après, sur le cas de Mayotte et de l'archipel des Comores, il faut quand même préciser, parce que l'un des grands arguments du mouvement départementaliste, séparatiste départementaliste, est de dire oui, mais il n'y avait pas d'État avant. Mais ça, c'est une vision qui est celle du colon, en fait, qui est de dire avant nous, il n'y avait rien. Mais c'est faux, en fait. Il y avait des choses. Sauf que ça ne correspondait pas aux critères qui étaient les nôtres à l'époque, qui sont les nôtres aujourd'hui. Oui, il n'y avait pas d'État-nation en tant que tel, mais il y avait des constructions politiques, en réalité. Pour ce qui est de l'archipel des Comores, c'était des pouvoirs insulaires, des sultans sur chaque île, mais qui avaient des interactions les uns avec les autres. D'ailleurs, il y avait des formes de suzeraineté. Lorsque le sultan de Mayotte vend, parce que c'est ce qu'il a fait, il a vendu Mayotte à la France, il était sous, on va dire, la protection du sultan d'Anjouan. Donc, en fait, il y avait déjà une entité politique.
2: Merci beaucoup à toutes et tous, merci Rémi. Et les rencontres continuent à la librairie, donc n'hésitez pas à aller aussi sur le site. Merci encore.
0: Merci. Merci.

0: Bonjour à tous et bienvenue dans cette édition spéciale consacrée à Mayotte où le chaos règne suite au passage meurtrier du cyclone tropical intense Chido, le plus destructeur sur l'archipel depuis 90 ans. Des rafales de vent ont dépassé les 220 km/h. Les bâtiments des services publics, la caserne des pompiers, l'hôpital est très endommagé, les centres médicaux inopérants, les maisons éventrées, les bidonvilles totalement rasées. Gaël Musquet, vous êtes météorologue. Bonjour.
1: Bonjour.
0: Alors, est-ce qu'il y a eu un manque d'anticipation avec ce cyclone Chido?
1: L'anticipation, elle est déficiente depuis des années. Là, la trajectoire de ce cyclone était peu probable, mais sur 100 ans, la probabilité que ça arrive, malheureusement, tombe sur cette année 2024, après 1934-1984. On a un cyclone majeur. Malgré toutes les recommandations, malgré tous les bilans qui ont été faits, quand on relit les documents de la commission d'enquête parlementaire qui a été dirigée par un député mahorais, Mansour Kamardine, on voit à quel point Mayotte était déjà l'épicentre de ce rapport. 473 pages, 104 occurrences de Mayotte. Mayotte est le territoire d'outre-mer et le territoire français qui cumule le plus de vulnérabilités. Donc malheureusement, malgré tout ce qui a pu être écrit, malgré tout ce qui a pu être dit, malgré toutes les alertes qui ont été données, malgré toutes les tables rondes qui se sont tenues, où le directeur de l'ARS le disait très bien, un cyclone à Mayotte sera cataclysmique sur le bilan humain, sur l'effondrement du système de santé. Nous y sommes aujourd'hui, malheureusement.
2: Mayotte, c'est le territoire le plus pauvre de France, c'est le territoire le plus inégalitaire et de très loin de France.

Donc, on ne refait pas à certaines personnes. Bref, je vais pas faire le râleur, parce qu'il y en a qui vont me dire que je râle, mais là, je pense que je suis pas un râleur, moi, comme mec. Hein, donc, voilà. En attendant, je vous disais que cet artiste dont je vais vous parler avait démarré sa carrière donc dans le Novelty Singing Orchestra de George Ewing Lee en 1927 sur le label Merit. Et j'ai passé des morceaux un petit peu de cet orchestre il y a déjà pas mal de temps dans Black Connection. On la retrouve en compagnie d'un orchestre légendaire de Kansas City, l'orchestre G. Mike Shan et des Kansas City Stompers. Oliver Todd était le trompettiste, Tommy Douglas saxophoniste alto, Clark Bone Graves était le tel saxophoniste ténor, F.R. Schwer le guitariste, G. Mike Shan le pianiste. Walter Page était le batteur. T'as un monsieur qui resta une bonne partie de la carrière de l'artiste dont je vous parlais maintenant, là, donc justement c'est Baby Lovett, donc à la batterie, et l'artiste pour une fois elle est pas au piano, donc alors que dans la plupart des autres morceaux que je vous passais elle sera au piano, c'est Julia Lee, un petit hommage à cette grande artiste qui était Julia Lee. Voici, la voici avec Come on over to my house. Sur votre face est une sublime version du fameux Trouble in Mind que je vous passerai maintenant dans la partie Vaudeville Blues de Black Connection. Donc le label Capitol, donc on l'avait quitté, on le retrouve donc avec J. Mac Shan et son Kansas City Stompers et la délicieuse Julia Lee au vocal, Come on over to my house. Absolument gigantesque ça, ce truc là. De suite en Black Connection, je suis en train de regarder si c'est bien ce morceau. Et oui, c'est celui-là. C'est parti, dédicace pour Monsieur Phil F.

0: Ah super super morceau là, je vais reculer ma voix un petit peu hein, donc apparemment donc oui, là il est en dessous de zéro, le curseur est en dessous de zéro, donc vous allez pas me dire que j'ai haussé la voix, que j'ai une voix de ténor hein, donc apparemment ça marche hein, Daniel hein.
1: Non, non, mais je t'ai dit, c'est là, il faut regarder aussi.
0: Ouais, il faut regarder là, oui, donc ouais, non, pour l'instant ça va, donc, que les amateurs de la rediff donc de la semaine prochaine se rassurent, nous avons réglé normalement le problème, espérons que cela dure. Donc voilà. Allez, on retrouve une petite autre une bricole de Julia Lee, un petit spécial consacré à cette grande et merveilleuse artiste qui était Julia Lee dans ce Black Connection, vraiment. Qu'est-ce que je vous passais à lire? Ah, ce super petit, c'est Heave It's Good, Julia Lee, accompagné par un monsieur justement qui avait fait partie à l'époque. Là, je peux pas me reculer, je vais être obligé de venir à un mètre carrément du micro là. Donc, apparemment, pour que les gens ne m'entendent pas ma voix grésiller, j'ai l'impression quoi. Ou alors peut-être baisser encore plus. Allez, je vais peut-être baisser encore plus quoi. Donc, bref quoi. Donc, c'est pas super important. Ce problème, c'est que le plus important, c'est que les gens entendent la musique et faire jouer à la guitare. Encore une fois, il y a un musicien qu'on a retrouvé tout à l'heure dans l'orchestre de Jay McShane, hein, Vernon Smith, trompettiste, Henry Bridge, saxophoniste ténor, Nappy L'Amour, guitariste, et Bill Hanott, le contrebassiste, ainsi que Baby Lovett, je vous avais dit tout à l'heure, on le retrouve encore à la batterie. Ah, donc, oula, c'est moi qui commence un petit peu. Non, non, là, ça c'est notre orchestre que l'on retrouve tout à l'heure. Ça commence à me perturber cette histoire de voix là, qui grésille. Là, ça me saoule d'ailleurs un petit peu, quoi. Donc, Daniel, donc, Tommy Douglas, clarinettiste, saxophoniste alto, Riff Ferguson, Freddie Culliver, saxophoniste ténor, et Clarence Davis, le trompettiste. Voici If It's Good, ça va te faire figurer Show Me Missouri Blues, encore un morceau. Je vous passerai prochainement dans la partie un peu Vaudeville Blues de Black Connection Tap. Pourquoi pas vous passer du JLI dans cette partie Vaudeville Blues, hein, parce qu'elle a fait des super choses aussi dans ce style. Là. Voici Julia Lee accompagné par le Tommy Douglas Orchestra. Je suis à un mètre, hein. Je peux pas faire mieux. Hein. Je vais pas arriver au bout du studio pour parler. Donc voilà. Donc voilà. Mais apparemment là, cette fois-ci, cette fois-ci, normalement, ça devrait être bon. Donc allez, c'est parti. C'est parti. Je me trompe pas. Je me trompe pas. Avec If It's Good.

sublime morceau, ça, If It's Good, hein. Très bonne Julie accompagnée par le Tommy Douglas Orchestra dans ce Black Connection. Que du bon, hein. Donc, dans les 40s, le dernier morceau des 40s, alors que je vous passe d'un de Julie, c'est ce titre-là, qui annonçait déjà le Rhythm and Blues à l'époque. Donc, on est presque dedans. Donc, c'est lequel de dire. Avec ce super morceau. Gotta Give Me What You Got, sur la face figurée Lies, elle est accompagnée par un groupe. Il n'y a pas eu énormément de dames qui se faisaient accompagner par un groupe avec ce nom-là, c'est rigolo. Hein. Donc, Julia Lee et ses boyfriends dans ce Black Connection, des vocalistes et pianistes, Gishy Smith et trompettistes, Henry Bridge, on retrouve un peu les mêmes musiciens que tout à l'heure. Donc, saxophoniste ténor, Nappy Lamore à la guitare, Billy Alnot à la contrebasse et l'unique. Baby Lovett à la batterie. Allez, Gotta Give Me What You Got, super morceau enregistré 1946, encore une fois sur le fameux label Capitol. À noter que tout à l'heure, le morceau fut sorti sur le label Capitol et aussi sur une filiale du label Capitol à l'époque, le label Premier 1945. Là, 1946, on la retrouve donc Julia Lee et ses boyfriends avec Gotta Give Me What You Got. Pouf, très bon ça, dessus dans ce Black Connection, dédicace pour Monsieur Phil F.

Ah, les musiciens avaient changé, ben, je vous parle de ces, les boy, c'est toujours ces fameux boyfriends, c'est la station. On dans les 50s pour la première fois, hein, ce Black Connection en 1952, toujours sur la label Capitol avec un morceau qui fut repris de manière beaucoup plus accélérée la même année par Monsieur Hot Lips Page, Last Call for Alcohol. Voici la version de Julia Lee accompagnée par ses boyfriends, je vous en parle juste après. C'est un big tempo ça, mais c'est vraiment excellent, j'aime beaucoup. J'espère que vous aussi, une dédicace pour Monsieur Phil F, bien entendu.

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1: Sublime, ça, vraiment. Donc, à noter qu'il y a eu, ces morceaux-là furent sortis sur un LP à l'époque. Le premier LP est sorti en 1950 et après l'autre sorti en 1956. Dans le premier LP, il n'y avait pas la Skull for Alcohol. Par contre, dans les deux LP, il y avait le morceau que je vous propose maintenant. Donc, I Did a Crime. Ça me fait figurer un autre excellent titre que je vous proposerai tout à l'heure. Et je vous avais dit aussi que je vous parlerai un petit peu des musiciens qui accompagnaient Julia Lee sur Last Call for Alcohol, parce que c'est les mêmes qui l'accompagnent sur One Title Crime et sur The Fast Figure, Don't Save It, Too Long, The Money Song. Des musiciens bien connus, des amateurs de jazz là aussi, puisque figure donc au alto sax Monsieur Benny Carter, à la contrebasse Red Callender, donc Bobby Sherwood est au cornet, Baby Lovett encore une fois, lui qui a fait partie de l'orchestre, Jim McShane, il est toujours présent à la batterie, Jacques Marshall donc est à la guitare, David Cavanaugh au sax ténor, Vic Dickinson que les amateurs de bebop connaissent bien est au trombone, Julia Lee, la délicieuse Julia Lee au vocal et au piano, et au xylophone un certain Ren Norvo que connaissent bien les amateurs de bebop là aussi. Allez, c'est parti, I Did a Crime. Ça aussi, c'est un morceau, c'est presque du préhistoire rock'n'roll, donc que j'aurais pu passer d'abord dans la partie Black Road et Black Condition, notamment c'était proche, c'est très proche, et c'est Miss Julia Lee qui conclut en beauté cette partie jazzy pour vous de Black Condition. Et encore une fois, une dédicace pour ce cher Phil F, I Did a Crime.
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Ah oui, super, c'est vraiment It's a Crime par Julie, ça me fait et c'est Boyfriends en 1950, c'est terrible, terrible, surtout que là sur la ville Capitole aussi, donc là, c'est pas si vous avez le 20 cm pardi de Julie en tout cas, donc que ce soit d'ailleurs aussi bien la version de 1950 que la version de 1956, c'est des super albums que je vous conseille à tous d'acheter si vous n'avez pas dans vos collections personnelles, vraiment, parce que c'est du top Julie. Allez, on passe maintenant à la partie musique de Black Connection, donc partie consacrée à des groupes contemporains, donc cette fois-ci des groupes des années 2000, hein, notamment ce groupe-là, donc ils sont originaires donc de Bamberg, Bamberg, donc c'est une petite ville, c'est en Allemagne, donc les Sissi Riders, on les retrouve, hein, les Sissi Riders qui sont composés de Armano Perso et de Benjamin Lojak aux guitares respectives et chants, ainsi que Rebecca Wagner au violon, Stéphane Goldberg qui est à la contrebasse. Alors j'aime bien passer, pour ceux qui n'auraient pas l'habitude, des groupes qui jouent un peu dans l'esprit un petit peu old time, Rock'n Blues, ragtime, voire folk, donc les Sissi Riders, c'est parfaitement dans cette ligne là, donc les voici avec le premier morceau que je vous propose, qui est une super composition du groupe Can't Get That Stuff No More. Ça ressemble étrangement à beaucoup de morceaux country blues des années 30 du même nom, donc en tout cas c'est une dédicace spécialement pour cet homme qui a été anobli il y a déjà quelques temps, donc par le roi Juan Carlos lui-même, donc il s'agit de Juan de la Vega del Monte de Seis, qui est coup de bec en échange au monde de son château de Madrid, parce qu'il a un château en ce moment, il est en vacances, donc avec des serviteurs à son service. Il est ni plus ni moins l'un des dignes descendants de la famille des de la Vega, donc son arrière-grand-père n'était ni plus ni moins que le prestigieux Don Diego de la Vega, bien connu donc des grandes familles espagnoles de l'époque. Donc voici pour toi donc dans Juan de la Vega de Monte de Seis, c'est Sissi Riders avec Can't Get That Stuff No More. Gigantesque ça vraiment, c'est quand je pense que c'est que malheureusement qu'autoproduit et que ce groupe là ne se produit dans aucun festival à l'heure actuelle, c'est bien dommage quoi, parce que bon je pense qu'il y aurait de quoi faire de les voir sur scène, parce que sur disque c'est vraiment excellent. Les Sissi Riders, Can't Get That Stuff No More.

Can't Get That Stuff, non, bon, les CC Riders dans ce Black Condition en 2025, s'il vous plaît, un label autoproduit, hein, Having Fun with CC Riders, c'est leur troisième album, hein, les autres sont tout aussi bons, il y a eu aussi un EP sorti il y a déjà quelques années, les voici avec une sublime version du Hallelujah Joe derrière les mêmes fats, les CC Riders dans ce Black Condition, encore une dédicace spécialement pour Dan Juan, del Monte de Seis, espero que disfrutez de nuevo, hombre, con este canción, CC Riders, Hallelujah Joe.

version des Sissy Riders. Donc, ah oui, oui, j'avais oublié de mettre le micro. Donc, oula, ouais, je vous disais tout à l'heure, ouais, on l'avait retrouvé en William Jones, c'est par les Sissy Riders. C'est une super version d'Harlem en fait, les Sissy Riders. Donc, et le voici, les revoici pour terminer cette partie qui leur est consacrée. Donc, avec Rugged But Right, une superbe reprise de Bo Carter. Les Sissy Riders, super groupe allemand dans 2025. Prodigieux, ça, vraiment. Une dédicace pour de ma part pour Don Juan de la Vega de Montelessé. C'est Sissy Riders, Rugged But Right.

Ah, il n'y a pas beaucoup des groupes comme ça dans l'Allemagne, donc habituellement je vous propose plutôt des groupes américains qui jouent dans cet esprit-là, des groupes anglais aussi, hein, dans l'esprit un peu old-time, il faut dire, mais là c'est un groupe allemand de Bamberg, hein, très très très bon, en la personne des Cecil Riders. Cette fois-ci c'est un américain one-man band, le monsieur qui est capable de jouer tout, guitare, harmonica, batterie, enfin bref, il sait tout faire, monsieur Chris Rodriguez, il est originaire de Caroline du Nord, on le retrouve en 2016 avec encore l'album autoproduit s'il vous plaît, deux super titres que je vous propose de ce grand monsieur Chris Rodriguez, à noter que je vous proposerai bientôt l'album qu'il a fait avec une nana, The Spoon Lady, c'est son surnom, donc qui joue de la cuillère, un peu comme un instrument de washboard. Donc à l'époque, il n'y a pas énormément de personnes qui jouent avec cet instrument à l'heure actuelle. Donc elle en fait partie. Maintenant, je vous propose cet album-là, quelques extraits en tout cas dans Black Connection, c'est promis. Voici Chris Rodriguez avec deux morceaux que je vous ai concoctés tirés de son album I Will Keep My Light Lit. Le premier morceau, c'est Going Down the Road, Feeling Bad. Chris Rodriguez dans ce Black Connection. Très très très bon morceau que je dédicace spécialement pour mon grand ami, mon buon amigo, que tengo, que se llama Don Juan de la Vega de Monteles. Ça parla tiombe de nuevo.

Ah, ça fait penser un petit peu à Dollar Bill, un petit peu à ce qu'il fait ce grand artiste en la personne de Chris Rodriguez. Donc, il a dû certainement écouter Dr. House ou Joey Louis, hein, de ces grands one-man band de l'époque, des 50s, au début des 60s aussi. Donc, bref, j'adore cet artiste-là. Allez, je vous en passe une autre dans la même veine, hein, c'est Groundhog. Sorti en 2016 déjà, encore un titre autoproduit. Je me demande comment ces gens-là n'ont pas pu trouver un label, tellement c'est bon, tellement plutôt que de se contenter de sortir ça sur un label autoproduit. J'espère en tout cas le voir prochainement dans un festival Chris Rodriguez, parce que vraiment ça donne vraiment envie quand on écoute ce genre de joyau comme Groundhog que je propose dès maintenant, dédicace spécialement pour Don Juan de la Vega de Monte de Seis, Chris Rodriguez, Groundhog.

Groundhog, terrible, terrible, terrible. Donc, je vous avais promis de morceaux de Velocity Brown, hein, cette anglaise qui a enregistré, qui n'a enregistré qu'un album avec ses Hot Rods en 2016 aussi. Sur le label Flat Tire Records. C'est un truc, un label autoproduit, encore une fois. Donc, je me demande comment ça se fait qu'un label comme Rhythm Bomb ne se soit pas intéressé un peu plus à cet artiste, parce que l'album est vraiment grandiose, hein, pour tous les amateurs de Black Rock, Rhythm and Blues et aussi Rockin' Blues, hein, d'extraordinaires blues boppers, dans le morceau que je propose, qui est une excellente version du titre qui avait été repris déjà à l'époque par Young Jesse, hein, la version originale est de cette autre déesse de la musique afro-américaine de l'époque, bien Miss Bama Thornton. Voici probablement l'une des meilleures versions que je connaisse de I Smell a Rat par Velocity Brown and the Hot Rods en 2016. Hein, donc, une toute dédicace tout d'abord pour ma chère et tendre Sweet Pretty Estelle del Roseray d'Acidel Dears qui écoute Black Connection en ce moment, donc, et aussi dans Juan de la Vega del Monte de Seis qui écoute Black Connection aussi, bien entendu. Esta para los dos este canción, espero que disfruten. I Smell a Rat, Velocity Brown and the Hot Rods. C'est fabuleux ça, vraiment. Allez, régalez vos oreilles avec ce grand, très, très, très grand morceau.

Avant l'une des meilleures versions que je connaisse de ce titre de bien-être, Antonia Smelrod par Velocity Brown et Hot Roads, on la retrouve encore une fois tirée de son unique et malheureusement album sorti en 2016. J'espère qu'elle va en sortir un deuxième. Là, je verrai bien aussi Wild Records sortir un album de cette dame et pourquoi pas Sleazy aussi. Pourquoi pas la programmer la Rockin' Ray Jamboree. Moi, franchement, elle a tout à fait sa place là-bas. Cette dame, cette anglaise originaire de Sheffield, Velocity Brown et Hot Roads, on la retrouve avec cette extraordinaire version. Ça bouge, ça cartonne vraiment. Déjà la version originale est vraiment fabuleuse par Little Walter. Voici la version de Rob the Line par Velocity Brown and the Hot Rods. Encore une dédicace spécialement pour Dan Juan de la Vega de Montelesseis qui écoute Black Connection en ce moment. V6 for you, Dan Juan. Espero que disfrutez de Nuevo con Velocity Brown and the Hot Rods. Up the Line.

Ah, superbe, c'est vraiment, hein. Voici tout point The Hot Shows avec Up the Line. Oh, j'adore ce titre-là, vraiment. Donc, allez. On passe maintenant à la partie gospelisante de Black Condition. La semaine dernière, nous avait eu trois morceaux, hein, dans la partie un petit peu écourtée, parce que donc il y avait la micro de la Forêt des Ténèbres. Là, vous en aurez peut-être vous en aurez deux, hein, donc il y aura une partie un peu plus longue consacrée aux amateurs de doo-wop et pas n'importe qui, parce que c'est un groupe qui a enregistré sur le fameux label de Los Angeles, label Flip. Hein, donc, en attendant, on retrouve les deux grosses raretés tirées de la prestigieuse collection de Christine P. Donc, à noter, je vous disais tout à l'heure, et c'est pas des conneries que j'en raconte, que Phil F, donc, l'a pris en photo récemment, donc, et a fait agrandir sa photo. Il a un poster géant maintenant, tout au-dessus de son lit, de Christine P, donc, et un petit peu plus loin de Dana Washington. Hein, c'est pas le même registre, mais bon, c'est pour vous dire l'amour que Phil F témoigne pour Christine P. Christine P le sait d'ailleurs, parce que c'est réciproque, cette médicace, donc, ça me fait plaisir, moi, en tout cas, de parler de ce genre d'histoire d'amour à Black Connection. Hein. Voilà, je ne sers pas uniquement au passé de la musique. Hein. Moi, c'est des gens que je connais très bien, donc, et je connais très bien les sentiments réciproques qui partagent tous les deux. Donc, Take Time to Be Holy, The Ingram Gospel Singers, sur un label pas forcément habitué aux amateurs de gospel, un label qui était déjà dans les 50s. Hein, rappelez-vous, les amateurs de rockabilly connaissent bien ce label, parce que Charles Brown avait enregistré sur le label Choice. Eux enregistrèrent deux singles uniquement, donc dans les 60s, hein, ce Black Connection avec deux super morceaux issus des 60s de gospel. Take Time to Be Holy, c'est une dame complètement inconnue à ma connaissance, Christine P, elle-même ne la connaît pas, qui chantait dans les Ingram Gospel Singers of Trenton, hein, donc un ensemble de gospel qui était basé à New York à l'époque. Take Time to Be Holy, une dédicace de Christine P pour Monsieur Phil F.

Vraiment, il a vraiment de la chance, un morceau que je connaissais absolument pas, ça, une grosse rareté dans ce Black Connection, donc avec cet ensemble, donc des Ingram Gospel Singers. Ouais, des grosses raretés. Ce groupe-là est un petit peu plus connu, hein, même si ce morceau-là, je l'avoue, je ne le connaissais pas. Christine Pay me l'a fait découvrir, en tout cas, quand il m'a proposé de la dédicacer, donc dédicacer ce morceau donc à Phil F. Hein. Je sais que ce monsieur-là avait commencé sa carrière au début des 50s sur le label Specialty, le fameux label de Hard Rock. Et là, on le retrouve en 1963 avec Jesus Supplies My Every. Ah, ça, c'est tout à fait de circonstance. 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Encore une dédicace, décidément, de Christine P. pour son unique et seul amoureux, qui est monsieur Phil F. Jesus supplies my every need. Waouh, que c'est bon, ça aussi. Le professeur Axel Bradford et ses Bradford Singers dans ce Black Connection. Et après, on passe du doo-wop. Vous allez voir ce que je vous propose. Vous allez me remercier, j'en suis sûr.

Ah, superbe ça, du gospel un peu tonitruant comme je les aime. Jesus supplies my every need. Wow, le professeur Alex Bradford, c'est Bradford Singers. Le groupe auquel je rends hommage à cette partie du groupe de Black Condition, c'est les Vellers, où ni plus ni moins ne figurait le fameux chanteur, le même chanteur qui avait fait le fameux The Elephant Walk au début des 60s, que les amateurs de Early Soul connaissent bien. On le retrouve avec un morceau qui fut repris donc. Il y a eu deux versions, donc ça m'en reviendra, donc juste après. Donc en tout cas, c'est une magnifique part du groupe actuel, un groupe de garage et un groupe un peu plus local qui avait enregistré cette version là. Donc Death of an Angel, c'est pas très rapide, ça c'est une balade, mais c'est tellement beau que je pouvais pas m'empêcher de la passer dans cette partie du Whoopant de Black Condition, et vous allez comprendre pourquoi. Donc et sur votre face figurer un morceau que je propose juste après, The Man from Utopia, qui est absolument grandiose, mais vraiment grandiose. De la Wiz Invaders dans ce Black Condition, Death of an Angel. Ça me fait toujours quelque chose quand j'écoute ce titre-là, vraiment, c'est super poignant ce morceau.

Une balade préférée de Monsieur Lux Intérieur, en tout cas une balade préférée aussi, Death of an Angel, sorti en 1955 sur le label Flip, par Donald Wood and the Delighters, Donald Wood and the Vellers dans ce Black Condition. Donc, on le trouve avec la deuxième phase qui est tout aussi bonne, et version un peu plus up-tempo maintenant avec Man from Utopia. J'adore ce titre, la sortie de la même année en 1955. Terrible ça, Donald Wood and the Vellers.

Heureusement que j'ai mon dictionnaire ambulant parfois sur Messenger, donc j'avoue que oui, le groupe américain, j'avoue que j'ai un trou de mémoire, donc je ne me rappelle plus, mais par contre le groupe local qui avait repris ce morceau grandiose de la Wood and the Wailers, Death of Angel, c'était Destination Lonely. Merci à toi. Donc suite à ça, de la Rosé, la Citadel, ce qui écoute la connexion en ce moment, donc bah, ce morceau-là, je te le dédicace. Donc, dans cette partie du Wopan de Black Connection, c'est pas connu. Ça sortit en 1955. D'ailleurs, tous les morceaux sont de la Woods and the Wailers, sont sortis en 1955 sur le label Flip, du moins. Donc, après, il changeait de label au début des 60s. Hein. Ah, et ça, c'est grandiose. J'espère que je l'ai mis. J'espère que je l'ai mis. Je suis en train de regarder. Je suis en train de regarder. Tac, tac, tac, tac. Je le vois pas. Mais si je le vois, il est là. Mighty Joe. This is for you, suite prêté à ça de la Citadel, Donald Wood and the Valors.

De la Woods, la Valence, Mighty Joe dans ce Black Connection. Oh, que c'est bon ça! Ouf! Comme le morceau que je vous propose maintenant, un petit spécial consacré à De la Woods, la Valence dans cette partie de groupe de Black Connection avec Let's Party Away, sortant 1955. Oh, j'adore ce morceau aussi.

laisse parler le roi et la 1955 sur le label Flip, et on va terminer cette partie de Open de Black Connection avec mon, c'est pour certainement mon morceau préféré de Donna Wooden Zavala, c'est My Very Own, quelque part entre balade et up tempo, j'adore ce refrain de My Very Own, j'espère que vous aussi. Et après on passe à la partie Black Road de Black Connection avec de très très très bonnes choses à vous faire découvrir ou redécouvrir. Allez, à tout à l'heure. En attendant, je vous passe My Very Own, Donna Wooden Zavala, 1955 sur la belle Flip. Wow!

Ah oui, c'est terrible, c'est très très très très très bon. Donc allez, on passe maintenant en partie. Donc BlackRock de Black Condition, donc une grande dame s'il vous plaît pour commencer cette partie. BlackRock de Black Condition avec Mabel Scott, sorti un morceau sorti 1950 tout rond, donc du préhistoire rock and roll dans ce Black Condition avec Mabel Scott, May Basil Boogie, pour la dédicace spécialement pour la merveilleuse, somptueuse et magnifique Sweet Pretty Michelle from Mexico, Baseball Boogie, Miss Mabel Scott. C'est bon ça aussi.

Ah, 1950, la Belle King, Miss Mavescode avec Baseball Boogie, en recul d'une année, un morceau vraiment, mais c'est parfait, c'est une circonstance, pour un ancien artiste auquel je rends hommage à cette partie, donc Black Road et Black Condition, un artiste que la plupart des gens qui écoutent Black Condition depuis de nombreuses années connaissent, parce que c'est une de mes idoles de tout temps, hein. Vous allez comprendre pourquoi, d'ici quelques instants, après le morceau que je vous propose dès maintenant, sortait 1949 sur la Belle Decca, dans un label, sur lequel enregistra justement l'artiste auquel je vais rendre hommage dans ce Black Connection. Donc d'ailleurs, le premier morceau que je vous proposais de cet artiste sera sorti aussi sur le label Decca. Voici le Dolls Deacon Satin's Quintet, Dolls Deacon qui fait partie donc des fameux Five Red Caps donc à l'époque. Donc voici Chouchou Bop, 1949 sur le label Decca. Donc une dédicace spécialement pour la merveilleuse, somptueuse et magnifique suite Pretty Assad de la Roseray, c'est-à-dire ce qui écoute Black Connection en ce moment et qui va se régaler avec ce titre du Dolls Deacon's Quintet, Chouchou Bop.

Chouchou bap, hein, toujours un plaisir d'écouter Deleuze Dickens dans ce Black Condition. Donc, morceau déjà passé déjà quelques temps. En fait, ça me fait toujours autant plaisir de vous le remettre. Tellement c'est bon ça. Donc, allez, le prochain morceau date toujours des Fortis. Donc, et qu'est-ce qu'il est bon celui-là. Donc, voici l'artiste donc auquel je rends hommage à cette partie. Donc, Black Rock Jumping Rhythm and Blues de Black Condition, c'est lequel de dire. Donc, puisqu'on retrouve le monsieur Louis Jordan lui-même, encore un morceau qui date des Fortis, de 1947, sur le label DECA. Je vous avais dit qu'on parlerait du label DECA. Mais alors, voici le label DECA avec Barnyard Boogie. Oh, que c'est bon, ça, Barnyard Boogie. Une dédicace spécialement que je fais pour mes chers adorés que sont Sweet Pretty Triana des Raen, elle aussi a sa merveilleuse, somptueuse et magnifique petite mère. Sweet Pretty Mito des Raen, elle aussi a Time and Joy, Pay Babies with Mr. Louis Jordan. Barnyard Boogie.

Comme je vous l'ai dit, cette fois-ci, je donnerai vous à la semaine prochaine à partir de 18h30 sur Canal Sud 92 pour vous faire découvrir et redécouvrir des choses de la musique afro-américaine, donc comme tous les dimanches sur Canal Sud 92.2. Donc n'oubliez pas demain la rediff de l'émission de la semaine dernière. Donc je vais céder la parole donc l'ami Tommy Boy qui va arriver d'ici quelques minutes sur les antennes de Canal Sud 92 pour vous faire partager donc ses goûts pour la musique 70s donc sur Canal Sud 92.2. Mais je pense que vous avez l'habitude, ça fait aussi longtemps, pratiquement même voire largement plus longtemps que moi qui fait donc les bébés dinosaures, donc avec son ami Sylvain qui aujourd'hui donc fait les cols buissonnières, il n'est pas là, donc c'est lequel de dire, donc ouais, c'est que cette chaleur un petit peu incroyable donc du mois de septembre, voilà. Merci à tous en tout cas pour l'écoute, donc et la semaine prochaine, bonne semaine à tous et à toutes.

les autres sont avec vous, c'est pas une évidence totale, parce que Messi, vous avez reconnu au fait que la technique est pourrie, donc c'est le bébé dinosaure. On est en train d'ajuster les potards, il y a Fred qui boit sa bière derrière. Ah, il a fini sa bière, ah, le pauvre. Voilà, c'est le malheur. D'accord, Black Connection est vraiment fini. Luc, notre invité exceptionnel, de plus en plus fréquent en fait, va être là. Il n'est pas encore en place. Et en attendant, ben, c'est Tommy Boy qui était parti longtemps. Et donc, comme Tommy Boy a été parti longtemps, on va se passer un morceau qui s'appelle Long Time Gone.

I'm Gone, c'était le morceau qui ouvrait le premier album de 38 Special, le groupe du petit frère de Ronnie Van Zant. Ça devait être 77 cet album là, et c'était Ronnie qui leur avait mis le pied à l'étrier, même production, tout ça, et il faut le dire, un son qui lorgnait sévèrement sur Lynyrd Skynyrd dans leurs 2-3 premiers albums. Ensuite ils ont fait des trucs plus pop, c'est pas très réussi, même si ça s'est vendu un peu mieux. Ben écoutez, comme c'est, on est en train de finir notre année Lynyrd Skynyrd, on va se passer du vrai Lynyrd Skynyrd avec un morceau que je crois on n'a jamais pratiquement passé au Bobinosaur, qui s'appelle Roll Gypsy Roll. Et ben oui, les bébés dinosaures ont fait des deep cuts, comme disent les gens maintenant. C'est un extrait de l'album Give Me Back My Bullets. C'est celui où ils étaient tombés à 2 guitaristes suite au départ de Ed King. Et ma foi, un album qui est un peu passé, c'était leur 4e album studio, un peu passé, éclipsé, dirons-nous, par le suivant, Street Survivors, et dernier, dans lequel l'arrivée de Steve Gaines avait donné un sacré coup de fouet à la musique de Lynyrd Skynyrd. Là par contre, c'est en photo du truc, Allen Collins est soutenu par ses collègues. Et on a l'impression qu'ils ont pas, ils sont pas arrivés à trouver un moment pour prendre la photo où Allen Collins n'était pas bourré à zéro. Ce qui n'augure pas trop bien, mais Roll Gypsy Roll est un morceau tout à fait défendable, Lynyrd Skynyrd.

0: Gypsy Road, Lynyrd Skynyrd, sur un mode quelque peu mélancolique, mais quand même plein de guitares dans tous les coins, comme Lynyrd Skynyrd sait le faire. Excusez-moi. Et maintenant, vous allez devoir préparer vos oreilles pour quelque chose d'un peu plus rude. Sylvain, si tu nous écoutes, va boire un coup. C'est le moment du Deep Purple. Mais c'est 9 minutes de Deep Purple. Alors, c'est un enregistrement mythique. C'est un extrait du concert de Deep Purple en 1971 au casino de Montreux. Avant l'incendie, sans doute.
1: C'est pour ça qu'ils ont créé leur hit par rapport à ça.
0: Alors, Smoke on the Water est leur récit de l'incendie, oui. Mais l'incendie a eu lieu pendant un concert de Frank Zappa ou pendant une répétition, je ne sais plus. Mais là donc c'est Deep Purple qui ont effectivement joué au casino de Montreux en 71. Apparemment, il y a un truc qu'on peut trouver de façon semi-officielle. Enfin, c'est la chaîne YouTube officielle de Deep Purple qui met à disposition. Et donc on va s'écouter une version de Speed King. Donc je me demande s'il n'y a pas des coupes, parce qu'il y a des moments très curieux et baisse de son. Hein, j'implore votre indulgence. Mais il y a aussi des improvisations qu'on ne trouve pas dans d'autres versions de Speed King et des solos tout à fait surprenants. Et qui sonne bien comme du Deep Purple, donc je pense que c'est l'authentique. On ose espérer que c'est pas l'intelligence artificielle qui l'a recréé. Ça aurait été plus clean, je pense, si ça avait été de l'IA. Voilà donc Deep Purple jouant une version assez mutante de Speed King en 1971 à Montreux en Suisse. Ça devait être la première fois qu'ils y... Non, c'était... Ils y avaient déjà joué en 69, hein, et ils y sont revenus plus tard, bien sûr. Ensuite, leur nom est devenu lié quelque part à Montreux et son festival.

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0: vous. Alors ça s'arrête bizarrement, hein, vous en faites pas. Deep Purple, donc, avec Ian Paice qui devait enchaîner sur autre chose. Alors, on va essayer de voir si le micro de Luc marche bien.
1: Surprise.
0: Et bien voilà, il est là, notre invité surprise de la semaine dernière aussi déjà. Méfie-toi, tu vas devenir un troisième dinosaure. Hein, ça... C'est le sort qui te menace. Alors, il y en avait eu d'autres, mais ils ont tous fini un peu comme les batteurs de Spinal Tap.
1: Mais je croyais que c'était une race en voie d'extinction, pas en voie de développement.
0: Mais non, mais il y a des comètes qui tombent, mais notre dernier troisième dinosaure, que nous regrettons beaucoup, est mort d'une crise cardiaque de façon tout à fait inopinée. Donc, c'était Jack, tu sais, Jack Benzen. Non, tu te souviens pas d'il y a quelques années. Non, mais c'est très, très triste en fait. Hein. Un jour comme ça, crac, il s'est couché, puis le lendemain, on l'a retrouvé mort. Bon. Et du coup, je te préviens du danger qu'il y a à être un troisième dinosaure.
1: Je ne candidate pas pour être le troisième dinosaure.
0: Voilà. Après, c'est pas pour te faire peur. Donc, tu nous as apporté du Hot Tuna, glorieux groupe des années 70.
1: Je savais que ça te plairait.
0: Ah ouais bien sûr. C'est
1: passé inaperçu dans la programmation.
0: Le seul interview de musicien que j'ai fait pour le magazine Dig It, ça a été une interview de Jorma Kokkonen, le guitariste de Hot Tuna.
1: Et tu viens de m'apprendre ça. Est-ce que tu te souviens de l'époque qu'on retrouve le Dig It
0: C'était vers le tout début, numéro, je sais pas, 2 ou 3 du fanzine. Donc, quand est-ce que le fanzine a commencé? C'était probablement à la fin des années 90. Une des rares fois où Jorma Kokkonen était venu jouer à Toulouse.
1: Et ça s'était bien passé.
0: Et ça s'est très bien passé, c'est un type très gentil, il n'y a pas de problème.
1: Donc est-ce que tu peux nous rappeler qui était Jorman
0: Jorma Kokkonen, qui il est toujours vivant, hein,
1: oui.
0: Guitariste américain, fan de blues et de blues des origines, qui a rejoint, donc qui a fait du folk à une époque et puis qui a rejoint le Jefferson Airplane. À ses débuts, en 65-66.
1: Il est à l'origine du Jefferson Airplane.
0: Non, je dirais que c'est Marty Balin qui est à l'origine du Jefferson Airplane, si je me souviens bien. Et puis Paul Kantner, hein, qui est décédé, lui. Donc ils ont eu quelques années avec le Jefferson Airplane. Et puis, lui et Jack Cassady, le bassiste. Le Jefferson Airplane ont démarré un petit groupe sur le côté qui a commencé par jouer essentiellement des reprises de vieux blues et plus spécifiquement des chansons du révérend Gary Davis Jr. Des choses comme, je ne sais plus, Death Don't Have No Mercy, c'est lui, je ne me rappelle plus. Bref. Et leur premier disque, c'était Live at the New Orleans Coffee House. Le New Orleans Coffee House, qui est un endroit à Berkeley, bien sûr, comme son nom l'indique. Et ils étaient accompagnés en partie par Papa John Creech, un violoniste noir qui avait 20 ans de plus qu'eux, facilement. Et ils ont fait 2-3 albums de plus avec la contribution de Papa John Creech, qui du coup s'est lancé dans une carrière en solo et a aussi rejoint le Jefferson Airplane sur certains de leurs disques de tardifs vers 69-70. Puis bon, le Jefferson Airplane est devenu le Starship, Kokkonen et Cassady ont officiellement quitté le groupe et ont continué à Tuna sur un mode plus électrique, plus hardeux, pendant les années 70. Ça s'est terminé avant la fin des années 70. Jack Cassady a fait partie d'un groupe de punk qui s'appelait SVT. Et Jorma Kokkonen a été dans les Vital Parts, un trio qui jouait à toute vitesse, qu'on pouvait, c'était une sorte de punk blues. Et après, bon, ils ont connu des albums solo, des réunions, enfin, tu sais, le truc habituel.
1: Bon, voilà. C'est très bien de venir ici, c'est même pas la peine d'ouvrir Wikipédia. On dit un mot, un nom, et tout, et ça démarre. Et plus tu en parles, tu sais que j'ai vu le Jefferson Starship cet été aussi.
0: Ah oui, il retourne toujours, dis donc. Ouais, vers qui reste-t-il, Grey Slick?
1: Difficile à dire, peut-être. Mais. Ça m'a ennuyé d'une force, vraiment, ça m'a laissé.
0: Oh bah, ça fait longtemps que c'est du pop de la pire espèce. Hein.
1: Du pop de la pire espèce.
0: Ouais. Mais même, je veux dire, ça a assez vite tourné au vinaigre. J'ai fait Sun Starship, j'aimais bien à l'époque. Mais alors, quand ils ont fait l'album Earth avec une espèce de disco sur les et des morceaux sur les planches à roulettes, j'ai dit non, là, c'est possible quoi. Et pourtant, encore à l'époque, il y avait le line-up à peu près d'origine avec Paul Kantner, Grace Slick, et puis les gens qu'ils avaient recrutés qui n'étaient pas des mauvais. Il y avait Pete Sears, il y avait Craig Chakwiko, un guitariste virtuose. Enfin bon, mais.
1: Écoute, merci Tommy Boy pour toutes ces appréciations. Donc on se l'écoute, ce Octina, qui n'est pas le premier.
0: Alors, c'est Yellow Fever, ça va être le cinquième ou quelque chose comme ça.
1: Cinquième, oui.
0: Ouais. Cinquième ou sixième, j'ai un peu perdu le compte. Et c'est sorti en 75, je pense.
1: Exactement.
0: Ouais. Voilà. Et le morceau.
1: Et le morceau, le premier sur face B, Song for the Fire Maiden.
0: Voilà, il avait toujours des titres géniaux, Jorma Kokkonen, un petit peu mythologique.

petit repos des oreilles avec le morceau suivant de Tuna, c'est l'avantage des vinyles, ça continue sans nous. Et puis, voilà. Après Tuna, qui était un trio, on va passer Triangle, qui n'était pas un trio du tout, qui n'a jamais été un trio, ils étaient quatre. Mais au bout d'un moment, un de leurs membres, Papillon, s'est barré. Papillon a pris son vol. Et puis, ils ont perdu leur contrat. Enfin bref, en 73, sur la fin de leur carrière, Triangle s'est retrouvé 5 musiciens, en ayant perdu Papillon. Mais en gardant quand même 3 d'entre eux qui étaient barbus, chevelus, avec des lunettes. C'était un peu le look Triangle. Puis il y avait 2 petits nouveaux, là. Et je crois que ce 45 tours est le dernier qu'ils aient fait sur leur contrat pour Pathé Marconi. Ça n'a pas été repris en album. Ça s'appelle, c'était Band du Square et puis en face B, Bungalow. Et après, ils ont fait un 45 tours de plus où là, c'était autoproduit parce qu'ils avaient dû être lourdés par leur compagnie de disques parce qu'ils ne vendaient plus rien. Ils avaient eu un certain succès, Triangle, en particulier avec Viens avec nous. Et puis, Ils viendront la nuit. Ils viendront la nuit, qui est un grand morceau, tu sais. Sur une espèce de vision paranoïaque du futur où la police vient t'arrêter au petit matin. Mais ça n'avait jamais percé complètement parce que c'était trop resté un peu le cul entre deux chaises entre le rock'n'roll et des paroles parfois, disons, qui se voulaient politiques et des arrangements qui finalement viraient un peu au pop, pas tout à fait à la variété. Hein. Triangle, ça restait l'honnête rock'n'roll, mais c'était pas aussi rugueux que les variations. Par exemple, donc on va s'écouter la face B de Band du Square qui s'appelle Bungalow. Et ma foi, c'est bien dommage. Triangle avait encore de l'énergie à l'époque. Tu vas voir. Alors, il faut que je me trompe pas. Qu'est-ce que je lance hein. Voilà, Triangle.

0: Et voilà, triangle commençant avec du hard rock, finissant avec du progressive rock, vaguement inspiré, je dirais, par la fin de All You Need Is Love, si tu te souviens de ce morceau des Beatles, quand même. Donc, tout le monde se souvient, je pense.
1: Oui.
0: La fin, c'est un peu du n'importe quoi, avec beaucoup de bruitage, de morceaux, des collages musicaux, des choses comme ça. Et puis au milieu, quand même. Quelques petites fautes de goût, mais mais je trouve que ce morceau Bungalow que je découvre cette année, parce que ce disque n'est pas si fréquent, hein, ma foi, est injustement méconnu dans l'œuvre de Triangle. Voilà.
1: Voilà un tort réparé.
0: On espère. On passera à face à dans quelques temps.
1: Il nous tarde.
0: Et alors, dans la catégorie rock français...
1: Et pour continuer avec les dernières productions des groupes de rock des années 72, du début des années 70, on continue, c'est le fil rouge, là, le petit fil rouge, avec Gong, le dernier disque, la dernière production de Gong, une dernière réincarnation de Gong, qui s'est produit, qui a joué à Toulouse, là, en juillet. Donc, j'avais des...
0: Alors évidemment là-dessus on commente, mais Gong a joué à Toulouse, Kong. Bon, oui. Trop facile.
1: Oui, bon, très bon concert, la musique là, rock progressif, musique élaborée, la flûte. Donc juste c'est l'occasion, c'est le.
0: Et alors, même question pour Jefferson Starship. Alors, que bon, là, on va écouter parce que c'est mieux que Jeff Starship. Mais il y a des membres du groupe original.
1: Je ne saurais pas te dire. Je ne sais pas.
0: Ok.
1: Ça m'étonnerait.
0: On ne sait jamais. Hein, ils ne sont pas forcément tous morts. Hein,
1: c'est
0: pas...
1: Mais c'est vrai qu'ils ont l'air bien jeunes pour tenir leur rôle.
0: Après, l'industrie cosmétique fait des miracles. Donc on s'écoute Stars in Heaven, c'est ça?
1: Oui, le premier face B.
0: Le premier Stars face B, la méthode. Il y avait la méthode Tatane, il y a la méthode Luc. Le premier face B de donc Messieurs Gong.
1: Voilà, un disque 2026. Bright Spirit.
0: Voilà, dis donc, on passe les disques 2026. Ouh là là, que le tourbillon de l'actualité est difficile à suivre pour les dinosaures. Hein.

0: gong, le gong reformé, le gong continué sur leur album Bright Spirit de 2026.
1: Hein. 2026, mmh. Donc beaucoup plus polissé et en lien avec les éléments, que, avec le cosmos que le camembert électrique 1272.
0: Voilà, il n'y a plus, de toute façon, il n'y a plus David Hélène, il n'y a plus Stevie Leitch avait été dans Gong, je pense aussi. Il n'y a plus de saxophoniste. Bon, mais voilà, ça s'écoute. Hein. Et le disque est disponible en honnête vinyle, avec une sorte de d'arc-en-ciel sur la couverture. Ça rappellerait presque la couverture de Dark Side of the Moon. Oula. Bien, où est-ce que j'en étais? Ben je suis complètement paumé.
1: Un flûtiste, non?
0: Et oui, j'en étais à Jeremy Stig ou quelque chose comme ça. Jeremy Stig ou Stig, qui était un flûtiste américain de jazz en fait, hein, qui a fait cet album qui s'est en 1975 qui s'appelait Temple of Birth, avec quand même Alphonse Mouzon à la batterie. Un batteur de jazz rock assez connu. Bon, alors pas aussi connu que...
1: Connu.
0: Mais bon, quand même. Alphonse Mouzon, j'avais vu le nom, quoi. Bon. Et puis j'oublie les autres musiciens. Mais sur le morceau qu'on va se passer, il y a un guitariste quand même connu de nous, Johnny Winter.
1: Super.
0: Johnny Winter qui fait une espèce de rythmique de blues sur ce morceau qui s'appelle Mountain Dew Dews. Alors, Mountain Dew, c'est la rosée de la montagne, hein, c'est le nom d'un soda assez connu aux États-Unis. Et dues, c'est les cotisations. Et dans un sens métaphorique, enfin, comment dire, au sens figuré, c'est le prix qu'on a à payer pour devenir célèbre. On doit bosser dur avant d'arriver à la célébrité. You have to pay your dues. Mountain Dew Dews, donc, avec Johnny Winter et Jeremy Stig, et c'est sur un album qui s'appelait Temple of Birth, avec une couverture très rigolote, parce que les musiciens sont grimés en musiciens orientaux, avec des fesses et tout ça, et puis il y a une nana qui est en danseuse du ventre, qui est au premier plan, bien sûr. oui, on n'avait pas honte à l'époque. Jeremy Stig et Johnny Winter.

voilà, c'était donc Jeremy Stig qui faisait Pirouli Piroula sur la guitare de Johnny Winter sur son album Temple of Birth en 1975, pas de Johnny Winter, hein, l'album de Jeremy Stig. Ça faisait un peu la paire avec le flûtiste de jazz que nous a passé Sylvain la semaine dernière au Baby Dinosaur. Je vous rappelle que nous sommes le dimanche 27 septembre et que c'est les Bébés Dinosaures sur Canal Sud de 92.2 MHz. Et qu'est-ce qu'on va s'écouter maintenant ? Eh bien, on va s'écouter un petit peu plus de rock sudiste, parce que voilà, j'avais fait des réserves de rock sudiste. Et après ça, il y aura quand même une rubrique d'Igit, hein, faut pas déconner. Donc voici les Outlaws, qu'on vous a déjà passé pas mal de fois. C'est tiré d'un album qui s'appelle Hurry Sundown, et le morceau s'appelle Holiday. Vacances, peut-être que j'en ai besoin.

beaucoup du fade-out à l'époque. Donc, Holiday par les Outlaws. Donc, c'était dans notre série rock sudiste. Mais là, on va changer un petit peu quand même d'ambiance avec un jingle d'abord.

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1: Rubrique Digit, donc rubrique Digit avec
2: avec le jingle qui se prolonge.
1: Et voilà. C'est parce que je n'ai pas réglé le truc comme il faut. T'en fais pas. Donc, rubrique des guides avec du rock australien.
2: Du rock australien. Juste, même avec un peu de retard, c'est pour toucher un mot du meilleur concert qu'il y a eu jusqu'à présent, cette année sur Toulouse, où on a eu la chance, avec quelques-uns, on n'était pas nombreux, là, on était une vingtaine, à avoir Chris Majuak qui se produisait à l'OTAN. Et donc ça a été la véritable dynamite.
1: C'est pas souvent qu'il y a des trucs à l'OTAN de nos jours.
2: Non. D'autant plus en plein centre-ville, on aurait pu croire qu'au bout de 20 minutes, là, ça a pu s'arrêter, mais le son était très, très fort. Et il y a eu deux sets de 1 heure. D'abord le groupe qui l'accompagnait, les Crips des Australiens qui avaient joué avec Oudogurus. Et ensuite, c'était les Chris Majuak avec les Devil Dogs, Chris Majuak, où il reprenait, pour la moitié, il a repris des morceaux de Radio Barman. Et bon, hormis qu'il manquait quand même un deuxième guitariste, c'était phénoménal. C'était le temps a failli s'écrouler, quoi. Et quand je après en discutant avec Chris Majuak, je lui ai raconté que j'avais été voir les New Christ un an avant à Montpellier. Il m'a rappelé qu'il avait parti aussi au début des premiers, il avait participé aux premières productions de New Christ, le groupe de Rob Younger, après. Et donc l'occasion est trop belle de glisser un morceau des premiers Crimson Tour des New Christ avec Chris Majuak.
1: Et donc c'est Born Out of Time.
2: Born Out of Time.
1: Un morceau de 1984, les New Christ avec Chris Majuak, donc à la guitare, c'est
2: à
1: ça
2: la guitare, et après il a laissé la place à la guitare à Charlie Owen. Je sais pas pourquoi, je n'ai pas osé demander. Et même sur Radio Berman, c'est Radio, c'est Charlie Owen, c'est plus Chris Majuak.
1: D'accord. Test.

qui nous replonge dans une époque de la fin des années 80 ou du milieu des années 80 où le rock'n'roll avait pris quand même du plomb dans l'aile, mais s'était réfugié dans des contrées lointaines, l'Australie et la Scandinavie. Donc on va s'écouter, alors beaucoup plus tard par contre, hein, c'est vers 2005, un groupe suédois qui s'appelle ou qui s'appelait les Do Its, et avec un morceau qui est un presque anagramme du nom du groupe, le morceau s'appelle Idiots.

One too many idiots. Alors je sais pas, on va faire voter les auditeurs pour savoir quel est l'idiot de trop parmi nous. Oh là là, tous. Bon, enfin. Et donc maintenant un petit peu de Alan Bone, qui était un musicien, disons, de rock progressif, un peu jazzeux, du début des années 70. On va se passer un morceau tiré de l'album Stretching Out. Alors vous allez me dire, oulala, Stretching Out, ça veut dire que c'est des morceaux interminables. Oui, un peu, peut-être. Le morceau qu'on va se passer est un morceau bonus de l'album Stretching Out, en fait, sorti en 71. Mais ce morceau-là n'était pas sorti sur l'album. Island, leur label, l'avait sorti sur une compile qui s'appelait LP. LP, c'était un jeu de mots, ça s'écrivait E-L-P-E-A, il y avait une photo d'un énorme petit pois de la taille d'un LP, mais évidemment LP, ça se prononce comme LP, donc, enfin, ils l'ont fait une fois, heureusement, pas plus. Voilà, le Stretching Out par The Alan Bone, comme ça s'appelait parfois, un morceau de 1971, quand on pouvait faire n'importe quoi en rock'n'roll.

Stretching Out avec Alan Bowne. Donc, qu'est-ce que je voulais dire? Rien du tout. Hein, pas, voilà. Qu'on va peut-être passer à notre rubrique actualité. Et sans plus d'embâge. Et donc, je vous rappelle que nous sommes le dimanche 27 septembre, que nous sommes sur Canal Sud 92.2 MHz dans la région toulousaine, mais www.canalsud.net partout dans le monde. Et que donc vous pouvez nous écouter en streaming et puis aussi récupérer les archives en principe des émissions sur le site de Canal Sud www.canalsud.net. Et comme d'habitude, là depuis quelques semaines, on essaie de vous raconter ce qui va se produire à Toulouse comme, comme concert. Mais voilà, comme c'est la fin du mois, bon,

0: garage, c'est enfoiré. mais la page Facebook du Ravelin, c'est un poème, c'est un truc.
1: J'ai dû laisser aller. Depuis, c'est pas pour critiquer, mais depuis, tu sais très bien qu'une page a été tournée pas plus tard que cette semaine. C'était la dernière soirée où Laurent, le patron, le boss manager, le créateur, le démiurge, le barman, tournait la page, partait vers une retraite bien méritée et laissait la place à la jeune génération. Donc on peut être au niveau de Facebook, il y a encore des réglages, mais au niveau de la programmation, ça ne le mérite pas. Donc vendredi, Cowboys from Outer Space. Dimanche soir, ça sera un choix cornélien entre écouter les Babylonosaures ou aller écouter Slox, un groupe italien au Ravelin, puisque c'est un groupe, ils viennent enregistrer là au garage de Low Spider, et donc normalement dans le package il y a un concert au Ravelin quand les groupes viennent enregistrer.
0: Donc dimanche ce sera le 4 octobre. Il y a aussi un truc mercredi 30 septembre, hein, mais là c'est un duo électronique, donc je méfie un peu, hein, mais voilà.
1: On caviarde. Et le mercredi 7, le mercredi 7, je pense que c'est une super soirée avec Speed System, des groupes, un jeune groupe de garage de Melbourne qui ont déjà fait des concerts fracassants en France et à travers le vaste monde.
0: Et raconte comment tu réussis à avoir toutes ces infos en les notant au Ravelin à propos à partir du tableau à créer là.
1: Non, c'est évidemment du bouche à oreille.
0: D'accord. Mais très bien, parce qu'effectivement, à peu près rien de ça n'apparaît sur la page Facebook de Ravelin, ni sur leur Instagram d'ailleurs.
1: Speed System, il y a des petits flyers là, fait par.
0: Oui, d'accord, mais. Quand tu cherches sur Internet, c'est crack.
1: Donc c'est pour ça qu'il faut en parler à une heure de grande audience, il faut en parler aux bébés dinosaures.
0: Oui, bien sûr. Non, parce que le Ravelin, c'est toujours intéressant.
1: Oui.
0: Qu'est-ce que je voulais dire? Je regardais aussi ce qui se passe sur l'Historama. Il n'y a plus grand chose, parce que le problème d'Historama, c'est qu'ils te font un agenda et qu'ils s'arrêtent à la fin du mois, ils te mettent en ligne le mois suivant que le premier du mois. Donc,
1: à minuit, la fin du mois.
0: Voilà, c'est. Sinon, un peu plus tard, le samedi 10 octobre, il y aura Fontana Rosa, Orse du Pop, hein, au Labo des Arts. Labo des Arts qui est une salle intéressante quand même, mais qui a des problèmes d'argent parce qu'on les a forcés à faire des travaux d'insonorisation supplémentaire. Donc ils ont lancé une cagnotte, je le signale pour les gens qui veulent les soutenir.
1: Ils sont à la gloire. Ah, pourtant, voilà. Les voisins doivent se plaindre, pourtant c'est le cimetière à côté.
0: Ouais, bah qu'est-ce que tu veux. Il y a des emmerdeurs partout. et qu'est-ce que je voulais dire aussi, il y a le lundi 5 octobre, il y a un groupe que je connais pas, mais qui est au Ravelin. Alors là, par contre, je l'ai trouvé sur leur page. Et il s'appelle. Leur page, c'est un truc qui apparaît et qui disparaît sur ma machine. C'est vraiment le jeu de piste. John Myrtle et Julie Sharp. Ouais. Le lundi 5 octobre à 19h, c'est marqué. Je sais pas si c'est vraiment. S'il faut les croire. Et sinon, plus tard, le 17 octobre, les Dirty Five. Est-ce que tu as entendu parler de ces gens? Et Vernon Solem.
1: Pas encore.
0: Voilà. C'est le samedi 17.
1: J'irai récolter les avis.
0: A priori, c'est cette année. Hein. C'est pas l'année dernière. Et le samedi 24, Ghost Twist, Garage Exotica de Perpignan, mais avec les Foggy Tape en première partie. Alors, les Foggy Tape, ils sont sympas, on les aime bien, on les connaît. Oui. Leur bassiste Pierre a joué avec Misty. Bon, donc,
1: et ils sont en train de faire un disque brillant.
0: Il faut se préparer aux Foggy Tape. Oui. Et alors, dans le genre de choses qui sont par contre, alors là, un peu plus, comment dire, un peu plus louche. Un peu plus chelou, comme diraient mes enfants, dans ce qui se prépare. J'avais vu quelques concerts. Si vous êtes vraiment désespéré, demain, si vous voulez écouter du métal, il y a un groupe qui s'appelle Xandria. Après tout, si vous aimez le métal, peut-être qu'ils sont très bien, j'en sais rien. C'est au Rex.

0: j'avais vu aussi, alors pour, là, si vraiment, je sais pas, hein, si vous avez besoin de perdre beaucoup d'argent bêtement, il y a Let's Zepp, c'est-à-dire un groupe de copies de Led Zeppelin, hein, qui joue le jeudi 1er octobre au Casino Barrière, pour des tarifs absolument ridicules. Donc, difficile de recommander, mais...
1: Mais comment perdre l'argent bêtement? Avec le prix du ticket ou en jouant au casino à côté?
0: Alors, si on veut perdre encore plus d'argent, on peut jouer au casino à côté. Mais le prix du ticket est déjà qui monte jusqu'à 80€ pour un groupe de copies, quelque part, je m'étrangle. Mais bon, voilà, c'est une actualité aussi. C'est à Toulouse, c'est Casino Barrière, là, c'est sur l'île du Ramier. Et puis d'ailleurs, pour les gens qui aiment les groupes de reprise, à Montauban, à l'Acoustic Bar, alors là, par contre, c'est 10€, hein, donc c'est beaucoup plus raisonnable. Samedi prochain, le 3 octobre, il va y avoir un groupe d'hommage à Deep Purple et un groupe d'hommage à Black Sabbath.
1: Ouais.
0: Ah, alors ça, c'est, voilà, c'est beaucoup mieux quand même. Hein, pour 10€, là, ça reste raisonnable. Il faut aller à Montauban, à l'Acoustic Bar, où je suis jamais allé, mais pourquoi pas, on va pouvoir se bourrer la gueule pour pas cher, et puis il n'y aura pas de machine à sous. Hein, voilà. Et puis Black Sabbath et Deep Purple, quand même. Hein. Oui, enfin, Black Sabbath et Hush sont les noms des groupes qui, voilà, qui rendent hommage, non, vous avez compris. Sinon, où en suis-je? Bien sûr, quelque part dans les choux. Hein, mais
1: on a fait le tour.
0: Voilà, on a fait le tour de beaucoup de choses. Le 15 octobre, quand même, ça, je crois qu'il faut le dire. Merde. Mais c'est pas possible, con.
1: Et là, si.
0: Le 15 octobre, il y aura deux concerts exceptionnels dans le cadre du festival Toulouse des Orgues. Putain, vous allez me dire Toulouse des Orgues, là, Tommy Boy a vraiment forcé sur l'herbe qui rend nigo. Avec Coucagne, donc je suis en train de préparer la rubrique fromage de chèvre, là, vous voyez. Coucagne, qui est un duo de folk, toujours plus ou moins basé à Toulouse, même si une des deux chanteuses vit dans le Bazadour, là-bas, près de, je sais pas, Peyrehorade ou par là-bas. Et donc Coucagne va jouer avec un organiste sur les musiques de cet organiste. J'ai oublié le nom du type, mais regardez dans le programme de Toulouse des Orgues, il y a un concert à 20h30, un concert à 22h30, un truc comme ça, à l'église du Jésus. Jésus avec un G, hein, G-E-S-U. C'est une église qui se trouve pas très loin du Palais de Justice, hein, entre le Palais de Justice et la rue aux
1: Aignes. J'ai du mal à situer les églises en Toulouse.
0: Ouais, voilà. Non, mais je sais bien que les éditeurs des Baby Dinosaures vont à la messe 3 fois par semaine et on fait toutes les églises de Toulouse.
1: J'imagine qu'ils sont sur le chemin de retour de Lourdes, là, aujourd'hui, où ils sont allés écouter le pape.
0: Bon, de fait, l'église du Jésus, je crois, n'est plus utilisée pour le culte. Désolé. Elle a été désacralisée, m'a dit notre ami Jérôme Sage, qui est celui qui m'a prévenu de ce concert. Et voilà, et donc du coup, il est temps de se faire la rubrique fromage de chèvre. Quelque part, si je retrouve le jingle, hein, parce que c'est un peu, une grande aventure dans la clé USB. Voilà. Et vous l'avez deviné, pour la rubrique fromage de chèvre, on va se passer un morceau de Coucagne, le duo toulousain de chant en gascon et en occitan, toutes sortes, mais plutôt en gascon en général, qui s'accompagne avec des tum-tum, qui est une... En français, on dirait un tambour à cordes, un instrument bernais. Représenté d'ailleurs sur la couverture de leur dernier disque s'appelle Flamme et Folklore. J'avais déjà passé une version live de ce morceau Flamme et Folklore pour célébrer la sortie du disque, donc le disque est sorti, donc j'ai mis la main dessus finalement, et on va s'écouter un de leurs morceaux un peu revendicatif. C'est pas un traditionnel, c'est un truc qu'elles ont écrit, ça s'appelle Clam, donc Clam, je sais pas, revendication, proclamation, truc comme ça. Coucagne, donc, à savoir Caroline Dufaux et Lila Freiss.

C'était donc Koukagne et ça va être la fin des bébés dinosaures. 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Tiens, une petite actualité de plus, dans le cadre du Festival Occitania, au Métronome, donc vous savez, à Bordeaux Rouge, il y aura un concert. Alors là, c'est du folk occitan avec Peldrut et Super Parquet. Ça se décrit comme bal psychédélique trad, mais enfin bon, c'est plus trad que psychédélique. Bon, c'est plus sympathique. Hein. Et puis voilà, on a un petit jingle de fin. Et je signale aux auditeurs qui nous écoutent en direct qu'on n'est pas tout à fait sûr que le MP3 a été enregistré comme il faut, donc sur la rediffusion, il y a un petit doute. Nous verrons si la question peut être résolue. Et en tout cas, à la semaine prochaine, avec Sylvain et moi au moins, et puis on verra qui d'autre dans... Alors bon, où en suis-je parce qu'on n'a pas encore décidé. Bah.

0: Salut à toutes et tous. Vous êtes bien à l'écoute de L'Envolée. Il est 19h. On est en direct sur FPP Paris et dans toute l'Île-de-France, et plus précisément dans les prisons à Bois d'Arcy, Nanterre, Fresnes, Fleury, La Santé, Villepinte, Versailles, Osny, Poissy, Réau, Liancourt, Vincennes, Roissy et Palaiseau. Si l'émission de ce soir est en direct, elle est préparée et enregistrée avec du contenu fait par Elsa. Merci à elle et merci aussi à Louise pour les lectures. 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Et pour ceux qui veulent suivre nos actualités, comme le week-end contre la torture en prison, qu'on organise les 16 et 17 octobre à Montreuil, rendez-vous sur notre Insta, l'envolée-journal, et sur les internets avec notre site l'envolée.net. Alors, ce soir, nous allons écouter Fleurine, la sœur de Paul Tancre, dit Lapin, qui a été tué au mitard de... Aujourd'hui, nous allons écouter Fleurine, la sœur de Paul Tancre, dit Lapin, qui s'est fait tuer par la police municipale de Marigny-lès-Compiègne fin août. Puis on lira et discutera de la lettre qu'on a reçue depuis le QLCO, donc le quartier de lutte contre la criminalité organisée à Vendin. On va lire et discuter la lettre. Et donc, tout de suite, la parole à Fleurine et Elsa. On s'excuse par avance pour le petit buzz en fond qu'il risque d'avoir. Il n'existait pas au moment où ça a été enregistré.
1: Allez, vas-y, c'est lancé. C'est lancé. Donc, on va aujourd'hui interviewer Fleurine, qui est la sœur de Paul Tancre, qui était surnommé Lapin, et qui a été tuée, on va dire, dans un accident avec la police municipale. Et les proches se sont mobilisés pour protester contre ce qui s'était passé et obtenir vérité et justice au sujet de ce qui s'était passé. Donc bonjour Fleurine.
2: Bonjour.
1: Donc, tu es la sœur de Paul Tancre. Je te laisse te présenter et présenter ce qui s'est passé, nous dire un peu ce que tu as envie.
2: Alors, bonjour, moi je m'appelle Fleurine, je suis la petite sœur de Tancre Paul, dit Lapin. J'ai appris la mort de mon frère, je sais qu'il est décédé vers minuit le 21 à août. C'est un ami de mon frère, en fait, qui a appelé ma sœur. Ma sœur m'a appelé en panique. Donc, c'est moi qui ai appelé ce monsieur, qui est un ami très proche de mon frère. Il m'a dit que mon frère était dans l'Oisebjo, donc le journal régional de Compiègne.
1: Ah, donc vous l'avez appris par les journaux.
2: Oui, c'est okay. Ça. Personne nous a contactés. On est au courant de strictement rien. Moi, j'ai essayé de l'appeler sur son portable. Ça sonnait, mais... ça répondait pas, parce qu'elle me répondait tout le temps en fait au téléphone, on me rappelait, et là pas de nouvelles.
1: Ouais.
2: Donc je voulais pas y croire du tout. Mais absolument pas, pour moi c'était pas possible en fait. Et sur le journal, c'était bien le nom de mon frère qui disait qu'il était décédé. Parce qu'il était qu'un ami à lui ce soir-là.
1: Ouais.
2: Mais je voulais pas en fait, c'était pas dans ma tête, c'était pas lui, c'était pas mon frère. Je l'avais eu une journée avant au téléphone. C'était pas lui quoi, dans ma tête c'était pas possible. Donc j'ai lu l'article et Donc j'ai appelé mon autre frère et je me suis dit, ils sont trompés, c'est pas lui, c'est pas possible. Et je dis à ma soeur, ben, vas-y chez lui. Donc elle est partie chez lui pour vérifier. Et au début, elle me dit, c'est bon, parce que mon frère avait un camion pour travailler parce qu'il est artisan. Elle me dit, c'est bon, son camion, il est là. Donc elle a couru dans la maison. Et quand elle est rentrée dans la chambre, elle a dit, le lit, il n'est pas défait, le lit, il n'est pas défait, il n'a pas dormi là.
1: Aïe, aïe, aïe.
2: Donc là, ben, je voulais toujours pas y croire, hein. C'était pas possible pour moi, c'était lui. J'ai dit qu'ils vont dans les hôpitaux, je sais pas, autour de là-bas, parce que moi j'étais pas là-bas en fait, j'étais à 120 km.
1: Ouais.
2: Donc c'était ben, trop lent pour moi d'arriver, de savoir les choses, quoi. Du coup, j'ai appelé les hôpitaux autour de l'Oise. J'ai dit sa date de naissance, son nom, ils m'ont dit non, on n'a personne, mais. Monsieur, quand même, c'est obligé, quoi. Il y a eu un accident, mon frère est obligé d'être admis dans l'Oise, c'est obligé. Il me dit, je suis désolée, mais on n'a personne de ce nom-là. Donc, du coup, j'étais rassurée
1: Ouais.
2: parce que je me suis dit, voilà, il a rien, quoi. Il a rien, il n'est pas à l'hôpital, il a rien. Donc, c'est même pas moi, c'est mon fils qui a appelé la police de Compiègne. Là, il me passe le policier. Je lui dis, voilà, mon frère, je comprends rien du tout. Je vois qu'il y a un journal, que mon frère est dans le journal, qui serait décédé d'un accident. J'appelle les hôpitaux, j'ai pas de nouvelles de mon frère. Et il me demande mon nom, donc je lui donne mon nom. Ensuite, il me demande mon adresse, mais je dis, monsieur, c'est pas le moment de. Je m'en fous de mon adresse, en fait. Je veux savoir seulement si vous avez mon frère et s'il est vivant, et si tout va bien. Il me dit, il faut passer au commissariat.
1: Excuse-moi, dans le journal, il était écrit que, il était juste écrit qu'il y avait eu un accident ou il était écrit qu'il y avait eu un souci avec la police.
2: Juste un accident.
1: Ouais, ok, donc à
2: Non,
1: ce...
2: les policiers n'étaient pas mis en cause du tout. Moi,
1: Donc à ce
2: pour
1: moment-là,
2: moi,
1: toi,
2: mon
1: tu penses juste
2: frère,
1: que ton frère a peut-être eu un grave accident.
2: c'est tout. C'est
1: Ok.
2: simplement ça. J'ai eu aucune arrière-pensée
1: Ouais, d'accord.
2: de tout ça, en fait. Pour moi, c'est mon frère qui s'est tué tout seul, de
1: Ouais.
2: base, on va dire, dans ma tête. Et là, mais comme le policier me dit ça, je me dis, bah, c'est bon, vous l'avez, quoi. C'est bon, il a envie. Donc, voilà, Et j'appelle ma sœur qui est là-bas, je lui dis qu'il faut aller voir au commissariat, je pense qu'il est là-bas, parce que dans ma tête c'était comme ça, quoi. Il était là-bas. Je lui dis donc allez-y voir vite fait au commissariat, dépêchez-vous. Et là, ben, je crois que personne n'est au commissariat de toute façon, parce qu'ils l'ont retrouvé sur Creil. Et avant ça, c'est son ami qui m'a rappelé et qui me dit je suis désolée, mais c'est bien lui qui est parti. Tu vois. Ben,
1: Ouais.
2: moi je suis tombée, en fait, je me suis effondrée. Je me suis cassé le bras par terre tellement je suis tapée fort. C'est mon fils qui a parlé, après je m'en rappelle plus, mais en fait j'ai un trou noir. Et mais là c'était toujours, j'arrivais pas, quoi, à croire que ça pouvait être lui encore, tu vois. Et du coup là, ensuite, je suis partie, j'ai pris la route. Je pensais qu'il était encore à Compiègne, hein, quand j'ai pris la route. Et mon autre père m'appelle sur la route, il me dit là à Creil. Mais j'ai dit pourquoi il est à Creil, je comprends rien, quoi. Parce que si vraiment il est décédé à Compiègne, il doit être encore à l'hôpital de Compiègne. Donc, bon, bref, j'y vais à Creil. Puis la route, c'était interminable pour moi, bien sûr.
1: Ouais.
2: Et quand j'arrive, il y a des policiers partout.
1: À
2: Mais
1: l'hôpital.
2: partout. À l'hôpital, oui,
1: Ouais.
2: de Creil. Il y a mais partout, partout. Et c'était calme parce que les gens ils discutaient là-bas avec les policiers. C'était vraiment très très calme quand je suis arrivée. Il y avait des policiers qui montaient sur le toit de l'hôpital
1: Ah ouais,
2: aussi.
1: carrément.
2: Il y en avait vraiment, on était cerné de policiers partout, quoi. Et moi quand je suis arrivée, j'étais assez énervée, on va dire.
1: Donc en
2: Parce que je me
1: fait,
2: demandais.
1: ouais, excuse-moi de te couper, mais en fait, ils ont développé un dispositif policier pareil, en vous attendant, en gros.
2: Oui.
1: Mais par contre, ils vous ont pas appelé pour vous prévenir qu'il y
2: Non,
1: avait eu
2: on
1: un décès
2: n'avait
1: dans votre famille.
2: aucun,
1: Ouais, ok,
2: aucun.
1: on voit l'ambiance.
2: Non. Voilà, aucun appel pour nous dire votre frère est décédé.
1: Ouais.
2: Aucun. De personne, quoi. Ni docteur,
1: Eh
2: ni
1: ouais,
2: policier.
1: ok.
2: Et ensuite, moi j'ai vu tout ça. Moi j'ai demandé à mon autre frère qui était arrivé. J'ai dit, il est où? Je veux le voir, en fait. Il est où? Il me dit on a sonné mais on n'a pas le droit de le voir. Mais je dis comment ça on n'a pas le droit de le voir? Moi je veux le voir tout de suite là, je veux voir mon frère.
1: Ouais.
2: Il me dit non, c'est pas, je sonne, mais moi quand je suis arrivée, la morgue était fermée, bien sûr, pour que je fasse la route. Donc c'était fermé, donc je sonnais à la porte. Et les policiers disent non, vous pouvez pas, mais pourquoi on n'a pas le droit de récupérer? Je veux voir mon frère et je veux voir un docteur en fait. Je veux voir un médecin
1: Ouais.
2: qui nous explique qu'est-ce qui s'est passé, qu'est-ce qu'il a mon frère. Je voulais voir un docteur, quoi.
1: Ouais.
2: Donc là, on a parlé que des policiers, il n'y a pas de docteur, mais il y a bien un médecin, il y a bien un médecin qui a vu mon frère. La cause du décès, tout ça, je veux savoir. Et je vais aller embrasser mon frère, en fait, je veux voir mon frère. Non, ben, c'est pas possible. Et après, je dis, ben du coup, moi j'étais très énervée parce que c'était très calme. Tu
1: Ouais,
2: vois?
1: bah oui.
2: C'était trop calme. Parce qu'il y avait tous ces policiers pour nous.
1: Mmh.
2: Et puis on n'était pas non plus des milliers de personnes, mais vraiment pas du tout. On n'est pas nombreux chez nous, déjà.
1: Ouais.
2: Et là, moi, non, je dis à mon autre frère, on va allumer un feu, du coup, ici, on va veiller notre frère, quoi, parce que chez nous, c'est comme ça.
1: Ouais.
2: J'ai non, j'ai du coup, ben là, du coup, mon frère a voulu mettre une palette par terre pour allumer le feu, là, ils sont arrivés sur nous. Ils ont
1: Ouais.
2: commencé à crier. Ben, je dis, chez nous, c'est comme ça, on n'a même pas le droit de voir notre frère, on sait rien du tout. Mais c'est pas possible, en fait. On était jusqu'aux urgences pour demander, pour essayer d'avoir un médecin. La dame des urgences a dit, mais nous, on ne peut rien faire. Mais je dis, je comprends pas, mon frère, il est là, mais il n'y a pas de médecin. Qui nous reçoit, qui nous parle. Et elle a dit, bah, il faut voir ça avec les policiers, c'est pas nous.
1: C'est un
2: Du
1: truc
2: coup,
1: de
2: je suis
1: dingue.
2: arrivée, j'ai parlé avec un policier, mais il me dit, nous, on n'a rien à voir, mais je sais pas, c'est les médecins qui m'ont envoyé chez vous, en fait. Là, ils vont m'entendre, les médecins qui disent ça, bah, je dis, c'est eux qui m'ont envoyé chez vous, j'en vais demander à qui, du coup. Je dis, parce que là, on sait plus, mais on était vraiment perdus, en fait. C'était, dans notre tête, c'était juste, on voulait voir un docteur et voir notre frère, quoi, tout simplement.
1: Ben oui, c'est la moindre des choses quand même quand il y a eu un accident grave ou un décès. Que quelqu'un accueille les proches et leur explique ce qui s'est passé, au moins ce qu'il a le droit ou la possibilité de dire. Là, vous avez eu zéro, quoi.
2: Rien, mais
1: Même
2: rien.
1: pas une petite tentative de vous faire un petit mytho, un petit pipeau, même pas.
2: Non, non, rien du tout.
1: Ouais, ok.
2: Parce que j'ai dit, il y a quand même assez de docteurs dans cet hôpital.
1: Ouais.
2: Et enfin, pour moi, comme quelqu'un décède, je pense qu'il y a un docteur qui voit le corps. Je pense.
1: Oui, il me
2: Et
1: semble aussi, hein,
2: puis,
1: que.
2: normalement, je sais pas, un médecin devrait vous parler, vous préparer, vous. Je sais
1: Ouais,
2: pas, moi. Un
1: ben,
2: minimum.
1: il me semble que c'est comme ça que ça se passe, en tout cas quand l'institution a un minimum de respect pour les gens.
2: Oui, voilà. Voilà, c'est ça.
1: Alors après, peut-être la présence policière a fabriqué de la peur chez le personnel, on ne sait pas trop ce qui s'est passé, mais franchement, même de ce côté-là, ça vaut peut-être je dis des bêtises, mais ça se trouve même de ce côté-là, ça vaut le coup d'enquêter a posteriori.
2: Oui,
1: Tu
2: bien
1: vois,
2: oui.
1: de
2: Bah,
1: plus tard aller peut-être demander au personnel, en fait, il s'est passé quoi ce jour-là? Peut-être, hein?
2: ben, j'ai eu l'idée de rappeler un monsieur que je vous expliquais un petit peu après, quand il est arrivé dans l'histoire. Et là, un petit peu après, il y a un policier qui vient. Je ne me rappelle pas de son nom du tout. Il nous a appelé, il s'est caché des autres policiers qui étaient là, donc c'était des policiers de Creil qui étaient sur les lieux. Il nous a appelé plus loin, il s'est caché derrière un camion. Et là, il nous a dit, écoutez, voilà, j'ai des choses à vous dire que je n'ai pas le droit de vous dire.
1: Ouais.
2: Et il nous a dit, j'ai auditionné les policiers, en fait, c'est le matin, je suppose. Hein. Ils m'ont dit des choses qui ne me conviennent pas du tout.
1: Ouais.
2: Donc il m'a dit, je les ai reconvoqués cet après-midi et ils sont en garde à vue.
1: OK.
2: Parce que il y a beaucoup d'éléments qui ne vont pas et j'ai pas le droit de tout vous dire, il m'a dit. Et ils m'ont menti de A à Z dans la première audition. Et du coup, là, j'ai juste demandé à ce policier, j'ai dit, je veux voir mon frère, monsieur. Je veux voir un docteur, mon frère. Je me posais même pas la question de l'accident, en fait, vous voyez,
1: Ouais.
2: pour le moment. Et du coup, il me dit, je ne sais pas si vous pourrez voir votre frère, sans visage, parce qu'il est mort dans la voiture avec le menton de la voiture. Et donc là, il n'y avait même pas de. Qu'il était projeté, vous voyez.
1: Ouais, là, il disait
2: C'était, il est
1: juste,
2: mort,
1: ouais,
2: il est
1: ok.
2: mort dans la voiture, quoi. Il m'a dit, son visage est abîmé côté à côté. Vous voyez, là, je me suis effondrée, je me suis mis à pleurer.
1: Ouais,
2: Mais j'ai
1: normal.
2: dit, on pourra peut-être voir qu'est-ce qu'on peut faire, même voir un côté du visage, n'importe quoi. Il m'a dit, il faut attendre. Et j'ai dit, monsieur, vous ne faites pas d'autopsie sur mon frère, surtout. Parce que chez nous, ça ne se fait pas. C'est hors de question
1: Ah,
2: que vous ouvrez mon frère. J'ai dit au
1: ok.
2: policier. Je dis, nous, on va être au courant de tout, en
1: Ouais.
2: fait. Qu'est-ce que vous faites sur lui? Et il m'a dit, non, vous inquiétez pas, c'est une vérification de corps qui va se passer. Tout simplement, c'est tout.
1: Ok.
2: Il n'y a pas d'autopsie, il n'y a rien.
1: Ok.
2: Donc, qu'est-ce qu'il m'a dit ce policier? Il est reparti. Et là, c'était pas dans la tête, c'est un peu, voilà quoi, ça mélange tout.
1: Ouais, normal.
2: Et là, ben, j'ai attrapé une crise, c'est moi qui ai crié, c'est moi qui voulais ouvrir la porte de la morgue, en fait, pour voir mon frère, tout simplement. Tous les policiers, ils sont venus sur moi. J'ai dit, ben, ramenez-moi un docteur, vous comprenez que je veux voir un médecin. C'est normal, c'est mon droit de savoir qu'est-ce qui s'est passé, qu'est-ce qu'il a mon frère, non, c'est logique. Là, il y a une dame qui vient. C'est vrai que c'était un docteur, d'ailleurs. Elle nous appelle. Et je vois qu'elle parle, je ne sais plus, avec mon frère ou ma soeur, je ne sais plus. Mais je dis, puis elle me parle de. Je dis, mais madame, vous êtes docteur? Elle me dit, non, je suis haut placé de Creil, ou je ne sais plus quoi qu'elle m'a dit. Mais je dis, madame, en fait, mais je m'en fiche, en fait. Je dis, parce que là, il y a sept policiers. Je dis, donc, de tout ça, je m'en fous, moi, je veux un docteur. Vous n'êtes pas docteur, ça m'intéresse même pas de parler avec vous. Je m'en fiche, en fait. Elle dit, oui, mais on est obligé de garder, c'est comme ça, c'est les lois. Mais je dis, qu'est-ce que vous allez faire sur mon frère, en fait? Je dis, parce que je vais être au courant. Hein. Elle me dit, non, un scanner, elle a dit. Faut faire un scanner du corps.
1: OK.
2: Donc, pour le moment, il reste là.
1: À aucun moment il vous explique qu'il s'est passé quelque chose avec la police à ce moment-là.
2: Non, non. Ah non, non. En
1: Ou qu'il
2: aucun
1: y
2: cas.
1: a des doutes sur la manière dont il est décédé.
2: Aucun cas.
1: Ok.
2: Aucun moment, en fait, de tout ça, non.
1: Et comment est-ce que le doute, voire les pas que les doutes d'ailleurs, s'installent ensuite pour vous?
2: Ben, ensuite, moi, j'ai dormi à la morgue. Tout le monde est parti. Mais moi, je voulais attendre mon frère, en fait. Il fallait que je reste avec lui parce qu'il était là-bas, donc j'ai pas pu partir moi. Donc je suis passé la nuit blanche là-bas. Même là, il y avait les policiers le soir et ça leur dérangeait en fait.
1: Bah oui.
2: Mais j'ai dit, je partirai pas parce que j'attends mon frère, donc je partirai pas, tout simplement. Le matin, j'ai vu un médecin légiste arriver en vélo. Je m'en ai
1: Ouais.
2: douté que c'était lui parce qu'il avait une blouse blanche et il a parlé avec les policiers. C'était le médecin de Creil, celui-là qui travaille à l'hôpital de Creil. Je l'ai appelé, je dis, monsieur, excusez-moi, j'ai besoin de vous parler. Il me dit, oui, madame, je suis désolée, je peux rien vous dire. Je dis, mais s'il vous plaît, je dis, monsieur, si vous voyez mon frère, s'il vous plaît, dites-moi comment qu'il est, je vous en supplie. Il me dit, mais madame, votre frère est sur scellé. J'ai pas le droit de le voir. Je suis désolée pour vous. Il m'a dit, je vois votre détresse, je vois comment vous souffrez. Mais il dit, c'est ignoble qu'est-ce qu'ils font, en fait, en parlant des policiers.
1: Ouais,
2: Tout
1: ok.
2: simplement. Il dit
1: Ok.
2: c'est inhumain. C'est inhumain de faire ça à des gens, en fait.
1: Ouais.
2: C'est pas possible. La dignité, même la dignité du corps de la personne qui est partie, je trouve ça, mais ignoble de
1: Ouais.
2: faire ça.
1: Et bah
2: Et
1: tu... Ouais, pardon, vas-y.
2: il m'a dit, si je peux revenir vers vous après, je reviens chez vous. Je reviens vous parler. J'ai dit d'accord. Donc il était tôt, hein, il n'était pas tard. On a attendu, les policiers étaient déjà là, bien sûr, dehors, 6 h du matin, 6-7 h du matin, tout le monde était là. Je pense qu'ils sont jamais partis d'ailleurs. Et là, ils ont dû commencer. Il y a eu au moins une trentaine de policiers, je pense, à peu près, qui est rentré dans la morgue.
1: Oh là là.
2: Oui, ça faisait des allers-retours, en fait. Vous voyez, dans la morgue, une trentaine, ça a commencé vers 9 h, ça a fini à 13 h. Hein.
1: Ouais.
2: Tout le long comme ça, tout le long, je les ai vus passer avec les habits de mon frère qu'il avait sur lui, un short et un maillot. J'ai vu des tubes de sang, parce que prélèvement de sang, j'en ai vu beaucoup.
1: Ouais.
2: Et à chaque fois que j'ai arrêté plein de fois les policiers, mais je disais, vous faites quoi sur son corps? En fait, il fait 1 m 60. Vous êtes une trentaine, et mon frère fait 1 m 60. J'ai dit, qu'est-ce que vous faites sur lui? Je veux savoir maintenant. Vous inquiétez pas, c'est une vérification, c'est des photos et tout, il n'y a pas de. Il n'y a pas de souci là-dessus. Du coup, ben, ça nous reste là, mais déjà, ça me semble un peu bizarre, quoi.
1: Ouais.
2: Et là, enfin, on nous appelle derrière. Donc, le médecin légiste. De Creil, hein, bien sûr, hein, pas le
1: Ouais.
2: policier.
1: Et le même, celui qui est arrivé en vélo?
2: Oui, le
1: Ouais.
2: même. Il nous appelle derrière et dit, venez, je vais vous parler un petit peu. Avec la dame haut placée de Creil et deux policiers.
1: Ah ouais, le
2: Et...
1: médecin ne peut même pas vous recevoir avec
2: Non.
1: confidentialité. Ok.
2: Non. Là, on nous appelle derrière. Du coup, c'est la haut placée de Creil, je ne sais pas c'est qui cette dame qui parle. Qui parle, elle dit ben voilà, vous allez pouvoir récupérer le corps de votre frère. On attend les empreintes. J'ai les empreintes. Elle dit oui, ça va être fait sur Compiègne. Puis mon frère, ça fait une journée et demie qu'il est parti, il n'y a pas d'empreinte de fait, quoi. C'est un petit peu bizarre pour moi. Elle dit excusez-nous, ça a été aussi long parce que on a fait un acte de décès sur X. Je dis pardon. Mais là, j'ai rigolé très nerveusement, en fait, parce que j'étais vraiment énervée.
1: Ouais.
2: J'ai dit vous n'avez pas pu faire un acte de décès sur X. Parce que l'Oisebdo a mis le nom de mon frère. Vous
1: Ouais.
2: comprenez? Je dis, c'est pas possible pour moi que vous avez fait ça. Je dis, c'est pas normal. Et je dis, en plus, personne n'a contacté la famille, la famille. Je dis, vous voyez bien qu'on est là. Je dis donc, je dis non, je dis ça, c'est une erreur de votre part, en fait.
1: Et surtout, ça veut
2: Et
1: dire qui a dit à la presse qu'il était décédé dans ce cas?
2: ben, c'est ça, je sais pas du tout.
1: Ouais, c'est bien. Il y a bien quelqu'un qui a dit à la presse que ce monsieur de tel nom avait été décédé. Mais bon.
2: Ben, bien sûr, et moi quand j'ai appelé la police, que j'ai dit non à mon frère, il savait tout de suite que c'était lui en fait. Vous voyez, c'était voilà quoi.
1: Une petite entourloupe en plus.
2: Voilà, et là du coup, là je ris nerveusement et je vois qu'il y a quelque chose qui va pas. Tout simplement. Le médecin légiste de Creil s'est énervé. Il a fait stopper la dame, il a dit madame, arrêtez de parler maintenant. Parce qu'il y a le côté humain dans la vie, vous savez. Il dit faut être un peu humain. Il dit vous voyez que les gens ils souffrent. Ils n'ont aucune réponse. Il m'a dit, je suis désolé. Je suis désolé pour vous. J'ai pas pu voir votre frère, j'ai pas le droit. J'ai même pas eu le droit de rentrer dans la chambre, quoi. Je sais pas si on appelle ça une chambre ou la pièce. Et il dit, moi, j'ai pas pu, je peux pas. Si ça aurait été simplement moi, j'aurais nettoyé votre frère, j'aurais pu faire quelque chose de propre pour que vous puissiez le voir un petit peu. Mais il dit, j'ai pas le droit. Donc je m'en excuse. Il nous a vraiment bien parlé, en fait. Je crois que c'est le seul monsieur qui m'a pas menti. En me regardant dans les yeux, pour moi. Et là, il m'a dit, votre frère, il va partir. Mais j'ai dit, monsieur, moi, je veux le suivre. J'ai dit, il faut que je le suive jusqu'à là-bas, quoi, jusqu'à Compiègne. J'ai dit, on veut le suivre. Il dit, bah, écoutez, le camion, il est derrière. Et, parce que la police ne me l'avait pas dit qu'il repartait. C'est le médecin légiste, en fait. Et il m'a dit, il repart. Il a dit, je vous laisse 15 minutes, comme ça, bah, vous avez le temps de reprendre le véhicule, tout ça. Je dis, d'accord, merci. Là, je suis reparti, je n'ai même pas parlé avec les policiers ni avec cette dame d'ailleurs. Et quand on est reparti, je vais voir le camion de mon frère pour le suivre. Il y a, je crois qu'il y avait six camions de CRS et deux voitures de policiers qui suivaient le camion funéraire, en fait.
1: On voit bien malheureusement ce truc de déshumanisation totale où ils n'ont aucune considération pour la peine, etc. Et
2: Non,
1: eux, tout
2: rien.
1: ce qu'ils veulent, c'est tout ce qu'ils craignent, c'est un débordement. Ils inventent un débordement et ils vous mettent que de la sécurité dans la figure et aucun égard.
2: Non, du tout. Du tout. Là, déjà, je me pose des questions, mais fort. J'ai jamais vu ça de ma vie. Là, tout le long de la route, je me dis, mais c'est pas possible.
1: Parce
2: Pourquoi ils
1: qu'à ce
2: suivent le corps de
1: moment-là,
2: mon frère?
1: personne t'a expliqué qu'il y avait autre chose qu'un accident de la route.
2: Ben
1: Encore.
2: là, c'était. Je sais pas. J'étais énervée parce que je savais pas trop réellement qu'est-ce qu'il m'avait dit le policier. Donc, ça me faisait des échos dans ma tête. Mais avec tout ça en plus, je me disais, il y a un truc qui va pas.
1: Ouais, bah oui, tu m'étonnes.
2: De voir six camions de CRS suivre le corps de mon frère qui est décédé. Là, je me suis dit, mais qu'il fout de la paix. Il est décédé. Tu vois, il est mort, quoi. Il va faire quoi? C'est pire qu'il a tué quelqu'un. Il a tué des centaines de personnes pour moi de faire ça. Là, on suit, ben on n'a pas le droit de se mettre derrière le camion à mon frère, donc on comprend. Hein. Il a fallu se mettre derrière tous les camions et tout là pour suivre le corps. Du coup, on arrive à la morgue à Compiègne. Par contre, ils ont changé de visage, les policiers de Creil, arrivés là. Ils n'étaient plus aussi sympathiques. Je ne sais pas si tu vois ce que je veux dire, mais ils étaient beaucoup moins sympathiques. On va dire. Et là, quand je suis arrivée, par contre, j'ai dit, allez-vous-en. Foutez-nous la paix. Mais vous faites quoi avec mon frère? Vous croyez qu'il va se lever, qu'il va faire quelque chose? Mais il a fait quoi, mon frère? Laissez-nous en paix, en fait. Et là, ils n'étaient pas vraiment pas sympathiques. On n'avait même pas le droit, j'avais même pas le droit de m'asseoir en dehors de la morgue. Le policier m'a viré. Mais j'étais loin, j'étais pas 20 mètres, 30 mètres de la morgue, assis par terre, il m'a viré. C'est le périmètre de sécurité. Mais je dis, sécurité de quoi?
0: Quelle
2: Il est
0: sécurité,
2: mort.
0: ouais.
2: Et là, ben là, moi, je pensais quand même voir son visage, quoi. Hein. Pas mentir, hein. Et là, quelqu'un qui travaille dans la morgue, qui fait partie des gens du voyage, c'est lui qui a vu le corps de mon frère. À part son visage, il l'a pas vu. Et c'est lui qui est ressorti, qui nous a dit, il a eu une autopsie. Tout simplement. C'est lui qui nous a dit ça, quoi. Moi, j'ai fait un malaise. Donc, je suis tombée. Je suis partie un moment pour parce que je pouvais plus. Là, ça l'a un peu crié, mais franchement, je te dis, vraiment sans plus, quoi. C'est pas été la guerre. Hein. Vraiment pas. Tu vois, ça a duré 5 minutes.
0: Ouais,
2: Et là,
0: les
2: moi.
0: proches ont crié quoi.
2: Oui, c'est tout simplement. Il
0: Ouais,
2: n'y a pas eu
0: après,
2: de.
0: oui, bah après
2: De
0: tout ce
2: toute
0: qui s'est
2: façon,
0: passé.
2: les CRS, on peut pas les approcher. De toute façon, tu peux pas approcher un CRS parce que
0: Bah
2: tu es
0: oui.
2: mort avant, quoi. En fait, tu comprends? C'est pas possible. Et du coup, là, mon frère me rappelle, parce que j'étais partie faire un tour parce que je pouvais plus. Il me dit, viens, tu pourras voir quelque chose, une partie de son corps, quoi. Et là, je t'avoue, comme j'avais déjà du mal à rentrer, en fait, là-dedans. Là. Et comme j'ai vu, c'est une image que j'oublierai jamais de ma vie, en fait. Du blanc partout sur mon frère. Et un tout petit morceau de bras de rien du tout griffé, tu vois, qu'il a fallu que j'embrasse, en fait. Tout simplement juste ça. Et là, deux policiers avec nous et un qui nous ouvre la porte. J'ai dit, laissez-nous tranquilles maintenant, laissez mon frère en paix. Foutez-nous la paix en fait, ce que vous voulez. Et ils sont restés avec nous jusqu'à la fin, jusqu'à que le cercueil est fermé, tout simplement.
0: C'est un truc
2: Le
0: de fou.
2: cercueil a été fermé, que mon frère était dans le camion. Ils sont partis. Et on les écoutait rire dehors. Tu vois,
0: Ça me fait
2: c'est en train
0: penser.
2: de rire de.
0: Ça me fait penser à quelque chose. Bon, je suis désolée parce que c'est un peu bourrin de dire ça comme ça, mais d'autres, malheureusement, on a suivi pas mal d'autres histoires
2: Ouais.
0: de personnes qui sont mortes à cause de la police et ou de surveillants pénitentiaires. Et en fait, il y a plusieurs cas où les familles ont pris des photos en cachette des photos du corps à la morgue
2: Ouais.
0: pour bah justement pour contredire la version policière ou pénitentiaire. Et là,
2: Ouais, bien sûr.
0: et ben cette omniprésence policière, bon, elle est aussi pour vous mettre la pression, pour vous
2: Ouais.
0: déshumaniser, etc., c'est sûr. Mais bah, elle fait aussi que vous ne pouvez pas, déjà, vous ne pouvez pas faire quelque chose de rituel qui est nécessaire pour vous lors d'un deuil. Mais en
2: Ouais, c'est
0: plus,
2: ça.
0: c'est possible que ce soit aussi pour vous empêcher de prendre des photos, de garder des traces qui pourraient être utiles pour faire la vérité plus tard.
2: Bah, tout à fait, en fait, c'était. Ils cachaient mon frère. Ils ont caché le corps de mon frère, en fait. Ils
0: Ouais,
2: nous l'ont caché.

0: après un peu de musique, on va reprendre tout de suite l'interview avec Florine et Elsa. Bon, c'est vraiment hallucinant le niveau de mépris et de déshumanisation de la police. On le savait, mais aussi la manière dont il découle, notamment au personnel médical, dans ce que nous expliquait Florine. Je vous rappelle juste le numéro de téléphone pour nous joindre pendant la semaine, le 07 53 10 31 95, par SMS, répondeur ou par message sur les messageries sécurisées, Signal, Telegram. On reprend l'interview, l'entretien.
1: On ne peut même pas imaginer à quel point c'est hardcore de vivre de cette manière la mort d'un proche. Et en plus, ensuite, vous commencez à comprendre que ce n'était pas un simple accident.
2: Non, c'est ça. Ben, déjà, après, on rentre chez nous, avec un cercueil fermé, ça fait très très mal.
1: Ouais.
2: Vraiment. C'est vraiment douloureux, en fait.
1: Ouais.
2: C'était, pour moi, c'était une épreuve atroce de venir toujours le voir dans le cercueil.
1: Ouais.
2: Juste le cercueil, quoi, devant moi, tout simplement. Et après ça, ben après l'enterrement, il y a eu l'enterrement. Il y a des jeunes qui ont été faire du dégât dans la ville.
1: Ouais.
2: Moi, je suis restée dans le cimetière pour enterrer mon frère avec la famille très proche, en fait. Et là, tout le monde est parti. Mais moi, je t'avoue, je regardais même pas. J'étais pas là à savoir qui était là, qui était pas là. Le truc, c'était de finir d'enterrer mon frère, tout simplement.
1: Ouais.
2: Et on écoutait des badaboum, des trucs, tu vois, dehors, mais bon, dans notre monde, quoi.
1: Ouais.
2: De finir, d'enterrer mon frère, l'attendre. Et après, oui, il y a eu des dégâts. Mais vous imaginez pas la colère qu'on a en nous, de qu'est-ce qu'ils nous ont fait subir.
1: Bah, de toute façon, c'est malheureusement. C'est souvent quand quelqu'un meurt entre les mains des agents de l'État ou quand il se passe des choses comme ça, bah, la colère, elle s'exprime comme on peut, quoi.
2: Ben, c'est ça, parce qu'on est. Moi, j'ai une rage, c'est ça qui me fait tenir. Hein. Je vais pas te mentir. À l'heure d'aujourd'hui, c'est la rage que j'ai dans le cœur qui me fait tenir.
1: Ouais, bah ouais.
2: Parce que sinon, je tiendrai pas, en fait.
1: Ouais, ouais, il y a de quoi.
2: Et ben, ensuite, oui, il y a eu du dégât, quoi, on va dire. Y a les deux jeunes, d'ailleurs, parce que les caméras de mon frère qui a eu l'accident, on les a pas.
1: Ouais.
2: Les policiers, leurs deux caméras, alors que c'est obligatoire pour une intervention, soi-disant, ils étaient éteints.
1: Ah bah tiens,
2: on va dire.
1: C'est très
2: Ah
1: original comme méthode
2: oui.
1: pour.
2: Les deux sont éteints, la voiture, et sur eux, pas de caméra.
1: Ah bah tiens, c'est les méthodes classiques pour surtout cacher ce qui s'est passé.
2: Oui, voilà.
1: Ouais.
2: Et là, les deux petits jeunes, et ben, deux jours après, ils étaient convoqués, quoi. L'autre, il a pris 9 mois. L'autre, il va repasser au mois de novembre. Il a quoi, 21, 22 ans, le petit jeune qui s'est fait prendre, je crois.
1: Ouais, parce qu'ils ont
2: et
1: été
2: eux, par
1: vus
2: contre,
1: sur
2: on
1: les
2: les a
1: cams.
2: retrouvés directement.
1: Tiens, voilà, bah tiens.
2: Directement.
1: Voilà, donc
2: Leur nom était dans le journal et tout. Et moi, je t'avoue qu'on a peur. Je vais pas te mentir. Hein.
1: Ouais.
2: On a peur maintenant.
1: Ouais.
2: On a peur de ce qui peut nous arriver.
1: Ouais.
2: On a peur de tout. Venant des policiers, tout ça. On a peur, en fait, pour nous.
1: Ouais, bah.
2: Moi, j'ai mes enfants, je les ai même pas fait venir à la marche blanche. Hein.
1: Ouais.
2: J'avais tellement peur que non, c'était pas possible pour moi. J'ai pas voulu. J'aurais aimé qu'ils soient là parce qu'ils voulaient être là pour leur oncle. Mais j'ai dit non, venez pas.
1: Ouais.
2: J'ai pas peur, en fait. Et du coup, et les jeunes, leur nom, bon, ils étaient dans le journal et tout. Et ensuite, le maire veut nous donner un rendez-vous. Eh bien, moi, je dis, c'est peut-être pour avoir des réponses, en fait. Parce que c'est quand même l'employeur, le maire, de ce
1: Bah oui.
2: policier. Donc, c'est la première fois de ma vie que je voyais le maire. Hein. Déjà, il a repoussé. Au moment que c'était l'heure du rendez-vous, monsieur veut plus venir. Parce qu'il a peur.
1: Ah ouais.
2: Mais on était 4 personnes, en fait. 4-5 personnes, la famille proche et tout simplement.
1: Ouais, donc on continue dans le respect et la dignité des personnes qui ont perdu
2: voilà.
1: un proche.
2: Donc là, il y a quelqu'un qui l'appelle, qui dit bah, il faut venir parce que tu as donné rendez-vous aux gens, donc il faut venir, quoi, on va dire. Il vient avec des policiers, il fait déjà le tour avec des voitures de policiers pour voir s'il n'y a rien. Là, il nous reçoit. Il me dit ses condoléances. Je dis franchement, je m'en fous de vos condoléances, quoi. Je suis pas là pour ça. Je dis je veux savoir des choses, en fait. comprends votre douleur, j'ai la même. Je dis non, vous ne pouvez pas ressentir ce qu'on ressent, non, c'est pas
0: Ah,
2: possible.
0: ouais, le tact. Quel
2: Oui,
0: tact.
2: voilà, c'est pas possible. Moi,
0: Ouais.
2: c'est moi qui m'ai. Il n'y a que moi qui m'ai énervé d'ailleurs, on va dire. Là, je me suis très très énervée. J'ai dit, mais non, moi je suis venue pour avoir des réponses. Je ne suis pas venue pour me dire que vous avez la même douleur que nous parce que c'est pas vrai. C'est vous qui employez ce policier. J'ai dit, donc nous, on veut des réponses en fait. J'ai dit, parce que j'ai juste dit, je dis, ça fait le tour. Et j'ai dit, vous savez que les voyageurs, on est français. On est même plus français que certains Français qui vivent en France. J'en ai français depuis des générations, on n'a jamais bougé de la France. Hein. J'en ai très nombreux dans la France entière. Bah, il me dit, si vous voulez la guerre, vous aurez la guerre, mes CRS sont bien équipés, et si vous voulez des morts, vous aurez des morts.
0: Ah ouais.
2: Alors là, je me suis là, j'ai pété un plomb, et je suis sortie, je peux pas rester. Je ne peux pas rester là, en fait, c'est pas possible.
0: Et
2: Donc,
0: donc
2: comment tu es sorti?
0: à ce moment-là, vous avez commencé, vous saviez déjà, ou vous aviez commencé à avoir l'info qu'il s'était passé quelque chose avec la police?
2: Oui,
0: Ouais.
2: oui.
0: Et qu'est-ce que
2: Oui, là,
0: vous
2: bah, c'est
0: avez
2: venu des
0: appris?
2: bouches à oreilles, en fait.
0: C'est de bouche à oreille, ouais.
2: Voilà, c'est plus ça, c'est pas des gens qui nous ont dit de la police ou quoi que ce soit, c'est plus du bouche à oreille.
0: Ouais.
2: Des échos, de droite, gauche, en fait, que des gens, je sais pas, ils savaient, quoi.
0: Ouais.
2: C'était plus ça. Et le maire me dit aussi, j'ai dit, il a tué mon frère, vous comprenez? Il a tué mon frère. Il a dit, ah, vous faites votre justice tout seul. Mais j'ai là, monsieur, il n'y a pas besoin de faire de la justice, parce que les preuves sont là, en fait. Je dis, ça n'existe pas. Je dis, ça, c'est pas une justice, c'est la réalité des choses, tout simplement.
0: Ouais, parce que donc en gros, ce que votre avocat il annonce publiquement lors de la marche blanche que vous avez organisée, c'est que donc il y aurait eu une course-poursuite à ce moment-là.
2: Oui.
0: Probablement, alors peut-être là je me trompe, peut-être je répète des bêtises, mais parce qu'il n'aurait pas eu de permis, il aurait eu peur.
2: Oui, mon frère, il n'avait plus de permis.
0: Ouais, ok, donc ça c'est quand même malheureusement quelque chose qui arrive à plein de gens.
2: Et oui, il n'avait pas de permis. Et je
0: Ouais.
2: pense qu'il voulait vraiment pas se faire prendre, tout simplement.
0: Bah c'est ça, c'est. Bon, en fait, ça c'est toute une autre histoire, mais en fait.
2: Oui, ça, je sais, il n'aurait pas dû.
0: Bah
2: Il n'aurait pas dû faire son
0: oui, mais
2: refus
0: en même
2: d'obtempérer.
0: temps, il y a beaucoup de. Disons qu'il y a depuis une vingtaine d'années, beaucoup de répression qui est liée autour des permis et qui amène
2: Ouais.
0: à des drames. Alors que bon, un défaut de permis, c'est quand même pas non plus
2: Ça ne mérite pas la mort,
0: un
2: quoi.
0: truc de
2: Vous
0: fou,
2: comprenez?
0: ouais. Et
2: Pas la mort
0: ça
2: comme ça,
0: mérite pas
2: atroce.
0: la mort, ouais. Exactement. Et c'est pas la première fois que ce genre de choses arrive, malheureusement. En fait, si les gens ont peur au point de fuir, c'est souvent pas pour rien.
2: Non, après, c'était pas. Je vous dis, mon frère, c'était pas un tueur, il faisait de mal à personne.
0: Ben oui. Et puis voilà
2: C'était
0: le.
2: pas de permis, des petites conneries comme ça. Mais mon frère, il était rangé, il a fait des conneries dans sa vie. Hein. Il a fait des conneries. Mais il était rangé, il était artisan maintenant. Il avait son camion pour travailler, il avait ses petites clientèles. Il était calmé là-dessus, en fait. Il était plus.
0: Oui,
2: Il était calme.
0: et puis dans tous les cas, rien ne justifie de mourir entre les mains de la police, quoi.
2: Non, mais pas comme ça, pas
0: C'est
2: atroce comme
0: qu'il
2: ça.
0: y a vraiment de plus en plus de courses-poursuites qui sont documentées où, bah, très curieusement, la personne finit par décéder ou être grièvement blessée. Et donc là, ce que l'avocat il dit, c'est qu'il y a des choses qui sont quand même très bizarres entre ce qu'aurait annoncé la police et ce qui se serait passé en vrai, notamment parce que, alors je me permets de le dire, qu'il y a eu du sang sur la route et que il aurait été retrouvé en dehors de son véhicule. Donc en tout cas, la version
2: C'est
0: du
2: ça.
0: bête accident, enfin du simple accident, elle est impossible, quoi.
2: Non, franchement, vu tous les éléments, c'est impossible.
0: Ouais.
2: Parce que déjà, mon frère, il n'est pas mort loin de chez lui, hein. Du tout. Et mon frère était sédentaire, en fait.
0: Ouais.
2: Donc même s'ils avaient voulu le retrouver le lendemain, il n'y avait pas de souci.
0: Ouais.
2: Tu vois, ils auraient pu aller le chercher le lendemain.
0: Ouais.
2: Même le suivre jusqu'à chez lui tranquillement. Et le lendemain, aller le chercher. Il n'y avait pas de problème là-dessus. Du tout. Il était sédentaire. Il avait une
0: Ouais.
2: maison sur Bienville.
0: Ouais.
2: Moi, je suis en caravane, mais lui, il était sédentaire, en fait.
0: Ouais,
2: Donc
0: ouais.
2: il était retrouvable très facilement. Et
0: Ouais.
2: il était connu, mon frère. C'est pour ça que c'est pas possible que personne ne savait qui c'était. Mon frère était. C'est C'était un enfant du pays.
1: Ouais.
2: Donc c'est pas possible en fait déjà ça. Et la route, il la connaissait. Il était vraiment pas loin de chez lui. C'est une ligne droite. Je la connais, je l'ai fait des centaines de fois cette route. C'est pas, il n'y a pas un virage. Y a, mon frère, il s'aurait jamais, jamais tué tout seul.
1: Ouais.
2: Jamais. Ça, c'est. Là-dessus, c'est 1000% sûr. Et où?

0: ou qu'il y a le sang, ou qu'ils entraînaient mon frère, parce qu'en plus, ils n'ont pas freiné tout de suite. Donc, c'est pas possible. Moi, pour moi, c'est un meurtre volontaire. C'est même pas involontaire, c'est volontaire. Déjà, c'est volontaire parce qu'ils ont provoqué l'accident. Et c'est eux qui l'ont poussé, parce que le témoin qui était avec mon frère, il a une perte de mémoire, hein, après. Mais il se
1: Ah.
0: rappelle très bien avant l'accident.
1: Ok. Il y avait quelqu'un avec
0: Oui,
1: lui et il a été complètement choqué, lui.
0: il a été sonné.
1: Ouais, ok.
0: Il se rappelle seulement avant l'impact, quoi qu'il a eu.
1: Ouais.
0: Il se rappelle que les policiers l'ont poussé une fois, l'ont tapé une fois. Mon frère a réussi à reprendre le contrôle de la voiture. Et comme ils ont retapé une deuxième fois, c'est là que mon frère a perdu le contrôle. Et là, il ne se rappelle plus.
1: Eh ouais.
0: Et il se rappelle comme il s'est réveillé. Il a dit, il est où le conducteur? Il est où le conducteur? Il a dit, il s'est sauvé. Il s'est barré. Et on dit quoi à lui? Et ils l'ont pris, lui, après quoi. Je sais pas si l'ambulance qui est venue chercher, je crois.
1: Ouais, ok.
0: Donc, du coup, c'est. Non, c'est pas. Pour moi, c'est un meurtre volontaire, en fait. Déjà, ils n'avaient pas le droit d'être sur Bienville. Parce
1: Ah ouais.
0: que c'est des policiers municipaux de Margny-lès-Compiègne.
1: Ah ouais.
0: Donc, ils ont passé Clairoy, ils n'avaient pas le droit de passer. Ils ont passé Bienville, ils n'avaient pas le droit de passer. Tout simplement.
1: Ouais, et puis
0: Et
1: on...
0: là.
1: Alors
0: La
1: là...
0: police municipale n'a pas le droit de faire des courses-poursuites, en fait.
1: Ouais, c'est ça. C'est ce que j'allais dire, c'est que malheureusement, bon déjà, malheureusement, il y en a toujours eu des histoires comme ça. Malheureusement, bah, ça tombe toujours sur les personnes... Enfin, ça tombe très souvent sur les personnes qui sont victimes de racisme en général,
0: Oui, ben
1: dont
0: c'est
1: ton
0: encore plus
1: frère.
0: pire, c'est ça le problème.
1: Et en fait... Bah, malheureusement aussi, on est dans une période où l'État donne explicitement les coups des franches à la police pour faire un peu ce qu'elle veut. Donc,
0: Oui, c'est ça.
1: c'est... Ouais.
0: Oui, parce que ce policier était raciste.
1: Ouais. Donc,
0: Il y a
1: vous...
0: beaucoup,
1: Ouais.
0: beaucoup de témoignages là-dessus,
1: Ah
0: en
1: oui,
0: fait.
1: c'est vrai que tu m'avais dit que tu avais eu un témoignage, par exemple, là-dessus.
0: Oui.
1: Ouais.
0: Oui, j'ai eu une. Je crois que c'est une Algérienne, je crois.
1: Ouais.
0: Elle m'a dit qu'il voulait se battre avec son fils de 8 ans. Il a dit, tu veux, j'enlève mon gilet pare-balles et tu vois, du.
1: Ouais.
0: Elle m'a dit, si elle pleurait, cette dame, hein, parce qu'elle connaissait mon frère aussi. Elle m'a dit, s'il faut, je témoignerai, en fait. Je serai
1: Ouais.
0: là. Et il y a beaucoup, beaucoup de choses comme ça sur lui. Ma cousine aussi, elle avait pris deux procès parce que je sais plus quoi. Il lui a dit, ferme ta gueule.
1: Ouais.
0: À ma cousine, quand on dit pas, je sais pas, on parle bien, parce que ma cousine parlait pas mal.
1: Ouais.
0: Il a dit, toi, tu fermes ta gueule, quoi, tout simplement.
1: Ouais, et donc là, bah malheureusement pour vous, vous allez sûrement avoir un gros travail si vous avez la force de le faire, d'essayer de faire la vérité sur tout ce qui s'est passé.
0: Non, mais on veut la
1: Et
0: vérité,
1: c'est
0: parce qu'on sera
1: sûr
0: pas.
1: que c'est pas l'institution judiciaire qui va vous aider à obtenir la vérité. Donc bah peut-être c'est vous, si vous avez un bon avocat, si vous avez une bonne équipe, vous allez peut-être réussir. On vous le
0: Oui, on a des
1: souhaite au
0: avocats
1: fil
0: qui sont
1: des
0: là.
1: années
0: Oui,
1: à
0: oui.
1: faire, à obtenir, à établir la vérité, comme d'autres ont réussi à l'établir, ou au moins à montrer que, au moins à montrer qu'il y a des incohérences qui sont très très très suspectes.
0: Oui, ben, de toute façon, le policier dit juste qu'il est arrivé après.
1: Ouais.
0: Ouais, qu'il était encore poursuite, mais il est arrivé après
1: Ouais.
0: l'accident, on va dire, hein. Il a vu plein de fumée ou du brouillard ce soir-là.
1: Ouais.
0: Pourtant, moi, j'étais dehors très tard et avec des éclairs, quoi, chez
1: Ouais,
0: moi.
1: ok.
0: Et qu'il a cru rouler sur un rondin de bois, quoi, c'est tout. Et que c'est seulement après qu'il a vu la voiture accidentée, qu'il avait vu qu'il avait un accident, quoi. Et
1: Ouais,
0: c'est
1: d'accord.
0: seulement après qu'il a vu qu'il a traîné mon frère ben, par terre. Mais bon, déjà, si on ment pas, en fait, si on n'a rien fait de mal, pour moi, si on n'a rien fait de mal. Pourquoi sa première déposition n'était pas bonne? Il n'a
1: Ouais.
0: même pas dit qu'il a écrasé mon frère, en fait.
1: Ah ouais, il a déjà changé de version.
0: Ah oui, la
1: Ouais.
0: première version de ce policier, c'est que mon frère était éjecté et qu'il était mort seulement comme ça. Tout simplement. Qu'il
1: Ouais.
0: n'avait pas roulé dessus.
1: Ouais.
0: Mais la voiture, il y a du sang partout.
1: Ouais.
0: Donc, et c'est qu'après, ce policier qui était venu nous voir à Creil, que je vous ai dit, c'est lui qui a dit que ça ne coïncidait pas. Il a dû
1: Ouais.
0: voir qu'il a pas sang sous la voiture.
1: Ouais.
0: Tout simplement. Il y a un autre témoin aussi qui est arrivé après.

0: très très paniqué. Il connaissait mon frère, hein, il avait rendez-vous avec lui chez lui. Il a reconnu mon frère par terre. Il est choqué, d'accord, il a été choqué beaucoup. Il a voulu courir sans mon frère et les policiers l'ont dégagé, mais très méchamment. Et ils étaient, mais c'était, ça m'a semblé tellement bizarre qu'elle était chez lui prendre des jumelles en fait pour regarder. Parce qu'elle habite pas loin. Donc il a regardé tout le temps, il a dit qu'ils sont. Mon frère, il est resté par terre jusqu'à 5h30, 6h du matin, comme ça. Il a vu des policiers très très paniqués, il dit ça me semblait trop bizarre, j'avais jamais vu ça quoi. Tellement qu'ils étaient paniqués. Il y a des policiers qui sont venus en pyjama, il m'a dit, sur les lieux. Ouais, c'était un peu la panique à bord, quoi, qu'il m'a dit. Donc lui, de toute façon, lui, c'est un témoin qu'on a aussi, hein. Et non, du coup, non, c'est. Enfin, pour moi, même pour nous tous, hein, on va dire, de ma famille, tout ça, on ne lâchera jamais l'affaire. Parce que pour moi, c'est un meurtre prémédité. Parce que pour moi, mon frère s'est relevé de la voiture. Et il est parti à pied. Il n'était pas mort. Parce que le monsieur qui était à côté de lui n'est pas mort. Mais pas la ceinture non plus comme mon frère et lui fait 40 kilos. Tu vois? Donc s'il aurait été, il aurait dû être éjecté, quoi, normalement. Ou mort sur le coup. Il n'a rien eu. Il n'a rien eu. Donc pour moi, mon frère s'est relevé. Et il est parti à pied. Et je vois où qu'il a voulu passer, tu vois. Il a voulu passer par la bien petite promenade derrière pour rentrer chez lui.
1: Ouais, il a voulu.
0: Tu vois, c'est la route où qu'il est mort, c'est la route de la promenade, là.
1: Ouais, toi, t'as l'impression qu'il a voulu s'enfuir et qu'à ce moment-là, il s'est passé quelque chose.
0: C'est là qu'ils l'ont écrasé, en fait. Moi, j'en suis sûr que c'est là qu'il l'a écrasé. Et l'autre policier qui est à côté, par contre, lui, il n'est pas inquiété non plus. Ça, c'est un truc que je ne comprends pas. Parce que lui, on ne peut rien faire contre lui pour le moment. Mais pourtant, ses deux collègues, il aurait pu dire à son collègue, arrête. À un moment donné, arrête. C'est son travail aussi. Moi, si je travaille avec quelqu'un, je suis sérieuse. Si je vois que l'autre, elle déconne, je vais lui dire, écoute, ça va pas. C'est pas possible. Qu'est-ce que tu fais là? Arrête. Arrête-toi. Appelle la gendarmerie. J'aurais préféré qu'ils appellent la gendarmerie. Hein, parce que je pense qu'ils sont plus compétents. Tu vois, pour
1: Ouais,
0: moi,
1: puis
0: hein.
1: comme tu dis, c'est en fait bon, après voilà, hein, c'est malheureusement c'est pas rare, mais en fait, pour un refus d'obtempérer, au pire, si jamais il y a eu ça, on peut tout à fait intervenir le lendemain au domicile de la personne.
0: Voilà,
1: En fait, on n'est
0: ils l'ont
1: pas.
0: déjà fait. Je ne vais pas te mentir, ils l'ont déjà fait pour mon frère. Il
1: Ben.
0: avait son gros camion de travail. Et ils le connaissent. Je te dis, là-bas, ils le connaissent, tu vois. Il est tout le temps là-bas. Mais tu sais ce qu'ils ont fait, la gendarmerie? Ils l'ont suivi doucement jusqu'à chez lui. Et le matin à 6h, ils sont venus le chercher. C'est pour ça qu'il avait plus son permis. Tu vois? Voilà, ils l'ont pris. Et puis, ils ont été le chercher chez lui, tout simplement. Je te dis, mon frère, il a une maison. C'est pas comme si qu'il est comme moi, tu vois, il est itinérant, lui, il est sur place, en fait, il bouge pas, il est sédentaire. Donc, non, pour moi, c'est un meurtre prémédité. Et c'est ce que nous, on va essayer d'arriver au procès comme ça.
1: Ouais, donc
0: Tout
1: là,
0: simplement.
1: vous allez avoir une longue mobilisation
0: Oui. Ah, mais c'est pas fini, on n'arrêtera pas.
1: pour laquelle on vous souhaite beaucoup de courage pour un peu
0: Ah,
1: essayer de
0: c'est
1: faire
0: bien.
1: la vérité autour de ça. Et est-ce que, alors on va bientôt devoir arrêter malheureusement, mais
0: Oui.
1: est-ce que tu veux parler un peu de la marche blanche? Vous avez
0: Oui.
1: organisé une marche blanche ensuite. Est-ce que tu veux
0: Oui.
1: raconter un peu pourquoi, comment ça s'est passé?
0: Oui, bien sûr. Bah, c'était oui, une marche blanche pour mon frère. Pour sa mémoire et puis aussi pour la justice et la vérité aussi. Là, il y a eu tellement de policiers qu'on aurait dit un truc d'attentat. Moi, j'étais pas bien. Je me suis mis à trembler parce que je peux plus voir. J'arrive plus à voir un policier devant moi, en fait. Si je suis pas bien. Je peux plus.
1: Bah, t'es
0: Là, on voit
1: traumatisé, quoi.
0: tous ces camions et tout ça, là. Mais je me suis dit, mais on aurait dit la guerre dans la ville, en fait. Une guerre, carrément, c'était la guerre. Plus pire qu'il y aurait des attentats, quoi. Mais c'était atroce. Là, on a commencé et tout. Il y a Thibaut Ritchie qui est venu pour parler pour nous, pour la famille. parce que c'est quelqu'un de connu, c'est quelqu'un qui parle bien, qui sait bien dire les choses.
1: Ouais.
0: Donc moi j'ai fait appel à lui en fait. Là, il voulait qu'on va parler devant donc la police municipale de Margny-lès-Compiègne, que ce qui est logique,
1: Ouais.
0: on va dire. Juste pour parler, hein. C'était pas pour casser, c'était pas pour, c'était juste pour qu'on se mette devant, qu'on parle devant, tout simplement. Hein. Et là, mais ils ont attrapé Richie. Moi, j'ai eu peur qu'ils l'ont tué, tout simplement.
1: Ouais.
0: Parce qu'ils l'ont écrasé par terre, mais j'ai eu peur tout le long, j'ai eu peur qu'ils lui fassent du mal.
1: Ouais.
0: Vraiment, parce que Richie, il est tout menu.
1: Ouais.
0: Et tous ces policiers sur lui, même une femme qui était là d'une association aussi,
1: Ouais.
0: qu'ils ont pris. Et on voit très bien sur les images que Richie est tiré.
1: Ouais.
0: Que c'est eux qui le tirent. Parce qu'en fait, ils ne voulaient pas de Richie.
1: Ben
0: Tout
1: oui.
0: simplement. Parce que Richie sait bien parler, sait bien dire les mots.
1: Ben oui, c'est un,
0: Donc.
1: c'est le, ouais, il parle bien, il parle sur le, les violences d'État, il parle sur le racisme anti-tzigane
0: Oui.
1: et ça plaît pas.
0: Non, ça, ils l'ont
1: Effectivement.
0: tiré du coup. Ben là, déjà, ça nous
1: Ouais.
0: a fou. Je voulais pas partir de là-bas, je voulais rester
1: Ouais.
0: assis pour l'attendre parce que j'ai crié que le policier qui était là avec un brassard. J'ai dit, mais en fait, relâchez-le. C'est notre marche blanche, il n'y a même pas de respect. Mais
1: Ouais.
0: relâchez-le, en fait. Et là, je ne sais pas, moi, je voulais m'asseoir devant pour attendre parce que je te dis franc, je voulais pas partir. Hein. Et je ne sais pas, il y en a qui sont partis devant, tout le monde est parti. Et là, ils l'ont emmené au commissariat.
1: Ouais.
0: Et après, il n'a rien fait de mal en fait. Là, c'est de l'acharnement sur Richie Thibault.
1: Ouais.
0: Il n'a rien fait de mal. Ça me met encore plus en colère. Il a parlé de nos racines, de notre histoire, de les camps de concentration. Mais moi, ma grand-mère était dans un camp de concentration. Et elle m'a expliqué l'histoire, ma grand-mère. Elle
1: Ouais.
0: avait le code-barre sur le bras. Il est où le mal? C'est l'histoire, c'est notre histoire, c'est la vérité. Ça a existé en fait. Il est où le mal? Parce que comme il y avait des reportages d'Hitler à la télé, en fait, ben là, ça devrait pas exister non plus, dans ce cas-là. On parle pas de la guerre, quoi, en fait. Là, il y a rien de mal qu'il a fait. Et le fameux policier qui a tué mon frère a porté plainte contre lui.
1: Ah bah
0: Alors
1: tiens.
0: là, je t'explique pas la colère, ça fait depuis le temps que je dors pas de la nuit, hein. Parce qu'il a dit pourriture. Pourriture. Mais tu sais, moi, ça serait techniquement, j'aurais pas dit que pourriture, en fait. Tu
1: Ouais.
0: comprends? C'est gentil. C'est très gentil.
1: Ce qu'on peut se dire, c'est qu'en fait, malheureusement, ces procès, eh ben, c'est toujours aussi des occasions de médiatiser les histoires. Donc ça fait que,
0: Oui, bien sûr.
1: malheureusement, ben, en fait, ben, si Richie Thibault il a un procès et s'il est soutenu, eh ben, ce sera une tribune pour dire publiquement ce qui s'est passé, pourquoi ça s'est passé.
0: Ah, mais bien sûr, mais
1: Pour.
0: il sera soutenu de toute
1: Ouais.
0: façon. On va pas le laisser tomber. C'est sûr que Richie Thibault, il sera soutenu.
1: Et puis
0: Parce
1: c'est un manque de respect vraiment terrible le jour de la marche blanche.
0: oui,
1: Bah la
0: mais c'est
1: police
0: jusqu'à la
1: vous a
0: fin.
1: mis une pression de fou. On
0: Oui, jusqu'à la
1: voit
0: fin, tout simplement.
1: ouais sur les sur la page Insta les pages Instagram de Richie Thibault, on voit la manif, enfin la marche blanche. On voit les violences policières qui ont lieu. C'est vraiment choquant, même quand on a l'habitude, ça reste choquant.
0: Ah mais moi ça me choque et en plus ils ont porté plainte contre Richie Thibault, les CRS, pour violence.
1: Ouais. Bah
0: Que
1: oui, tiens.
0: franchement, on peut pas les approcher.
1: Ouais, bah oui.
0: C'est pas possible parce qu'on est mort, ils ont foutu un coup de matraque
1: C'est
0: à
1: vrai.
0: quelqu'un qui était là-bas, il est tombé par terre.
1: Bah oui, on le voit, les coups de gazeuse complètement.
0: Moi, il me foutait un coup comme ça dans la tête, je suis mort, je ne
1: Ouais.
0: m'approche pas de moi. Hors de question en fait.
1: Ouais.
0: Non, parce qu'on est trop des chiens déjà. Donc pour qu'ils nous fassent du mal par-dessus le marché.
1: Ouais.
0: Donc qu'ils disent pas qu'ils ont été violentés en fait. Parce que de toute façon, il y a les vidéos hein, qu'ils vont démontrer certainement.
1: Bah oui.
0: Parce que les vidéos, ils sont là de toute façon. Et le policier a porté plainte, lui, pour outrage.
1: Bah oui.
0: Seulement,
1: Tiens, pareil.
0: outrage. Mais outrage, il devrait être même
1: Classique.
0: plus policier, ce monsieur.
1: Ouais.
0: C'est ça le problème.
1: Bah c'est ça, c'est
0: Parce
1: que ce
0: que.
1: monsieur, il est toujours en poste, il n'a pas été
0: Oui.
1: celui qui est impliqué dans la mort de ton frère.
0: Il travaille toujours.
1: Ouais.
0: Il n'est pas arrêté. Mais
1: Ouais.
0: moi, je te le dis, il va faire du mal ailleurs. Il va refaire du mal, en fait. C'est ça le problème. Parce que quelqu'un de mauvais comme ça, de raciste comme ça, il fera toujours du mal. Et là, peut-être il va se réveiller comme il va refaire du mal, mais il sera encore trop tard, en fait. Parce que le maire, Richie Thibault, l'a eu au téléphone, il a dit, qu'est-ce que vous avez fait à ce policier? Donc pour la mort de Tancre Paul, j'ai accepté sa mutation qu'il voulait depuis un moment.
1: Tiens, voilà. Hop.
0: Voilà, voilà quelle punition. Vous
1: Ouais.
0: appelez ça une punition? Ben, je crois que personne n'appelle ça une punition, en fait, parce que c'est ce qu'il voulait le policier de base.
1: Ouais.
0: Donc moi, à l'heure d'aujourd'hui, juste le seul truc, c'est que déjà, l'acharnement sur Richie Thibault, je ne la comprends pas. La deuxième chose, c'est que ce policier devrait être en mandat de dépôt à la prison
1: Ouais.
0: et qui ne devrait même pas travailler en fait en tant que policier, parce que ça se respecte d'être policier pour moi. C'est
1: Ouais.
0: pas de tuer quelqu'un à être policier en fait.
1: Ouais, bah
0: C'est de
1: malheureusement.
0: éviter la mort des gens.
1: Bah malheureusement, quand ils font des choses suspectes, ils sont pas suspendus. La plupart du
0: Après,
1: temps.
0: moi, je tiens à dire aussi que je pense que ce policier est très soutenu parce que son papa est un haut gradé aussi. Je pense que ça l'a joué beaucoup là-dedans parce
1: Ouais.
0: que je sais que son papa est un haut gradé de Creil. Donc, je pense que ça l'a joué beaucoup sur son fils, certainement. Il a dû aider beaucoup son enfant. Et pourquoi que mon frère a fini à l'hôpital de Creil? Ça, j'ai beaucoup de doutes aussi. Tu vois? Il y
1: Ouais.
0: a beaucoup de choses que dans ma tête, des fois. Au début, je me dis, au début, parce que moi, en fait, j'ai toujours respecté les policiers, tout ça. J'ai jamais eu, même que je suis gens du voyage, j'ai jamais eu des policiers. J'en ai peut-être eu peut-être 3-4 dans ma vie qui m'en parlaient mal. Mais comme on arrivait sur les places, les places ou les trucs comme ça, moi, sinon, j'ai jamais parlé mal avec un policier, en fait. Il me respectait, je le respecte. J'ai jamais eu de soucis là-dessus. Jamais, jamais. Et mais maintenant, je me méfie de tout. De tous, de
1: Ouais.
0: tous, de tous.
1: Ouais, y a de quoi.
0: Oui, voilà.
1: Je suis vraiment ennuyée, mais on va devoir interrompre.
0: Non, mais c'est bien, j'ai dit
1: Ouais,
0: ce que j'avais à
1: ok.
0: dire.
1: On a, bah, de toute façon, malheureusement, vous allez avoir un long combat sur tous les
0: Oui.
1: fronts, sur plusieurs fronts. Et j'espère que vous le mènerez avec du soutien. Et
0: Oui.
1: bah nous, de toute façon, on continuera de suivre votre mobilisation, de raconter ce qui se passe. L'antenne, elle vous est ouverte quand vous voulez. Si vous
0: C'est gentil.
1: voulez, toi ou tes proches, revenir parler de où vous en êtes dans ce combat, bah, c'est grand ouvert pour vous. On est là pour ça.
0: Mais c'est très gentil à vous.
1: On vous souhaite plein de courage,
0: Merci
1: de
0: beaucoup.
1: force et de détermination. Et chapeau à vous parce que en fait c'est fort de se mobiliser dans ces moments-là.
0: C'est important, quoi.
1: Ouais.
0: Je me sens un peu obligée pour obligée, puis le mon devoir pour mon frère en fait.
1: Ouais.
0: C'est pour ça que je fais ça pour lui, quoi.
1: Ouais,
0: Pour
1: bah
0: sa
1: chapeau.
0: mémoire, pour que la justice elle soit rendue, quoi, pour lui.
1: Ouais, chapeau.
0: Ouais, merci beaucoup.
2: Merci Florine pour ce témoignage. Force à toi, force à tous les proches de Lapin et tout ce qui se passe. On peut aussi très rapidement le mettre en lien avec notamment dans les lois qui sont passées en début d'année pour la police municipale qui a toujours plus de pouvoir et qui a aucune régulation. Il y a aussi beaucoup de mouvements, en fait, parce que parfois, les contrats de policiers municipaux sont plus intéressants que des contrats de gendarmes, que des contrats de policiers nationaux, où en fait, on se retrouve notamment dans des grosses villes où il y a, selon le maire, des problèmes de délinquance, des problèmes de ci, des problèmes de ça, des policiers. Qui viennent d'unités, pas d'élite, hein, ça serait, mais du psych, de choses comme ça. Donc c'est aussi une vraie question. Pour soutenir les proches de Lapin, vous trouverez sur notre site la cagnotte qui s'appelle pour la justice et vérité pour mon frère, posté sur GoFundMe et qui est aussi posté par Séverine Tancre, une membre de la famille de Lapin. Alors, on va poursuivre maintenant avec la lecture par Louise d'une lettre du QLCO de Vendin qui sera suivie par donc une discussion. On précise qu'on a coupé un passage dans la lettre sur les grands hommes.
3: Voilà, donc on te remercie beaucoup pour cette lettre. On rappelle que c'est une lettre qui nous vient d'un prisonnier.
2: Oups, petite erreur, ce n'était pas la bonne version que j'ai lancée. On reprend.
4: Appel solennel concernant les familles innocentes des personnes détenues en quartier de lutte contre la criminalité organisée, QLCO. Mesdames, Messieurs, il est des combats que l'on entreprend non pour défendre l'indéfendable, non pour nier la gravité des faits reprochés à certains hommes, non pour affaiblir l'autorité de l'État de droit. La présente lettre appartient à cette catégorie. Elle ne demande ni l'abolition des QLCO, ni l'affaiblissement des impératifs de sécurité qui ont présidé à leur création. Elle n'est pas là pour nier les risques liés à la criminalité organisée, ni que soient accordés aux personnes détenues des privilèges incompatibles avec leur situation pénale. Le but de cette lettre est quelque chose de beaucoup plus simple et, au fond, beaucoup plus exigeant pour une démocratie. Que les mesures de sécurité qui s'appliquent à une personne détenue ne deviennent pas, par ricochet, une peine supplémentaire infligée à sa famille. Car ces familles sont libres. Et partant, depuis la mise en œuvre des QLCO, ces familles vivent une épreuve qui conduit à une véritable désagrégation du lien affectif, familial et social. C'est cette souffrance silencieuse que je souhaite porter devant vous. Premièrement, la sécurité de l'État est légitime. La souffrance des familles innocentes ne doit jamais devenir son instrument. La loi du 13 juin 2025 a instauré les QLCO afin de prévenir la poursuite ou l'établissement de liens avec les réseaux de criminalité organisée. Le Conseil d'État a confirmé, le 28 octobre 2025, la légalité du dispositif, en rappelant notamment que les restrictions doivent répondre à cet objectif de prévention. Cette même loi contient un principe essentiel. L'affectation en QLCO ne fait pas disparaître les droits des personnes détenues sous réserve des aménagements nécessaires aux impératifs de sécurité et des restrictions expressément prévues. Cette précision est fondamentale, et la question que je pose n'est pas « est-ce que la France doit assurer la sécurité de ses prisons ?» Évidemment que oui. La question est « jusqu'où peut-on restreindre les relations familiales d'une personne détenue ?» sans que cette restriction ne produise des conséquences disproportionnées sur des personnes qui, elles, sont totalement étrangères à la condamnation qui pèse sur leurs proches. Cette question n'est ni sentimentale ni idéologique, elle est profondément juridique, humaine et surtout républicaine. Le lien familial est un droit, le code pénitentiaire français le reconnaît. Ce dernier stipule que le droit des personnes détenues au maintien des relations avec les membres de leur famille s'exerce notamment par les visites que ceux-ci leur rendent. Le législateur français a donc reconnu quelque chose d'essentiel, que la famille n'est pas un élément accessoire de la détention. Elle participe à l'équilibre de celui qui est incarcéré, à son humanité, à son retour dans la société, donc indirectement, à la sécurité de tous. La Cour européenne des droits de l'homme rappelle précisément que le droit au respect de la vie familiale impose aux autorités d'aider les personnes détenues à maintenir des contacts avec leurs familles proches. Elle rattache expressément cette exigence à la réinsertion et à la réintégration dans la société. La Cour souligne également que les restrictions aux visites constituent une ingérence dans le droit au respect de la vie familiale et qu'elles doivent être justifiées au regard de l'article 8-2 de la Convention. Elle rappelle toutefois que des restrictions peuvent être légitimes lorsqu'elles sont nécessaires et proportionnées aux impératifs de sécurité. C'est précisément cette exigence de proportionnalité que je vous demande de ne jamais perdre de vue. Or, le régime QLCO écarte précisément les parloirs familiaux et les unités de vie familiale, tandis que les visites se déroulent par principe dans un parloir équipé d'un dispositif de séparation, sous réserve notamment de l'exception prévue pour certains mineurs et des circonstances familiales exceptionnelles. La réglementation prévoit en outre des plages téléphoniques de 2 heures consécutives, 2 jours par semaine. Derrière ces restrictions administratives et ces chiffres, il y a une épouse qui attend, qui souffre, des parents qui vieillissent, un frère et un sœur qui tentent de maintenir une relation, et surtout, il y a des enfants. Il est difficile de mesurer depuis un bureau ou à la lecture d'une loi ce que représente pour un enfant de voir son père ou sa mère derrière une séparation. L'enfant ne raisonne pas comme un juriste, il ne connaît pas les articles du code pénitentiaire ni la criminalité organisée. Il comprend avec son cœur, et lorsque le fonctionnement concret de la visite que l'enfant puisse rencontrer son père détenu selon des modalités différentes de celles de la maman ou d'autres membres de la famille. L'enfant peut percevoir la situation comme une sanction incompréhensible. Et il se demande simplement, pourquoi maman ne peut-elle pas être avec papa et moi? Pourquoi papa est-il derrière une vitre? Quand l'enfant est amené à penser que son parent est devenu quelqu'un qu'il faut tenir à distance, c'est le lien d'attachement lui-même qui se fragilise. Vous devez avoir le courage de regarder cette réalité en face. Nos enfants ne doivent pas devenir les victimes collatérales d'une politique pénitentiaire conçue pour lutter contre les réseaux criminels. Je souhaite également parler des femmes, de ces épouses qui, depuis des mois, vivent avec l'absence de contact physique, téléphonique, et qui subissent à chaque parloir avec les enfants une séparation injuste. Ces femmes qui parcourent la France pour observer leur homme comme on observe un poisson dans un aquarium. Ces femmes ne sont pas un réseau criminel ni une extension de la détention. Elles sont des femmes qui aiment leur homme, et même lorsque ce dernier a commis des actes graves, même lorsqu'elles désapprouvent ses actes, même quand elles souffrent de ce qu'il a pu faire, elles demeurent sa femme, son épouse. Le droit de punir appartient à la justice, celui de condamner au juge, mais l'État ne peut demander à une épouse, une femme, de cesser d'aimer, de soutenir, de parler ou toucher son mari, au seul motif que celui-ci est incarcéré dans un régime particulièrement sécurisé. La prison retire la liberté d'aller et venir. Elle ne devrait pas retirer la possibilité d'être époux, père, fils, frère ou enfant. C'est toute la différence entre punir une personne et anéantir une famille. Il existe une autre réalité dont on parle peu, celle des parents. Une mère ou un père peut parcourir des centaines de kilomètres pour obtenir quelques minutes auprès de son enfant. Certains sont âgés, malades, certains ne conduisent plus, d'autres ne disposent pas des moyens financiers permettant de multiplier les déplacements. Et la chose la plus importante, réelle, factuelle, les parents ne sont pas éternels. Chaque mois qui passe est un mois qui ne reviendra jamais. Une visite, une conversation téléphonique ne sont pas seulement des événements administratifs. Ce sont des moments qui seront des souvenirs à jamais gravés. Car un jour, lorsque la porte de la prison s'ouvrira, il pourra être trop tard. Et personne ne pourra rendre les moments, le temps perdu. Les familles ne demandent pas l'effacement des peines. Elles ne réclament pas que les règles de sécurité soient assouplies ou abolies, et encore moins que les personnes détenues puissent poursuivre leur activité criminelle. Elles veulent simplement pouvoir continuer à être une famille. Une femme veut pouvoir embrasser son homme, lui tenir la main. Une mère ou un père veut pouvoir serrer son enfant dans ses bras avant qu'il soit trop tard. Et un enfant veut simplement passer un instant avec ses parents. Est-ce trop demandé à la République française? Je ne crois pas, au contraire, je pense que c'est précisément dans ce type de situation que les principes prennent leur véritable valeur. Lorsque tout est facile, proclamer les droits de l'homme ne coûte rien. C'est quand la société est confrontée aux individus qu'elle considère comme les plus dangereux que les principes deviennent réellement éprouvés. Deuxièmement, retour en arrière est paradoxe, vouloir la réinsertion tout en fragilisant ce qui permet de revenir dans la société. Il y a plus de 20 ans, la France avait compris que la famille faisait partie de la réinsertion en créant les unités de vie familiale. Ces UVF ne sont pas nées d'une quelconque faiblesse de l'État. Elles ont vu le jour suite à une réflexion pénitentiaire. Ces dispositifs ont été pensés dans une perspective de maintien des liens familiaux et de réinsertion. Aujourd'hui, le ministère de la Justice présente encore les UVF comme des lieux permettant aux détenus de recevoir leurs proches pendant plusieurs heures, voire plusieurs jours, précisément afin de maintenir les relations familiales. Il affirme que le maintien des liens familiaux permet d'éviter les effets désocialisants de l'incarcération et présente les parloirs familiaux et les UVF comme des dispositifs participant à cet objectif. Dès lors, voir ces dispositifs disparaître pour les personnes placées en QLCO constitue un véritable retour en arrière dans la philosophie pénitentiaire française. Il existe ici une contradiction qu'il serait difficile de ne pas relever. La sécurité est essentielle dans le fonctionnement des QLCO, mais il est fortement préjudiciable que l'on oppose mécaniquement la sécurité à l'humanité, au lieu de réfléchir à des modalités sécurisées de maintien du lien familial. La technologie, IA, la surveillance humaine, fouille intégrale et les moyens de contrôle, portique à ondes millimétriques, raquettes à ondes, permettent aujourd'hui d'imaginer des solutions sans devoir opposer sécurité et humanité. La contrôleuse générale des lieux de privation de liberté souligne de son côté que le maintien des liens familiaux est un enjeu majeur pour la sérénité de la détention, et que des conditions matérielles conduisent les proches à renoncer aux visites et peuvent devenir des conditions de tension. L'ONU va dans le même sens. Ses derniers travaux considèrent les contacts constructifs entre les personnes détenues et leurs familles comme essentiels à une réintégration réussie. Et le Conseil de l'Europe, que les autorités pénitentiaires ont une obligation positive, contact avec le monde extérieur et que les restrictions doivent néanmoins laisser subsister un niveau acceptable de contact. Alors posez-vous cette question avec honnêteté. Que voulez-vous retrouver à la sortie des QLCO? Des hommes capables de retrouver leur place dans leur famille et dans la société, ou des hommes qui, après plusieurs années d'éloignement affectif, ne savent plus comment être père, époux, fils ou citoyen? Car oui, ces hommes sortiront un jour, certains auront payé leurs dettes à la société, d'autres seront acquittés, mais tous, un jour ou l'autre, retrouveront la société. Vont-ils retrouver une famille encore debout, des enfants qui les connaissent encore, une épouse qui puisse les regarder comme un mari et non comme un étranger? Ou bien une famille détruite, des enfants qui ont grandi sans cette figure paternelle si importante, des parents disparus sans un dernier contact, des liens affectifs définitivement rompus, et des hommes qui, après avoir été coupés du monde pendant des années, ne savent plus comment y prendre leur place. Vous devez avoir le courage de comprendre qu'une prison peut être hermétique au réseau criminel sans devenir hermétique à l'humanité. L'étanchéité au réseau ne doit pas devenir l'étanchéité aux familles. Certes, la sécurité est primordiale, mais elle ne doit pas empêcher l'amour familial de survivre. Troisièmement, la France ne doit pas choisir entre sécurité et droits fondamentaux. La France est le pays de la Déclaration des droits de l'homme et du citoyen. Son article 1er proclame « Les hommes naissent et demeurent libres et égaux en droit ». L'article 2 rappelle que le but de toute association politique est la conservation des droits naturels et imprescriptibles de l'homme. L'article 4, que les limites apportées aux libertés doivent être déterminées par la loi. Ces trois articles constituent le socle historique français des principes de liberté, d'égalité, de sûreté et de limitation des atteintes aux libertés. Cette déclaration a fait de la France un grand pays unique, un exemple, un phare dans la nuit pour de nombreux peuples qui aspiraient à plus de liberté. Encore aujourd'hui, alors que les conflits armés font rage en Europe et au Moyen-Orient, la France, fidèle à ses principes, réclame le respect du droit international. Il est donc regrettable que cette même France, qui a tant œuvré à la pensée des droits de l'homme, se mette à considérer comme modèle ce qui, dans certains systèmes étrangers autoritaires ou dictatoriaux, relève d'une conception de l'enfermement incompatible avec les principes qu'elle a contribué à faire rayonner. Il est également préoccupant que certains discours publics, politiques, semblent parfois considérer que toute réflexion sur la dignité des personnes détenues constituerait une faiblesse à l'égard de la criminalité. Cette vision me paraît dangereuse. Une démocratie n'est jamais plus forte lorsqu'elle cesse de réfléchir, elle est plus forte quand elle est capable de regarder le problème en face, sans devenir elle-même prisonnière du problème. La France n'a pas à choisir entre l'autorité et les libertés. Elle doit démontrer que l'autorité démocratique peut précisément protéger les libertés. La France n'est pas grande parce qu'elle est capable d'enfermer, elle est grande lorsqu'elle est capable d'enfermer sans cesser d'être une république de droit. C'est pourquoi cette lettre ne réclame en aucun cas la suppression des QLCO. Elle demande qu'une véritable politique de protection des liens familiaux soit mise en place, pensée spécifiquement pour les familles qui subissent aujourd'hui une souffrance exceptionnelle. Il ne s'agit pas de demander moins de sécurité, mais plutôt une sécurité plus humaine. Les demandes sont qu'une évaluation régulière de l'impact du régime QLCO sur les familles soit conduite par une autorité indépendante, que les familles puissent être entendues et associées à l'évaluation des conséquences humaines du dispositif, que soient recherchées des modalités de visite permettant un contact familial plus humain et plus adapté, que la situation particulière des conjoints, des parents âgés et surtout des enfants soit prise en considération, que les parloirs familiaux et les unités de vie familiale ne soient pas écartés par principe sans examen individualisé, que des solutions sécurisées de maintien du contact physique puissent être étudiées, y compris sous surveillance renforcée, que le volume de communication téléphonique soit réévalué lorsque le maintien du lien familial le justifie, conjointe, parents, enfants, que l'éloignement géographique des personnes détenues de leur région d'origine soit pris en compte dans l'organisation des communications et des visites, que le travail, la formation, l'enseignement et les activités préparant à la réinsertion soient mises en place. Conclusion. Cette lettre ne dénonce pas les conditions de détention des détenus du QLCO. Elle n'appelle pas à moins de sécurité ou à une quelconque faiblesse de l'État. Elle demande de ne jamais perdre votre humanité dans l'exercice de la puissance de l'État. Au terme de cette année de souffrance vécue par tant de familles, elle implore solennellement de vous pencher non sur les murs des QLCO, mais sur les proches qui se trouvent de l'autre côté de ces murs, de regarder les femmes qui subissent, les parents qui vieillissent, les frères et sœurs qui s'éloignent et surtout les enfants qui grandissent avec des questions auxquelles ils ne savent pas répondre. Regardez ces familles qui, sans avoir été condamnées, portent une partie de la peine avec leurs proches. Souvenez-vous que la République ne perd pas de sa grandeur lorsqu'elle protège la sécurité contre les criminels, quand elle protège la société contre les criminels. Elle perdrait une part de son âme si, pour les combattre, elle oubliait ceux qui n'ont rien fait et qui les aiment. Je vous demande donc avec gravité, mais sans esprit de confrontation, d'engager une réflexion sur les conséquences du régime QLCO sur les liens familiaux, d'en mesurer objectivement les effets, d'entendre les familles concernées et de rechercher des solutions permettant de concilier l'impératif absolu de sécurité avec l'impératif tout aussi fondamental du respect de la vie familiale. Car il n'existe pas de progrès lorsqu'une société renonce progressivement à ses libertés au nom de la peur, il n'existe pas de progrès lorsque le dépérissement des libertés devient le prix ordinaire de la sécurité. Le véritable progrès consiste à démontrer que l'on peut être ferme sans être cruel, sécurisé sans être déshumanisé et juste sans cesser d'être humain. La République française ne devrait jamais avoir à choisir entre la sécurité et l'humanité, elle doit être capable de garantir les deux.

pas d'agenda cette semaine. Des coucou à Kémy, Fabrice, Pascal, Aurélie, Blanche, Nicolas, BN, Mohamed, la légende. Et force, courage et détermination. Et comme d'habitude, il n'y a pas d'arrangement.

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0: Bonjour à tous, donc Baptiste Morel, représentant de l'Union syndicale lycéenne. On est actuellement devant la basilique Saint-Cernin. On vient de sortir du AG des étudiants de Berthelot et des lycéens de Berthelot à la Bourse du Travail. Donc juste pour faire un petit point sur la mobilisation lycéenne, on a actuellement une mobilisation qui est d'ampleur dans le pays, avec l'entièreté des lycées publics de Toulouse qui ont connu une mobilisation ce jeudi, 900 dans toute la France. Et il y a des problématiques spécifiques dans chaque établissement. Aux arènes, par exemple, à Toulouse, les plafonds s'effondrent. Il y a des moisissures dans les salles de classe. Au lycée Berthelot, les équipements et les locaux sont trop restreints pour les effectifs de classe. Ou encore au lycée hôtelier, des dégâts, des fils dénudés, des toits qui s'effondrent persistent depuis AZF en 2001, soit maintenant il y a 25 ans. Mais il n'y a rien d'étonnant à cela. Il y a un dénominateur commun qui est le démantèlement du service public de l'éducation et de la culture. Avec partout en France des classes surchargées, à presque 40 élèves par classe, des professeurs non remplacés. Rien qu'à Toulouse, il y a 1200 heures de cours non assurées par jour, soit près de 10% des heures, Toulouse se situant dans la moyenne nationale. Et dans ce contexte, Parcoursup qui instaure une disparité dans l'accès... Dans l'accès à l'éducation, une sélection avec Parcoursup qui est rendue encore plus indigne et inique. Par ailleurs, les revendications sont parfaitement non entendues. Il y a eu, pour les précédentes mobilisations, avant que le mouvement se structure, de multiples courriers au DAZN et à l'inspection académique qui sont restés pour la plus grande majorité lettres mortes. Et par-dessus tout, une répression policière parfaitement disproportionnée dans le mouvement actuel, avec l'usage partout sur les blocus de gaz lacrymogène et de flashballs sur des publics à grande majorité mineurs et non armés. Enfin, on ne répond pas par la matraque à une jeunesse qui s'indigne de ses conditions d'existence et d'éducation. On a vu des images, par exemple, au lycée Raymond Nave, où un lycéen, manifestement maîtrisé puisqu'à terre, a été passé à tabac par des policiers à grand renfort de coups de matraque. Mais cela n'est pas du tout... On ne répond pas à la matraque par des jeunes qui s'indignent de leurs conditions d'existence et d'éducation. On a vu des images, par exemple, au lycée Raymond Nave, où un lycéen, manifestement maîtrisé puisqu'à terre, a été passé à tabac par des policiers à grand renfort de coups de matraque, mais ce n'est pas tout. Il y a eu des lycéens éborgnés ou qui ont perdu une main suite à un tir de grenade policière comme à Lens. Cette situation est parfaitement inacceptable et elle est le symptôme d'une police qui se sent tout permis, confrontée à des publics particulièrement vulnérables et qui se caractérise aussi par des gardes à vue pour des lycéens qui tentent simplement de se faire entendre, comme cela a été le cas au lycée Urbain Vitry à Toulouse encore jeudi. Nous pouvons faire état, rien qu'à Toulouse, de presque 200 interpellations depuis le début de la mobilisation. Encore 20 aujourd'hui au lycée Raymond Nave sur des blocus et 1800 au national, ce qui correspond à plus que le pic de mobilisation des Gilets jaunes. Cela converge vers les personnels et professeurs des établissements concernés qui parfois sont obligés de se positionner en chaîne humaine pour protéger leurs élèves, comme cela a été le cas jeudi dans la matinée aux arènes. On va finir quand même par un mot enthousiasmant. Cette mobilisation, elle paye. Édouard Geffray, le ministre de l'Éducation nationale, a annoncé l'annulation de la mesure budgétaire sur les BTS et les classes préparatoires pour les étudiants non boursiers. Mais cela ne reste encore que l'écume sur le haut de la vague. Bien d'autres revendications sont encore à faire valoir, raison pour laquelle nous apportons avec l'USL notre plein soutien à toutes les mobilisations à venir, à commencer par les prochaines mobilisations qui auront lieu sur les lycées, puis dans la rue, dès demain à 11h à Saint-Cernin.
1: Bonjour, Antoine Pichon-Pustoc du comité syndical du lycée Berthelot. Pour ma part, je souhaiterais souligner l'aspect enthousiasmant de la lutte. Comme l'a dit mon camarade de l'Union syndicale lycéenne, on a obtenu déjà un début de victoire. Le gouvernement a bien montré, de par les consignes que les rectorats ont données en matière de fermeture des lycées, qu'il a peur de la mobilisation lycéenne, qu'elle fonctionne. Des déploiements policiers intensifs, le déploiement d'unités à Toulouse qui proviennent de Paris ou de Bretagne, le déploiement de la Bravelle sur des lycéens qui est descendu depuis Paris à Toulouse pour réprimer au lycée Déodat, est un signe que le gouvernement a compris la puissance de la mobilisation lycéenne. Cette mobilisation ne doit pas s'arrêter, elle doit continuer à effrayer, elle doit continuer jusqu'au 17 octobre où nous serons rejoints par les agriculteurs et par les Gilets jaunes, et alors le mouvement deviendra indubitablement beaucoup trop massif pour être contrôlé par des moyens policiers. La police se heurte déjà aux limites de la répression comme outil de gestion de la crise. Cela va continuer. Nous allons les déborder et pour la première fois depuis un long moment, nous pouvons dire que que nous allons gagner.
2: Bonjour. Et merci beaucoup pour ce témoignage. Vous êtes sur Bras Zéro, on est le 5 octobre et on est sur le 92.2. C'est la première émission de l'année scolaire. Bras Zéro rentrée donc. Et dans l'agenda, ce qui brise le cœur et attise la rage, le mouvement des lycéens et lycéennes. Leur révolte, leur convergence et leur divergence, leur situation bien différente et leur commun, mais surtout l'arrêt. Leur arrêt dans les geôles, le silence dans les classes et le bruit dehors. Ce soir, vous entendrez des sons de camarades envoyés depuis les points de blocage à Toulouse. On veut le bac, vous nous ramenez la bac. Jeudi 6 décembre 2018, Mantes-la-Jolie dans les Yvelines. On a presque tous vu ces images, vous vous souvenez ? En marge d'une manifestation contre les réformes du bac et de Parcoursup, 151 élèves du lycée Saint-Exupéry sont raflés par des CRS. Humiliés, forcés de s'aligner sous la menace de leurs armes. À genoux, les mains sur la tête. Filmé par l'un des policiers avec ce commentaire « Voilà une classe qui se tient sage ». Avril 2025, un non-lieu est prononcé. La justice considère que l'opération visait un but légitime dans un contexte de circonstances exceptionnelles et de déficit de matériel. Ça n'aurait jamais dû se passer. Comme énormément d'autres choses, ça n'aurait jamais dû passer. Septembre 2026. Depuis 2 semaines maintenant, des lycéens et lycéennes des quartiers populaires d'abord s'organisent pour revendiquer des conditions dignes et justes pour étudier. Alors que la mobilisation prend une ampleur nationale, aujourd'hui plus de 900 lycées sont mobilisés un peu partout en France, l'État répond à ces demandes de dignité par une maltraitance insoutenable. En déployant un dispositif policier répressif et violent, sans déficit de matériel cette fois. Celles et ceux qui cumulent les oppressions sont en première ligne de cette répression policière. Plus de 5000 interpellations, dont 90% sont des mineurs. Clés d'étranglement, voitures bélier, utilisation d'armes, plus de 400 blessés, dont plusieurs jeunes mutilés par des tirs de LBD ou de grenades lacrymogènes. Ces atteintes manifestes à l'intégrité physique et psychique de milliers d'enfants constituent une violation de leurs droits les plus fondamentaux. Mutilés, gazés, frappés, étranglés, pourchassés, enfermés, la jeunesse. Encore et encore. Toujours plus. Keuf, toujours plus en roue libre, numéro Rio introuvable, qui permet de les identifier. Ils tuent et agressent nos enfants. Oui, nos enfants. Macron, c'est 7 ministres de l'éducation nationale en 4 ans. Plus de profs, plus de tables, plus de chaises, plus de remplacements. Racisme, discrimination et répression. Depuis 2017, les réformes de l'éducation nationale se succèdent. Réforme du bac, Parcoursup, réforme de la voie professionnelle. Aujourd'hui encore, le budget prévoit notamment 4018 suppressions d'emplois d'enseignants dans l'éducation nationale. Ça se réduit. Ça se réduit jusqu'à ce que ça ne passe plus. Bloquer les lycées, se réunir, affirmer des paroles, se lever pour lutter pour tout ce qu'on va entendre de leur bouche ce soir. Une école publique avec des moyens, des profs, des AESH, des infirmières, des assistantes sociaux, des CPE. Mettre fin au tri social, même droit aux études et à la réussite qu'on habite en centre-ville ou dans un quartier populaire. Non à Parcoursup, outil de sélection et d'inégalité. Des lycées dignes pour tous. Des bâtiments entretenus, adaptés aux fortes chaleurs comme au froid et des conditions d'accueil dignes. Étudier, se former, accéder à un emploi. La parole aux jeunes, pas la répression. Respect du droit de manifester, de se réunir et de s'organiser. Aucune sanction pour avoir participé à une mobilisation. On n'oublie pas, il y a autant de paroles que de jeunes sur ce mouvement. En tout cas, elles dénoncent leurs conditions de scolarité indignes et sont un exemple de résistance. On n'oublie pas, ce que l'on nomme violence, c'est la violence de l'État et pas des poubelles brûlées.
3: Alors moi, je suis là aujourd'hui à Rive Gauche pour manifester contre l'école, parce que l'école, j'en ai marre, il y a trop de... Non, j'arrive pas, madame, à cause de...
4: Salut Malik.
3: Il y a trop les emplois que j'ai, ils sont trop chargés, j'en ai marre, je vois plus les profs que ma famille. je sais pas pourquoi, mais je sens que je ne vais pas avoir le bac cette année parce que c'est la merde des profs. Il y en a, ils enseignent pas bien, j'aime pas leur manière d'enseigner. Et voilà, même on a des fois on n'a même pas de temps pour temps pour manger, on n'a qu'une heure par jour des fois et là il y a trop la queue à la cantine, on peut même pas manger, tout en arrive en retard. On finit à 18h, le matin on arrive en retard, 5 minutes, ils ne veulent pas nous accepter, ces gros bâtards, alors que c'est pas notre fois chez la cantine.
5: Les plantes de cantine à 5€. Franchement,
3: c'est une blague alors qu'ils nous donnent de la merde, c'est dégueulasse.
5: Ils nous donnent du blé, ils nous donnent du blé.
3: De toute façon, dégueulasse,
5: pour m'alimenter normalement.
3: Il n'y a même pas de sel à la cantine,
5: un peu de steak. Même tu mettais du steak halal.
3: Ben ouais, un peu de halal, un peu de.
6: Il y a les lois de laïcité.
3: Et non,
5: c'est du blanc de poulet,
3: j'ai un peu de halal, il n'y a pas, il n'y a aucun halal, j'ai jamais mangé halal.
6: D'accord, je peux voir avec ça.
5: Moi j'avais une exprimée, sérieusement, il n'y a pas assez de manuels scolaires. C'est nous, on doit investir, c'est fou, les gens, ils n'ont pas les moyens. Il faut en parler quoi. Mais voilà, c'est trop ça,
3: en général.
5: Bah oui, non,
3: on a les manuels, on a tout.
6: Il y a la carte jeune, enfin, t'as de l'argent dedans.
5: Il y a 15 euros.
6: Il y a
5: 15 euros.
6: Il y a 20 euros. Mais moi, les gars, vous allez voir, tu me diras.
5: Vas-y,
7: en fait, moi je trouve que la plupart des gens qui sont ici, ils savent pas trop pourquoi ils se révoltent. Oui, voilà, bah, moi c'est pour ça. En gros, parce qu'en fait, les lycéens d'Île-de-France, en gros, ils ont lancé un peu cette révolte tout simplement parce que il n'y avait pas assez de professeurs, enfin, il n'y a pas assez de postes, il n'y a pas assez de budget, enfin, l'État ne fournit pas assez d'argent à l'éducation nationale. Ou même l'éducation nationale, ils ont des règles, des convictions et des nouvelles lois qui ne sont pas forcément applicables et qui ne mettent pas d'accord tous les lycéens. Et ensuite, juste, je vais reprendre ce que je disais, c'est qu'il y a plein de gens ici qui ne savent pas pourquoi ils sont là. Et moi, je trouve que dans notre lycée, ce n'est pas non plus la mort en mode, on a quand même des bonnes conditions d'apprentissage, il y a un taux de réussite au bac qui est assez élevé dans ce lycée. Donc en soi, ça va. Et voilà, c'est tout ce que j'ai à dire.
5: J'aime beaucoup.
8: Mais du coup, tu vas pourquoi t'es là ? Merci.
7: Ben moi je suis là simplement pour voir un peu ce qui se passe. Genre,
5: tu soutiens la cause.
7: Voilà, parce qu'après moi je soutiens pas forcément la cause que eux sont en train de combattre. Moi je suis plutôt les autres lycéens d'Île-de-France par exemple ou dans le 93, etc. Là où c'est vraiment déplorable les conditions d'enseignement. Mais genre là, surtout sur ce qu'ils font, c'est ils oppriment un peu le droit à l'éducation, le droit à l'enseignement aussi, parce qu'en soi, ils bloquent, mais ils laissent pas le choix aux autres élèves de pouvoir aller au lycée. Donc,
8: mal, je trouve. Tu protesterais comment?
5: Je sais pas, déjà sans violence, mais même les CRS aussi, ils n'aident pas à la vérité. En fait, pour déployer un camion de CRS, c'est 3000 euros. Au lieu de mettre 3000 euros dans les CRS, pourquoi ils mettent pas dans l'éducation directement? Je sais pas. Moi, je sais pas. Jusqu'à ils ont amené des équipes de d'autres villes pour venir à Toulouse. Franchement, il n'y a rien de ouf à part la Déodam, mais là, franchement, il n'y a rien. Voilà. Tu veux parler, Céline?
9: Moi j'ai à dire que la police ils ont vraiment pété un plomb vendredi parce qu'ils nous ont encerclés, ils nous ont gazés alors qu'ils peuvent avoir des mamans avec des enfants, des bébés. Par exemple, on a vu une vidéo où il y avait un bébé qui s'est fait gazer, il n'arrivait pas à respirer. Ça c'est hyper dangereux, même pour nous les jeunes, on peut avoir des effets secondaires, on peut avoir des allergies. Et voilà, je suis pas d'accord sur ça, qu'on nous gaze comme ça. Alors qu'on est jeune, on est inconscient, on n'est pas encore majeur.
10: Allô, bonjour. Déjà, moi je trouve que les élèves ils font un bon truc. Moi j'étais à l'école pendant 8 ans, j'ai souffert toute ma vie. J'ai arrêté l'école, je fais rien là.
11: Nique la BAC, et nique la BST, et nique la BRAVEM.
12: Est-ce que vous pouvez nous dire c'est quoi qui vous a fait souffrir?
10: Ce qui m'a fait souffrir, c'est que je suis à l'école à 8h, je finis à 20h, je comprends pas.
11: Vive le Maroc!
10: Après, moi j'ai mon CAP avec mention assez bien. Du coup, je les ai terminés, tout le monde.
11: Dédicace 31-200.
10: Après, il y a quoi à dire? Il y a la police, on est des gentils, nous. On est des gentils.
13: Mais surtout qu'ils utilisent la police pour des mineurs de 16-17 ans. Mais ils ont même frappé une copine à moi, ils l'ont mis par terre, ils l'ont insultée, ils l'ont étranglée alors qu'elle est comme ça. Enfin, quelqu'un qui est comme ça, je vois pas qu'est-ce qu'elle va faire.
10: Elle fait des bêtises.
12: Elle est toute menue.
13: Elle est toute menue comme vous dites. Vraiment, elle était juste là au mauvais moment. Elle était au mauvais endroit au mauvais moment. Et quand elle a vu la police, vous savez, il y en a qui ont peur. Du coup, elle a escaladé en voyant les autres escalader. Sauf que les policiers, ils l'ont balayé, ils l'ont mis par terre, ils l'ont étranglé. Qu'est-ce que je fais, salope? C'est des termes qu'on n'utilise pas avec les enfants, je suis désolée. Et après, ils parlent d'éducation, mais bon, on veut bien, d'accord, nous, ok, parce qu'on va dire que ceux qui sont d'origine d'Afrique et tout, on est souvent mal vus, mais souvent, c'est les policiers qui nous parlent mal et après, ils veulent pas qu'on leur parle mal. Sauf qu'il y a des termes à utiliser avec les enfants. Nos parents ne nous insultent pas, c'est pas les policiers qui vont nous insulter.
12: Vous pensez qu'il y a un problème de racisme avec la police ou l'école?
13: Ben après, avec ce qu'on voit sur les réseaux, je pense que quand même un petit peu, parce que même quand il se passe tout ça, le seul truc qu'ils trouvent à dire, c'est vraiment reparler des origines des gens. Alors que moi, quand je suis venue au blocus de mon lycée, il y avait beaucoup de personnes de français, soit espagnol, soit italien. Après, il y a aussi quelques français de souche. Ça, c'est rare, mais il y en avait quelques-uns, ils étaient au blocus et tout, et c'est pas pour autant qu'on parle d'eux. On parle toujours soit des Arabes, soit des Noirs, soit des Afghans. Enfin, au bout d'un moment, il faudrait changer de disque, parce que là, ça va plus du tout. Jusqu'à les policiers, ils nous parlent comme si on était des merdes. Enfin, désolé, mais parlez pas d'éducation, que les policiers parlent comme ça. Bon, tu décales ou...
3: Ben, moi, je pense que les jeunes, ils ont raison. Pourquoi? Parce que ça fait longtemps qu'on parle et tout. Moi, je suis mise devant, attends, je peux plus. Parce que les gens, ça fait longtemps qu'ils parlent, il n'y a personne qui les écoute. Donc moi, je comprends leur frustration et leur colère. Et c'est le moment d'agir. Et en vrai, ils n'ont pas tort. Peut-être de tout casser et tout brûler, c'est un peu dans l'abus. Mais sinon, ils n'ont pas tort, moi, je suis d'accord avec eux. Et les policiers, ils parlent de violence et tout, mais ils combattent la violence par la violence. Et c'est pas normal. Et voilà.
14: Merci. Avec plaisir. Je vais parler.
15: Moi, c'est juste qu'on est là pour travailler. Ça me gère une photo... Il faut qu'on soit confortable dans la tenue professionnelle. Il ne faut pas se mettre en survêt, tout ça, parce qu'on n'a pas le droit de survêt, on a le droit de jean. Et voilà, je crois que ça soit quoi.
16: C'est
15: tout, là.
16: Franchement, c'est le chien, est vrai.
15: BCMG, voilà, c'est pour ça.
14: Attends, la police. On va se
13: bouger. Attends, mais je suis censé dire quoi? Moi, je n'ai pas compris.
12: Est-ce que vous voulez? Qu'est-ce qui s'est passé? Pourquoi vous êtes là, par exemple?
13: Ah ouais.
17: On a commencé par une première ligne qui a brûlé une poubelle.
13: On est arrivé, on a vu la police, ils arrivaient, on a tous couru, on a cru qu'on allait mourir. Ils nous lançaient, ils ont commencé à nous lancer des trucs. Moi et ma copine, on n'arrivait pas à courir, on était derrière. Ils commençaient à nous lancer des trucs et tout. On cavale comme ça et tout. Et là, du coup, on avait été point de côté, on a failli faire un malaise. Franchement, c'était trop hard avec la fumée et tout.
18: Ils nous gazent, ils n'ont pas le droit de nous gazer. Ouais, je comprends pas pourquoi ils nous gazent.
13: Et alors qu'on faisait rien, on était juste posés, on admirait le feu.
17: On était passage. Ouais, voilà. En fait, on n'avait pas, pas quoi riposter parce que eux, on était inoffensifs à part brûler une poubelle. Et du coup, eux, ils ont commencé à lancer des lacrymos. C'est là où tout le monde est parti en courant. Et c'est ce qui a fait que tout le monde était soufflé, tout le monde était mort alors que ils ont attaqué pour rien.
12: Et... Mais il y a eu des personnes qui se sont fait arrêter, vous avez vu ou pas?
13: Oui. Ils sont partis en géant. Ouais, il a perdu sa chaussure quand il courait. Il a voulu aller la récupérer. Les Schmitt l'ont cache-pris. Et voilà.
12: Il y a des gens qui m'ont dit qu'ils se sont fait insulter.
13: Oui, mais la police, ils les ont attrapés, ils les ont plaqués. Le pouvoir. Alors que.
17: Ils font beaucoup d'abus de pouvoir, les bavures en ce moment. Surtout que les blocus, c'est autorisé tant que c'est dans les règles des choses. Et là, du coup, ils font des bavures pour rien, ils insultent, ils embarquent des gens pour absolument rien. Surtout sur ce blocus-là où il ne s'est rien passé.
13: Parce qu'en soi, nous, on n'a pas été méchants envers eux. On ne leur a pas lancé des trucs. On a juste voulu faire une manifestation. On n'a pas sorti de brise-vitre. On n'a rien sorti. On n'a pas lancé des trucs. Donc en soi, ils n'avaient pas, eux, le droit de nous gazer ou de nous envoyer des trucs dessus, quoi. Genre, ils auraient eu le droit de faire ça que s'ils étaient en légitime défense.
12: Et là, le lycée, je ne sais pas si vous êtes de ce lycée, mais le lycée vient d'être déclaré fermé. Et il sera fermé aussi demain. Vous en pensez quoi?
3: Mais franchement, heureusement.
13: Franchement, ouais. Parce qu'ils auraient continué peut-être, mais ça sert à rien de faire des trucs comme ça juste pour ça, ils pourraient s'exprimer.
17: Mais c'est
13: juste
17: les conséquences du blocus, et franchement, c'est bien qu'ils ferment le lycée, parce que s'ils les réouvrent, ils les réouvrent dans les mêmes conditions qu'on demande à revendiquer. Ils réouvrent dans les mauvaises conditions, et du coup, ça nous plaît pas parce qu'on est censé faire un blocus pour changer des choses. Du coup, c'est bien qu'ils soient fermés.
12: Vous irez à la manifestation de demain aussi, du 17 octobre ?
17: Demain, oui, à Saint-Sernin, moi je serai présent, parce qu'il faut soutenir toujours. Et le 17, on sera là aussi.
12: Okay. Merci.
17: Merci à vous.
2: Et on est toujours sur 92.2 Canal Sud. On a entendu un certain nombre de témoignages de lycéennes et lycéens de ces derniers jours. En ce moment même, il y a une AG interlycée interfac au Mirail et nous, pendant ce temps-là, on est à Canal Sud pour notre émission de rentrée Bras Zéro qui est consacrée au mouvement actuel des lycéennes et des lycéens. On va continuer toute la soirée à écouter un peu leurs témoignages et pour faire une petite pause en musique, on va écouter tout de suite Théa, La vie est belle. Bonne écoute.
19: On dirait que Théa, la vie est belle, ça ne marche pas. On peut lancer un autre morceau. On avait aussi Soli, ma mission. On a aussi Médine, amour. Voilà, c'est un peu les morceaux qu'on avait envie de faire écouter ce soir. Ça arrive.
20: Vous avez l'habitude, si vous écoutez Brasero, de nos petits problèmes techniques, qui sont des habitudes.
21: Appelons-les comme ça.
19: Et peut-être les petits points actus, en attendant que la musique arrive, on a appris que tous les lycées allaient fermer demain. Un bon moyen de casser le mouvement, et la musique a l'air d'être arrivée, on en reparlera tout à l'heure.

0: coup, là, on est juste à côté d'Eoda. Il y a une ligne de flics qui, je crois, vous ont gazé ce matin. On est quel jour? On est le vendredi 2. Vous êtes élève à Déoda de Sévrac?
1: Oui. On est élève de seconde au lycée Déoda de Sévrac. Et ce matin, il y a eu le blocus qui a commencé vers 8h30. Les policiers, ils ont essayé de nous disperser en nous gazant et en nous faisant fuir en courant derrière nous. Les élèves bloquent le lycée et on a des pancartes et on essaye de leur montrer qu'on est mécontent, que les conditions de travail ne sont pas très bonnes. Les élèves du lycée eux-mêmes, c'est pas eux qui font n'importe quoi dans la rue, c'est d'autres élèves qui s'incrustent avec nous dans les manifestations et qui mettent le feu aux poubelles, qui lancent des feux d'artifice, qui tapent
2: les forces de l'ordre.
1: Qui cherche un peu à énerver les forces de l'ordre.
0: Et comment ça s'est passé la semaine dernière? Genre, comment est-ce que vous avez vécu le début de ces blocages? Et aussi, est-ce que vous êtes d'accord avec les revendications des lycéens sur... Et déjà, c'est quoi ces revendications? C'est quoi vos conditions d'études, là?
1: Moi, je pense que nos manifestations, elles sont très justes. Faire du 8h-18h, ça nous fatigue mentalement. On a plus d'heures de cours que d'heures de sommeil. On voit plus nos profs que nos propres familles. Quand on rentre du 18h, le lendemain, on a peut-être des examens importants qui durent plus de 2 heures. Et on se retrouve du coup obligé à réviser. On n'a plus de vie à côté des études. On n'a plus d'activité extrascolaire. Franchement, même les lycées, enfin les classes, des fois il fait 40 degrés dedans, on ne peut pas étudier et être concentré. On a un seul ventilateur pour toute la classe et il est toujours tout devant pour la première rangée du coup. Il n'y a plus beaucoup de profs, ceux qui sont absents ne sont pas remplacés rapidement. Parfois on passe une année entière sans avoir de profs. Les élèves qui ont le bac aussi, ils galèrent à cause de ça, ils n'ont pas de bonnes notes. Et voilà.
0: Et du coup, ce qui s'est passé, c'est comment vous avez pris la décision de bloquer le lycée? Ça, c'est un truc qui s'est passé la semaine dernière. Donc là, on est le 2, on est le vendredi 2. Non, c'est un début de semaine, en fait.
3: Déjà, il y a un groupe sur par exemple, Insta où ils disaient « Venez avec des pancartes, faut pas reculer, faut pas avoir peur et tout. » Parce que si vous reculez, du coup, le blocus, il va s'arrêter, quoi. Et du coup, ils appelaient... des élèves pour qu'ils viennent soutenir.
0: Ok. Et les flics, la police, elle est arrivée à quel moment dans cette histoire?
3: Très tôt, le matin, très tôt. Ils ont été prévenus très tôt, du coup, ils étaient là à la première heure. Donc, on a fait le blocus avec eux.
1: Ils sont arrivés, je crois que au blocus de jeudi, ils faisaient garde depuis 6h du matin devant le lycée.
0: Ah ouais.
1: Ils étaient plusieurs camions de CRS. Je crois que c'était une dizaine, une douzaine, quelque chose comme ça. Ils étaient tous armés avec des pistolets à gaz, des bombes lacrymo. Ils avaient aussi des boucliers, des matraques. Ils attrapent les élèves. Ils les embarquent avec eux.
0: Vous avez eu écho d'élèves du lycée qui ont été arrêtés, qui ont été embarqués?
1: Oui, on les a vus. On a vu des élèves qui se faisaient attraper par les policiers très violemment.
3: Et ils étaient relâchés.
1: Et qui étaient après entraînés dans le camion. Et après, ils restaient dans le camion et ils allaient au commissariat.
2: Ça a étranglé une personne?
3: Ouais.
2: Ils ont attrapé un garçon, ils l'ont pris à 10, ils l'ont mis au sol, ils l'ont étranglé.
0: C'est ici que ça s'est passé?
3: Oui, on a vu la scène devant le lycée, il y a tout le monde qui a filmé.
0: Ok. Voilà. D'accord. Et ce matin, qu'est-ce qui s'est passé exactement? Du coup, vous êtes arrivé ce matin pour le blocage à 8h à Déoda?
1: Oui, on est arrivé. Il ne se passait rien en vrai. Il y avait juste des élèves qui étaient devant le lycée, qui ne faisaient rien. Il n'y avait pas grand-chose. Et vers 8h30, je crois qu'ils ont allumé le feu dans une poubelle et qu'ils l'ont jeté sur le trafic. Mais ça, c'était pas des lycéens, c'était d'autres élèves qui viennent d'ailleurs. Pour venir foutre un peu le bordel ici.
3: Oui.
1: Il s'est passé quoi après?
3: Mais il y a eu un hélicoptère.
1: La police, ouais. Il y a eu un hélicoptère aussi, mais ça c'était vers 10h, 11h.
3: Ouais, c'était vers.
1: Mais à 8h, la police, elle a essayé de nous disperser en nous séparant en plusieurs groupes. Ils tiraient des bombes lacrymo, ce qui faisait que l'ensemble du groupe du lycée, il partait en divisant en plusieurs personnes, en deux ou en trois. Et du coup, on était plus tous ensemble. Et après, les policiers, ils me faisaient reculer pour être loin du lycée. Mais le problème, c'est qu'en nous gazant, ils gazaient aussi des innocents qui passaient dans la rue.
3: Ouais. Et des maisons...
0: Vous n'êtes pas coupable, vous non plus. Enfin, les lycéens, ils sont... tout le monde est innocent dans cette histoire,
1: oui, c'est
0: je crois.
1: Vrai. Mais les passants.
3: Il n'y a plus trop de respect, quoi.
1: Il y a des vieux, il y a des mamans avec leurs poussettes, oui. Des bébés qui passent et qui se font gazer aussi.
3: Ou des maisons qui ont simplement ouvert leurs fenêtres pour aérer et ils se prennent tout le gaz dans leur maison, quoi. C'est pas cool.
0: Vous savez, vous avez une idée de la suite de ce qui va se passer, là, en tout cas au niveau de votre lycée à vous ?
1: Non, pas vraiment.
3: Lundi, il va y avoir... je sais pas. Peut-être que le blocus, il va continuer, on sait pas. Si on s'est pas écouté, oui, il va continuer jusqu'à ce qu'ils nous écoutent. Mais bon, on sait pas trop entendre, vu qu'à chaque fois qu'on essaye de se faire entendre, on se reçoit plein de gaz dans la tête, où on se fait, comme certains jeunes, prendre et... dans leur camion. Ça donne pas trop envie de parler.
0: Ok. Et du coup, vous avez envie d'aller... Enfin, c'est quoi que vous avez envie pour la suite, là ?
3: Qu'ils nous écoutent et déjà qu'ils arrêtent de à chaque mouvement, envoyer des bombes lacrymogènes. Et qu'ils nous écoutent, quoi.
1: Oui, on aimerait bien que nos protestations soient entendues. On aimerait qu'on ait un avenir meilleur. Avoir notre bac, réussir dans notre vie. Surtout que maintenant, avec Parcoursup, des fois les universités elles font le tri. Avec, quand elles voient des prénoms qui sont plus étrangers, on va dire, ils ne nous acceptent pas vraiment. Ils n'acceptent pas ces étudiants qui veulent juste un avenir. Et moi, je pense que voilà.
0: Ok. Merci beaucoup.
4: Cher vous, la gravité est telle que j'ai pas les mots. Alors je vous laisse remplir le vide que on a trop laissé s'installer. Pardon. On va aller hanter leur nuit pour qu'ils ne dorment jamais tranquilles, ces costards, ces uniformes, ces maudits. Vous, vous avez plié le game. La bataille d'Aura est largement remportée. Les points de vos charismes au sommet. Vous inspirez, vous brillez, vous donnez la force de continuer à hurler. Vous avez coupé le cordon et on essaye de le reformer autour de vous, à brûler de rage et hurler plus fort, pour qu'aucun coup ne vous soit donné. Pleurez la violence sur vous, marchez avec vous, pour ne plus jamais laisser passer. Toulouse, le rendez-vous c'est demain, 6 octobre à 11h, place Saint-Cernin. Tous en grève aux côtés des lycéens et des lycéennes.
5: Tout de suite, on continue à écouter les témoignages des lycéennes et lycéens.
6: Mais où okay. On a Urbain Vitry, c'est lundi 5 octobre. Tu veux nous raconter ce qui s'est passé ?
7: On est arrivé sur les lieux parce que je devais rejoindre ma copine. Et quand on a vu que ça a lâché du gaz lacrymogène, on s'est caché dans un bâtiment parce que le gaz, il pique. J'ai demandé une cagoule à ma copine. À ce moment-là, au bout de 5 minutes, les CRS sont rentrés. Ils sont très violents, en tout cas ça on peut pas nier, ils sont très violents, ils parlent mal. Ils ont plaqué les jeunes qui étaient au collège, ils les ont plaqués contre les boîtes aux lettres. De là ils nous ont demandé notre identité, donc le nom, prénom, adresse. Et ils nous ont demandé de fouiller nos sacs. Ils ont trouvé des pétards dans le sac du petit qui était au collège, donc du coup je sais pas qu'est-ce qu'ils vont faire avec lui, mais ils ont pris notre identité pour savoir que si la prochaine fois on vient à une manifestation, on sera directement à la garde à vue.
6: Et vous pouvez raconter pourquoi vous êtes là ?
7: Oui, moi bien sûr, j'étais à Compense et je suis venue rejoindre ma copine qui était avec son amie. Et en fait, on devait aller ensemble en cours, sauf que ça nous a gazé au moment où nous on allait ensemble. Et on s'est caché à ce moment-là. Et ils nous ont trouvés. Et pour eux, c'était qu'on était ici pour faire des manifs, alors que je pense pas que j'ai la tenue pour quoi.
6: Mais ça vous parle pas ce qui se passe ? Vous avez pas envie de faire des manifestations, vous trouvez que ça va, la situation ?
7: En soi, revendiquer, c'est bien, mais faire ça, c'est pas bien, parce qu'en soi, après, c'est nos parents qui payent, c'est les impôts de nos parents qui vont payer. Donc je vois pas pourquoi ils cassent. Mais en vrai, s'ils veulent se faire entendre comme ça, c'est vraiment pas la meilleure des solutions. Mais après, si même quand on parle, ils sont pas d'accord avec nous, je suis désolée, mais casser. Arrête de crier. Enfin, après, s'ils nous écoutent pas, je comprends qu'ils veulent casser en vrai. Donc c'est pour ça que s'ils cassent, c'est parce qu'ils se font pas entendre. Quand on parle, on nous écoute pas. C'est un peu dur. Et c'est pas que nous, il y a aussi beaucoup de monde. Il y a comme les agriculteurs, il y a plein de trucs. L'essence qui est super chère, le coût pour manger qui est super cher. C'est même ceux de classe moyenne, ils n'arrivent plus à suivre. C'est vraiment que les riches à ce moment-là qu'ils arrivent à suivre. Surtout qu'à Urbain Vitry, souvent, c'est des enfants de classe moyenne. Donc c'est pour ça qu'ils, je pense qu'ils réagissent, parce que voir leurs parents galérer, se lever à 6 heures pour à peine avoir l'argent pour l'essence, c'est sûr que c'est compliqué. Merci. Avec plaisir.
8: Déjà, moi, j'aimerais bien dire à tous ceux qui m'écoutent que ça, c'est cool de continuer les blocus. J'ai envie d'y aller. De continuer les blocus. On peut marcher en même temps. De continuer les blocus. D'essayer vraiment de se faire entendre. De manifester pacifiquement, ou alors même en mettant le feu, je trouve qu'en fait, ça a fait réagir, parce que c'est pas en faisant ça pacifiquement qu'on va se faire entendre. Avec tout ce qui se passe. Donc voilà, c'est tout. Je vois qu'on tire de plus.
9: Ok, bah là c'est difficile parce que c'est pas facile en même temps. Du coup, non, mais t'as du mal à te concentrer. Ouais, c'est vrai. Si tu reviens me voir si tu veux faire autre chose, d'accord?
8: Merci.
9: Bah,
10: tu veux
9: dire
10: que c'était pas chaud, quoi.
9: Ça, tu veux dire ça,
10: vas-y, dis ça. Bah, c'était pas chaud parce que déjà, s'ils pouvaient éviter d'étrangler, déjà, genre des enfants ou des mettre au sol d'une manière très violente, ce serait un peu mieux que mettre des flashballs ou des trucs comme ça. S'ils pouvaient être un peu dans le respect envers les jeunes, ce serait mieux. Parce que étrangler des jeunes qui ont à peine 14 ans ou des presque des adultes, et de les mettre au sol ou de leur faire mal, c'est pas très. Ils disent qu'ils sont là pour nous protéger. Mais moi, ce que je vois, c'est plutôt qu'ils sont là pour nous faire mal et plutôt pour stopper les émeutes, quoi.
9: Non, mais justement, il y en a qui disent ouais, parce qu'en fait, les jeunes, ils sont violents, du coup, la police, elle est violente.
10: Oui, mais des fois, il y a des manifestations pacifiques où le CRS intervient, où ils font mal aux jeunes, où ils les étranglent, où des fois, ça se passe bien. Mais la plupart des cas, c'est soit les CRS qui font des actions dangereuses envers les jeunes, soit des jeunes qui font des actions dangereuses. Par exemple, cramer des poubelles, moi je trouve que c'est amusant et tout, mais au bout d'un moment, c'est un peu saoulant parce que les poubelles, elles ont rien demandé. Surtout que ça va ramener les pompiers. Les pompiers, ils vont pas venir toute la journée pour faire ça. Ils ont, des fois, ils ont du travail. Même les chauffeurs, ils sont obligés de travailler parce que les armes des feux des jeunes, c'est un peu relou. Et la plupart du temps, cramer des poubelles, c'est pas bien, quoi. Ce que je veux dire, c'est qu'on peut, faire une manifestation sans cramer de poubelles. Et ça peut très bien se passer. Voilà.
11: Moi, j'en pense au niveau de la police et tout ça. Ok, il peut y en avoir qui déraillent, qui causent des problèmes, qui frappent les gamins. Mais ils ne seront pas tous comme ça. Par exemple, tout à l'heure, on a fait une chaîne humaine. Et certes, ils n'avaient pas leur RIO, mais c'est pas pour autant qu'ils nous ont frappés. Et après, ils ont fini par nous contourner pour aller voir le feu. Après, au niveau des jeunes et tout ça. Tout à l'heure, j'ai vu France 3 ou France 4, je sais plus, qui nous ont filmé, enfin qui ont filmé la foule en tout cas. Mmh. Et c'est fort probable qu'ils finissent par dire que c'est les jeunes en général, alors qu'en fait, c'est une infime partie. Par exemple, tout à l'heure, jeudi dernier, on a fait un blocus pacifiste et il y a un petit groupe qui est arrivé qui a fait cramer des poubelles et tout ça. Mais ça reste une minorité par rapport aux gens qui en font des blocus pacifistes.
9: Toi, tu trouves que c'est de la violence de brûler des poubelles?
11: Oui. Ok. Enfin, ça, parce que ça, aux yeux du monde, ça va nous décrédibiliser en disant que les jeunes, ils font de la merde. Alors qu'en fait, c'est une infime partie.
9: Ok.
12: Toi, tu veux dire des trucs?
9: Ouais.
10: Nique Israël et Free la Palestine.
12: Voilà.
9: Tu veux dire un truc? Tu veux dire un truc?
10: Bah quoi?
9: Ok. C'est bon?
12: C'est bon.
9: Merci.
12: Free Palestine.
13: Quoi, comment ça s'est passé et tout?
14: Ouais,
13: en gros, ça s'est passé, on a pris des poubelles. Non, j'ai pas pris personnellement, hein. Et j'étais pas là, moi, juste regarder. Ils ont pris des poubelles, ils ont commencé à mettre devant le lycée. Ils ont essayé de casser la barrière, ils ont pas réussi. Après, les CRS, ils ont commencé à venir. Il y avait la Braven, tout le monde. Ils ont commencé à nous jeter du gaz lacrymogène. On a tous couru vers cette ruelle là-bas. Après, les autres, ils ont continué tout droit. Moi, je suis rentré dans une résidence. Ils m'ont contrôlé. Il y a un grand CRS, il n'avait pas son Rio ni sa caméra activée, il m'a mis une grosse gifle. Et voilà, tout ce que j'avais raconté.
6: Il y a un flic qui vous a mis
13: une gifle. Ouais, il faisait le malin avec moi. Non, bro, c'est vraiment vrai, madame. Il n'avait pas sa caméra d'activer, rien, cagoulé et tout.
6: Et là, il y a pas mal de collègues qui sont partis en garde à vue, non?
13: Non, ils nous ont juste contrôlés. Ils ont demandé la carte d'identité, après c'est tout.
6: Parce que là, on a vu une voiture passer avec deux jeunes dedans.
13: Deux jeunes? Ah bah après, peut-être qu'ils avaient des trucs dans leur sac, je sais pas. Moi, personnellement, ils m'ont contrôlé, ils ont fait ma carte d'identité. Ils ont pris en photo et c'est tout.
6: Merci.
9: Vas-y, t'as dit quoi?
8: Bah, en fait, c'est n'importe quoi, parce que les policiers, ils veulent dormir ici, alors que, genre, on dirait qu'on fait un attentat. Genre, on est des lycéens, on est des enfants, on veut juste qu'on nous écoute, on veut juste que les horaires changent, parce que c'est trop dur, surtout quand on habite loin et on dort pas à l'intérieur, genre, on rentre à 19h, 20h chez nous, c'est compliqué.
14: On peut voir personne, etc.
8: Ouais.
14: Non, mais c'est grave, franchement.
6: Je vais demander qui c'est d'abord, comme média.
5: Et voilà, on arrive à la fin de cette émission, plus ou moins. Il va y avoir encore un petit peu de musique. Merci à toutes les personnes qui ont témoigné. Et surtout, on a une pensée pour tous les jeunes et toutes les familles des jeunes qui ont été contrôlés, blessés, arrêtés, réprimés. Force à vous et surtout, rendez-vous demain, 6 octobre à 11h, place Saint-Sernin pour la manifestation. On va vous mettre aussi dans le lien de l'émission des comptes qui racontent le mouvement, des ressources anti-rep et d'autres liens. Et pour terminer, on va s'écouter une petite musique, si ce n'est plus, parce qu'on a encore un petit peu de temps, je ne sais pas. En tout cas, le prochain morceau, c'est Soli, ma mission. Et on finira par Médine, amour, et aussi rendez-vous le 17 octobre également.
15: Pour la deuxième fête de la musique. Il y a une rumeur qui tourne pour faire venir les jeunes de Londres que le 17 octobre, c'est une nouvelle fête de la musique et qu'il faut mettre son gilet jaune. Et sur les réseaux, apparemment, il y en a qui ont acheté leurs billets.
5: Et qui sait, il y aura peut-être un direct Canal Sud avec en direct les infos de ce qui se passe le 17 octobre dans les rues de Toulouse.
15: Exact.

0: l'histoire d'une société qui tombe et qui, au fur et à mesure de sa chute, se répète sans cesse pour se rassurer. Jusqu'ici, tout va bien. Jusqu'ici, tout va bien. 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Mais l'important, c'est pas la chute.
1: Regardez comment il chie dans son front.
0: C'est l'atterrissage.

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1: Bonvenon.
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1: La quina de octobre.
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1: Salut Anna, salut Marion. Saluton.
2: 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Saluton. 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
2: Ĉu vi contentas reveni en Canal Sud?
0: Ai, personale mi tre gioias esti de nove.
1: Tutte yes.
2: Donc très content de revenir et moi aussi de retrouver l'antenne de Canal Sud et les auditeurs pour une nouvelle saison.
0: Belege. Donc, au programme ce soir. Après quelques nouvelles du monde de l'espéranto, nous reviendrons avec Anna, moi, et Valentin,
1: moi.
0: Sur le congrès international de la jeunesse qui a eu lieu en août en Catalogne, et avec Elle également sur les nouveaux projets de l'association Espéranto Jeunes. Un peu de poésie trilingue avant de finir avec l'agenda.
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0: Comme d'habitude, nous vous faisons découvrir de la musique en esperanto et on commence avec Ale kaj Voyaggio, une collaboration musicale entre l'Argentin Ale Cosabella et le groupe toulousain Voyaggio. Rauca i crioi de la ver, les cri rock de la vérité.
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0: Rencontre.
1: 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Donc, on va commencer l'interview en français. Donc, je vais poser les questions, je vais laisser Valentin et Anna répondre. Et le premier thème de cette rencontre ce soir, ce sera, enfin, c'est Ioko, c'est-à-dire le Congrès mondial de la jeunesse qui a eu lieu cet été, si je ne me trompe pas, au mois d'août. J'ai oublié les dates, peut-être vous vous en souvenez.
2: Du 9 au 16.
1: 9 au 16, tu l'as répété souvent peut-être.
2: Absolument.
1: Du 9 au 16 août, ça se passait où ?
2: À Tiana, une petite ville à proximité de Barcelone, qui est déjà un peu plus connue.
1: Ok. Et donc, pour les auditeurs, auditrices qui ne connaîtraient pas ce que c'est qu'un congrès mondial de la jeunesse, qu'est-ce que vous pouvez en dire en quelques phrases, en quelques mots ?
0: Eh bien, Ioko, donc le congrès mondial des jeunes espérantistes, c'est l'événement annuel de TEIO, qui est l'organisation mondiale des jeunes espérantistes. C'est le principal événement international des jeunes gens qui parlent espéranto. Et tous les ans, ça se passe dans un pays différent. L'organisation est confiée souvent à une section nationale différente de TEIO. Donc, quelques années, on a eu l'Italie, on a eu... les Pays-Bas, l'année dernière, c'était en Indonésie, plus exotique. Et cette année, on est revenu du coup sur le continent européen. Et cette fois, ce sont les Catalans qui nous ont accueillis, donc, comme dit à Tiana, à côté de Barcelone. Donc, c'est un événement d'une semaine qui se compose énormément de choses différentes. Voilà, on peut dire que c'est une grande fête d'une semaine, mais c'est un peu plus. Pas seulement ça, donc il y a effectivement tout ce qu'on peut attendre d'une grande fête, c'est-à-dire les concerts, les discos, comment on dit ça en français.
1: Les discothèques.
0: Exact, voilà. Et tout ce qui va avec, mais aussi il se passe des choses en journée, donc programme assez riche, avec différentes, on pourrait dire, conférences, si on veut parler un peu formellement.
2: Des ateliers.
0: Ateliers, voilà. Différents aussi, certains, on va en parler, projets un peu plus structurés qui se greffent à ça. Donc voilà, c'est l'occasion soit des espérantistes jeunes, on va dire chevronnés, de se retrouver, aussi pour les nouveaux, il y a aussi un programme spécifique pour les nouveaux. Donc voilà, si on a des nouveaux qui nous écoutent, n'ayez pas peur.
1: Et qui participe, combien de personnes, des personnes qui viennent d'où généralement?
0: Alors peut-être qu'Anna, tu es mieux au fait que moi des statistiques des
1: sans avoir les chiffres précis, mais en
0: oui
1: gros,
0: voilà quoi. Mais c'est plusieurs centaines en fait, ça varie sensiblement selon les années. Là vu qu'on était en Europe, c'est plutôt avec des Européens, même si on a eu pas mal d'Américains, quelques Japonais aussi, Brésiliens, les Brésiliens sont toujours là. Bon, malheureusement il y a souvent des Africains qui essayent de venir et qui n'y arrivent pas pour des questions de visa. Ça, c'est encore compliqué. Mais voilà, il y a presque 10 ans, il y a eu Ioko en Afrique, où il y a eu un peu plus d'Africains, logiquement. L'année dernière, c'était en Indonésie, donc ouais, beaucoup d'Indonésiens, paraît-il, et d'Asiatiques en général, ce qui est moins le cas. Donc du coup, ça va dépendre de la proximité. Là. Il y a étrangement beaucoup de Catalans, j'ai trouvé, en Catalogne. Donc voilà, ça va être principalement des jeunes. Alors, jeunes, selon le terme espérantiste, c'est en dessous de 36 ans, même si évidemment l'événement est ouvert à...
1: C'était pas interdit aux plus âgés.
0: Exactement, non, voilà, ce n'est pas interdit non plus. Bon, voilà, la cible première, ça reste les jeunes par rapport à on va dire, Ouko, qui a plutôt, tout public, et voilà, la moyenne âge est sensiblement au-dessus. Mais voilà, Ioko, on était peut-être 200, 300 cette année, je ne sais plus.
2: 300 selon l'organisation officielle.
0: Et 20 selon la police. Oui.
2: Donc c'est vrai que 300, ça comprend les personnes qui sont venues aussi à la journée, donc qui ne sont peut-être pas forcément profiter des installations, donc ne sont pas restés dormir non plus. Et aussi, la petite particularité de cette année, c'est que nous avons le mouvement espérantiste a collaboré avec le mouvement tokiponiste.
0: Ah, mais oui.
2: Mais qu'on a bien découvert qu'ils étaient aussi avec beaucoup de liens avec notre langue et aussi très curieux, beaucoup dans l'apprentissage de l'espéranto. Donc
1: au même moment, il y avait des personnes qui venaient pour participer à une rencontre d'une autre langue, Tokipona. Bon, on n'a peut-être pas le temps de décrire ce qu'est le Tokipona aujourd'hui.
0: Oui, on va dire, grosso modo, c'est une langue construite qui se veut minimaliste. Ouais, et voilà, du coup, les atomes crochus avec les espérantistes sont assez évidents. Mais voilà, c'était particulier cette année, on va dire.
1: D'accord. Et donc toi, Anna, tu as participé, je le sais, à l'organisation un peu. Comment tu as vécu, toi, est-ce que tu as pu profiter de cette semaine en tant que membre de l'organisation? Est-ce que c'était difficile de préparer? Est-ce que c'était difficile pendant? Est-ce que tu étais soulagée après? Est-ce que tu étais contente après?
2: Oui, un peu de tout ça. Alors, dans mon cas, c'était aussi particulier parce que je suis pas catalane et c'était mon premier yoko. Donc, j'ai vraiment mis la charrue avant, j'ai le bourre avant de vraiment savoir où je mettais les pieds. Mais il en reste que c'était aussi avec des amis et des collaborateurs avec les que j'ai beaucoup apprécié. On a été dans une dimension collective, donc chacun se répartit les tâches. Dans mon cas, c'était le logement, qui est quand même une dimension assez conséquente d'un festival. Je le note pour aussi la prochaine fois. Mais oui, du coup, beaucoup de préparation en amont. Et ça fait que bon, on vit un festival plutôt intense. Si c'est pas nous qui le faisons, ça sera certainement personne d'autre. Mais il y a aussi quand même une équipe de bénévoles qui est à nos côtés. Et globalement, une bonne humeur générale. C'est très satisfaisant d'entendre dire que ça s'est bien passé pour les gens, que leur semaine était réussie, qu'ils ont envie de revenir. Et ça a beaucoup apporté, je pense, à la dynamique de l'espéranto en Catalogne. Donc ça, c'était vraiment aussi un des grands objectifs de cet événement. Donc pour moi, même si sur le moment on se demande pourquoi on y est, ça reste que du positif.
1: Très bien. Et la dynamique aussi, au-delà de Catalogne, peut-être on y reviendra avec IEFO. Et toi, Valentin, comment tu as vécu? Qu'est-ce que tu as fait à IOCO? Tu as participé, donc envoyé aussi dans le cadre de notre projet Erasmus+.
0: Petite parenthèse. On a parlé à ce micro des projets Erasmus+, début de l'été avec Michael Boris. Donc si jamais certains d'entre eux, de nos auditeurs, ont envie de se rafraîchir la mémoire, ils pourront à la fin de cette émission réécouter l'émission en question. Mais voilà, donc à l'inverse d'Anna, moi je suis venu, j'ai envie de dire presque en qualité de civil, donc je n'ai pas été organisateur, mais effectivement, comme l'a dit Marion, je suis été catapulté via Erasmus+, et Ecozo. En fait, je mentionnais tout à l'heure un peu la diversité de types de programmes. Enfin, du programme que peut accueillir un IOCO. Et là, en l'occurrence, cette année, c'est greffé au programme d'IOCO. Alors, outre des tokiponistes, un projet trinational qui était financé par l'OFAGE, l'Office franco-allemand de la jeunesse, qui du coup rassemblait des partenaires allemands. Donc, c'était GAY, les jeunes espérantistes d'Allemagne, IEFO, les jeunes espérantistes de France, dont on reparlera un peu plus tard, et Kay, donc les jeunes espérantistes catalans qui étaient derrière IOCO. Et en fait, c'était un projet de bon échange interculturel qui était dédié, surprise, à la diversité linguistique en Europe. Et du coup, j'ai participé en fait en tant que... Alors, pas dans le cadre du projet, j'ai pas été financé du coup par l'OFAGE, mais par les fonds d'Erasmus+, et de... qui ont été attribués par Erasmus+ à Ecozo.
1: Tu as voyagé en tant que formateur.
0: C'est cela. Donc en fait, j'ai formé les gens dans quel sens? C'est-à-dire que j'ai participé en fait à l'organisation d'une partie du programme. En l'occurrence, je me suis occupé de la partie, on va dire, animation linguistique, pour utiliser le terme technique. Grosso modo, c'est un ensemble d'activités, on va dire, de ce qu'on appellerait l'éducation informelle, ou ce que j'appellerais l'éducation informelle de mon bagage de précédents projets, un ensemble d'activités qui étaient dédiées à, on va dire, jouer avec les langues, la diversité linguistique, en l'occurrence des participants, donc principalement des gens issus des trois pays suspensionnés.
1: Ils ne connaissaient pas forcément les langues
0: Exact. Donc effectivement, alors, on a affaire sur un public espérantiste, donc un public qui est plus linguistiquement sensible et équipé, on va dire, que la moyenne des gens. Mais tout de même, c'est pas pour autant que tous les espérantistes catalans parlent allemand ou français. Et en gros, on a différentes activités qui consistaient à jouer avec les, j'allais dire, 3-4 langues, hein, parce que la Catalogne compte double, linguistiquement parlant. Et aussi, on a aussi d'autres activités qui ont joué avec d'autres langues complètement différentes, plus ponctuellement. Donc on a eu des jeux où on a dû s'amuser, par exemple, à mimer des expressions de l'une des 3 langues, enfin, allemand, français ou catalan. Par exemple, on a dû faire deviner les expressions comme poser un lapin à quelqu'un pour parler. Oups, pardon.
1: Comment on dit ça en allemand, en catalan
0: Voilà, et en fait, il fallait mimer ça. Donc, imaginez des gens qui essayent de faire attendre des gens avec des oreilles de lapin. Enfin, voilà. L'idée, c'est en fait que les gens en fait, devinent. Enfin, les gens ne savaient pas dans quelle langue allait être l'expression. Et en fait, il y avait le putain des 3 langues qui devaient deviner. Enfin. C'est plus amusant à faire et à regarder qu'à expliquer, très honnêtement.
1: Oui,
0: donc voilà. Et en fait, mine de rien, c'était quand même pas mal de préparation en amont, puisqu'on était 3 personnes à travailler là-dessus, une personne de chaque pays. Et voilà, donc on a eu plusieurs heures, 6-7 heures d'animation comme ça au cours de la semaine.
1: Et content de l'expérience et de la...
0: En fait, on m'a proposé ça 2-3 semaines avant l'événement, donc c'était un peu, pas exactement la dernière minute, mais presque. Du coup, je me suis dit, ok, pourquoi pas. Et j'avais envie d'essayer quelque chose d'un petit peu pas différent, d'être simplement un participant, entre guillemets, passif, normal. Et voilà, donc on a dû se coordonner un petit peu avec les 2-3 autres collègues qui ont eu la charge de ça. J'ai dû aussi m'occuper un petit peu du rapport. Donc c'est un peu de travail avant, après l'événement et pendant. Et c'était intéressant et aussi de créer des activités qui encouragent en fait à les participants à comparer un petit peu leur langue,
1: langue respective.
0: Exactement, voilà, merci. Le répertoire linguistique, je voulais dire. Et je trouve que c'est une chose toujours intéressante à faire.
1: En espéranto, nous, on va passer à la même question, la même dernière question. 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
1: 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Donc on va faire une petite pause musicale et on revient pour parler d'un autre thème avec Valentin et Anna.

0: Et donc, on revient. Unue France post Esperanto pri EFO Esperanto jeune. Alors, Valentin, Anna, l'un ou l'autre, qu'est-ce que c'est déjà Esperanto jeune?
1: Esperanto jeune ou EFO en Esperanto, donc Junulara Esperantista France organisa pour l'instant. C'est donc à la fois la branche jeunesse d'Esperanto France et aussi la branche française de TEIO, c'est-à-dire en gros c'est l'organisation qui représente, on va dire, incarne le mouvement des jeunes espérantistes en France, en gros.
0: Très bien, très bien. Et donc pourquoi parler de YEFO aujourd'hui? Parce qu'il paraît, j'ai entendu dire, que après Yoko, il y avait des nouvelles personnes, des nouveaux projets, un nouveau souffle pour l'espéranto jeune. Que peux-tu en dire, Anna?
2: Oui, c'est tout à fait vrai et ça a pris même un peu réalité. Donc moi, personnel, ça faisait, je crois, 2 ans que j'étais dans la Movado quand Yoko a eu lieu, et j'ai l'impression que c'est pourtant à ce moment-là que je me suis rendu compte du nombre de jeunes Français qui étaient potentiellement actifs ou en tout cas intéressés par avoir aussi des activités dans leur association nationale. Et donc ça contrastait un peu avec l'image que j'avais de YEFO, dont j'avais pas trop entendu parler et qui me restait très nébuleuse comme organisation. Mmh. Et un peu tous ensemble, fort de ce sentiment de possible et de nouveauté, on a essayé petit à petit d'avoir un peu plus de compréhension de ce qui pouvait se passer en France, mais tout en intégrant du coup cette structure YEFO qui est déjà bien implantée depuis longtemps et bien connue des autres associations.
0: Mmh. Mmh. Donc quand vous dites nous, c'est combien de personnes, est-ce qu'il y a des, enfin, je sais pas, pour donner une idée, de nouvelles têtes dans
1: bonne question. Bah, je dirais que le début déjà c'était la Trinco Mangia Nocto. On s'est rendu compte qu'il y avait beaucoup de Français à la table de France. Malheureusement, on avait oublié de prendre un drapeau. Mm-hmm. Mais on avait une table qui était bien fournie, que ce soit en termes de spécialités culinaires que de gens autour. Et voilà, on s'est rendu compte, mais en fait, il faut qu'on se coordonne mieux pour la fois prochaine.
0: Vous ne connaissiez pas tous, en fait.
1: On se connaissait de vue. Il y a aussi effectivement quelques nouvelles têtes que je n'avais pas vues souvent avant, mais effectivement, il y a des gens que j'avais. Ou celles que je connaissais personnellement, celles que je connaissais de vue d'événements précédents. On s'est dit, en fait, on peut faire autre chose que. Enfin, on peut faire plus que juste ramener un drapeau la fois prochaine. Donc, on a collecter, enfin surtout Anna qui a commencé, je pense, à collecter des gens dans un groupe Telegram au nom mystérieux. Mmh. Et après, on s'est dit, tiens, il faut qu'on fasse un peu une cartographie des espérantistes jeunes en France. Il y a eu un formulaire qui a été qui a circulé pendant quelques temps, un petit peu pour cartographier. Ensuite, il y a YEFO. Il faut savoir que YEFO a eu des périodes d'activité, non-activité et tout.
0: Oui, il y a eu Festo quand même l'an dernier.
1: Exact. Donc en fait, disons que Festo s'est un peu endormi à cause de la pandémie, comme pas mal d'organisations nationales. D'autres se sont réveillés pendant et après.
0: Festo, c'est juste pour préciser, c'est un festival qui a eu lieu
1: exact.
0: L'an dernier.
1: Donc c'est vraiment l'événement phare de YEFO. En tout cas, l'était, parce que pendant 10 ans, il n'y avait pas eu de Festo. Et en fait, YEFO s'est un peu réveillé dans les quelques années après la pandémie, notamment sur l'impulsion de certains Toulousains et Toulousaines, qui peut-être ne sont pas à ce micro, mais qui pourront se reconnaître. Et il se trouve que voilà, d'autres aussi français d'ailleurs se sont greffés et on a commencé en fait à mettre sur pied redonner vie en fait à Festo qui a lieu donc l'année dernière à Moissac, donc juste à côté de Toulouse.
0: Mais bon, après la dynamique est un peu retombée.
1: Voilà, en fait, il y a pas mal de gens, enfin, on va dire qu'il y a des gens qui ont dû avoir. Certaines personnes, je sais, qui ont pris un travail après ça et savaient qu'elles allaient devoir un petit peu mal apparaître, disparaître, voilà, après ça. Ouais. D'autres ont eu d'autres problèmes, personne ne pouvait pas raconter la vie des uns et des autres. Ouais, on va dire qu'il y a un peu, YEFO est reparti en légère hibernation jusqu'à ce que d'autres gens soient là pour, se sont déclarés prêts à prendre la relève. Et là, voilà, très récemment, il y a eu une réunion du CA, des nouvelles personnes ont été, un nouveau sang, on va dire, a été injecté, dont Anna, ici présente.
0: Donc, quelles sont les, quelle est le, Quelles sont les nouveautés, les nouveaux projets, les choses à venir, alors, pour finir sur ce
2: sujet en français. La grande actualité, c'est en tout cas qu'il y a eu une assemblée générale qui a eu lieu le 22 septembre, si ma mémoire est correcte, qui a donné lieu, exactement, c'était vraiment il y a peu, et ça a donné lieu à un nouveau bureau, une nouvelle présidence, et on attend aujourd'hui un peu plus les hommes forteuils, donc les mains fortes du mouvement espérantiste en France pour pouvoir faire vivre vraiment les idées, sachant que on part vraiment, même si on a déjà le confort d'une structure préexistante, on est quand même là sur une transmission, le passage à une nouvelle équipe est encore en train de se faire.
0: Beaucoup de nouveaux, donc c'est un peu le problème de toutes les associations de jeunes, généralement.
2: À titre personnel, moi, je découvre quand même beaucoup de comment ça fonctionne, donc je ne sais pas trop comment ça se passe ailleurs. C'est vrai que là, je pense qu'il y a quand même un enjeu d'essayer de donner une image un peu nouvelle, ou de vouloir montrer que les choses vont pouvoir peut-être prendre une nouvelle voie. On espère. Et donc, dans les projets quand même concrets, il n'y en a pas, mais il y a quand même le projet. Il y a le projet dont tu avais parlé, Valentin, de l'OFAGE. Donc ça, c'est vrai qu'il faut y intégrer déjà ce projet-là, et aura lieu donc l'année prochaine, ou plutôt plus tard dans 2 ans, un événement organisé de la part de IFO pour être la troisième partie. Donc
1: il reste un événement qu'on essaye d'organiser. On ne sait pas encore exactement où, dans quelles circonstances. Donc il y a plusieurs options sur la table, mais on ne va pas non plus spoiler à ce stade-là. Donc il y a déjà l'organisation d'un deuxième événement du coup avec Festo. Enfin, je pense deuxième. En fait, non. Il y a encore 3 ou 4 ans, il y a un projet qui avait été organisé avec le Conseil de l'Europe. Donc c'est même pas du tout. Ça ferait le troisième. Non. Il y a aussi plusieurs projets avec les Allemands. Avec le 4e, 5e événement avec Festo de ces dernières années, en fait. Festo n'était pas si endormi que ça.
0: Non.
1: Donc ça, aussi un projet pour remettre sur pied les réseaux sociaux et la communication de l'asso. Donc on essaie aussi recruter des gens un petit peu en dehors de notre petit cercle de rescapés d'Yoko.
0: Donc, vous lancez un appel à ce micro.
1: Oui, l'appel a déjà été lancé sur Telegram. Donc n'hésitez pas à aller sur le groupe de IFO sur Telegram, ou éventuellement à nous contacter via le site de Ekotsu. On pourra toujours vous rediriger.
0: Sachant que c'est plus facile peut-être de s'organiser à l'heure actuelle en ligne, de faire des réunions en ligne, parce que la France, c'est quand même un peu grand pour se réunir.
1: C'est un peu le problème par rapport aux Catalans. C'est qu'en fait, les Catalans sont quasiment tous à Barcelone. Et puis bon, c'est un pays un petit peu plus petit, alors que la France, un tel à Paris, un tel à Toulouse, un tel dans le Morbihan ou je ne sais quoi. Donc effectivement, la France, par rapport à d'autres pays européens, est un peu moins compacte. Donc c'est aussi un enjeu qui nous concerne, c'est la distance, quoi. Parce que tout ne se passe pas à Paris, tout ne se passe pas à Toulouse, ce qui est très bien comme ça d'ailleurs.
0: Mais bon, en tout cas, il y a un nouveau bureau, il y a de la volonté, il y a encore besoin de forces vives, de bénévoles, comme souvent, comme toujours. On va en espérant un peu plus, de façon un peu plus courte si possible. Sinon, c'est pas grave, on repoussera peut-être la partie poésie à la prochaine fois. C'est toujours intéressant d'avoir des invités et de pouvoir poser des questions. Donc, en espéranto, non. 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
0: 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Merci Anna, tu dois nous quitter maintenant. On va finir l'émission avec le Kio Novas et on remettra la poésie à un autre jour. C'est plus important de parler de ce qui est nouveau. La poésie, c'est important aussi, certes, mais on peut reporter à un
1: tel jour. Ça peut être important dans deux semaines.
0: Ça sera aussi important. 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
0: E on va continuer avec Espo Despo Bosniumas Aurorum.

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2: Vous avez profité des rencontres estivales d'Espéranto et vous vous en voulez encore plus, ou bien vous les avez ratées, et vous attendez avec impatience les prochains. Maintenant que la saison estivale touche à sa fin, les dates et les lieux des prochains grands événements internationaux en Espéranto sont désormais connus. Ouvrez votre agenda et notez les dates suivantes. La Yohara Esemaino, yes, est l'un des principaux événements internationaux de l'année consacré à l'espéranto pour les jeunes, aux côtés de Yoko, le congrès mondial des jeunes. Elle a lieu chaque année aux alentours du Nouvel An et propose une semaine de festivités, d'ateliers, de concerts, de cours, d'excursions et bien d'autres activités encore. Rappelez-vous, il y a quelques mois, nous avions invité Anna ici même pour parler de la dernière édition de Yes. Cet événement se déroule généralement en Allemagne, près de Berlin, mais il a également eu lieu à plusieurs reprises ailleurs, souvent en Pologne avant la pandémie, une fois en Belgique il y a près de 2 ans. Et pour le prochain Nouvel An, Yes a choisi de repartir vers l'Est pour se rendre en Lituanie. En effet, LEIO, l'organisation lituanienne des jeunes espérantistes, a très habilement accueilli Yoko dans son pays en 2024 et a décidé de renouveler l'expérience, cette fois-ci pendant la saison hivernale européenne. Donc Yes 2026 se tiendra du 27 décembre 2026 au 3 janvier 2027 à Vilnius, la capitale de la Lituanie. Bien que plus éloigné que le dernier Yoko, j'ai personnellement hâte de regoûter l'ambiance lituanienne, enfin c'est plutôt Valentin qui a écrit le texte. Mais pourquoi pas, moi aussi. Valentin, en tout cas, a personnellement hâte de regoûter à l'ambiance lituanienne et balte que plusieurs autres participants de Yoko avaient découvert en même temps que lui il y a 2 ans. Si vous craignez que la Lituanie soit un peu loin de vous, soit un peu loin pour vous, pardon, pas de panique, Valentin a même entendu dire que des projets de caravane vers la Lituanie commençaient à prendre forme. Vous trouverez dès à présent plus d'informations et les modalités d'inscription sur yes.esperantojungen.de. On vous mettra le lien demain dans le podcast, sur notre site internet, ainsi que donc demain dans le podcast. C'était ce qui était écrit après. D'ailleurs, si la teneur allemande habituelle du Yes vous manque, vous n'aurez pas à attendre longtemps, parce qu'à l'issue du congrès international de la jeunesse de cette année, qui s'est tenu donc en Catalogne, si vous n'avez pas suivi le début de l'émission, la date de l'édition de l'année prochaine a été annoncée, et donc Yoko 2027, le congrès mondial des jeunes, aura lieu à Petzow, si je prononce bien, dans le nord-est de l'Allemagne, du 15 au 22 août 2027. Plus d'informations cette fois-ci et pour vous inscrire sur ioko2027.teo.org.
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Salut à tous mes petits agneaux de Satan, vous êtes dans votre émission Dérive à des crêtes. Comme tous les lundis soirs, c'est votre rendez-vous habituel du Metal Punk Hardcore sur Canasus 92.2 MHz. Une émission qui a commencé en retard puisque Esperanto, l'émission d'avant, faisait sa rentrée et a dépassé un petit peu l'horaire. On est ensemble normalement jusqu'à 22h, on va sans doute dépasser également puisque normalement il y a Douche Froide également qui prend le relais juste après mon émission. Elmer Solo, Saïda n'est pas là. Ce soir je vous l'ai annoncé sur les réseaux sociaux, c'est une spéciale French Pits, ce qui veut dire que je vous amène sur les routes de France pour aller découvrir la scène locale française et toutes les meilleures sorties. C'est quasiment que des actualités ce soir que je vais vous proposer en metal, punk, hardcore, sorties dans l'Hexagone. Voilà, et on a commencé dans la capitale avec le groupe Tankrust qui a introduit cette émission. Tankrust, troisième album Shrike, donc qui vient de sortir pour le groupe parisien après The Fast of Solace sorti en 2015 et Opposite Terror en 2019, auquel on peut ajouter l'EP Beyond Threshold sorti en 2013. Et bien on peut dire que les parisiens de Tankrust reviennent en force, et c'est pour ça que je vous ai proposé le morceau d'introduction Brute Force, extrait donc de Shrike. 7 longues années d'absence discographique, et ici toutes les compositions se sont taillées pour la scène. Il va sans dire que ces 10 petites bombes vont méchamment déclencher des pogos et autres stage diving dans le pit. Tankrust qui ne sort pas beaucoup des sentiers battus de ce thrash metal combiné à un death metal parfois brutal et atmosphère vindicative, mais c'est bien fait et voilà, ça joue du brutal, c'est précis, maîtrisé et une violence non dissimulée. C'était parfait pour démarrer cette émission en partant de Paris. On va y rester avec le groupe Shaitan qui est un projet qui se veut un mariage de fusion de grunge et de metal et qui sort son premier EP dont le nom est assez imprononçable. Je vais essayer du premier coup. Enantiodromia. Voilà, c'est sorti chez MNO Music, un de nos partenaires. Un manifeste de puissance porté par sa chanteuse et leader Amélie Shaitan, très charismatique. Le groupe parisien qui nous plonge direct dès le premier titre, Shut Up Bitch, dans du bon grunge avec le chant habité d'Amélie. On va s'écouter le morceau Samo Diva, qui est sans doute l'un des meilleurs titres de cette EP. Il y a également une cover du titre de Lana Del Rey qui est assez originale, hein, qui s'appelle Pretty When You Cry. Voilà, pour un premier EP, c'est une belle découverte. Shaitan fait fort dans le style fusion grunge metal. Et on attend donc le premier album avec impatience. On va aller directement, alors on prend le TGV et on part directement à Bordeaux. Voilà, on va pas forcément longer toute la côte atlantique comme j'ai parfois l'habitude de le faire. On va directement à Bordeaux, dans le sud-ouest, parler de Gore. 20 ans d'expérience, déjà 7 albums dans sa besace, et bien le clan bordelais, qui est l'un des piliers incontournables de la scène death metal hexagonale, nous sort The Humber Gone. C'est tout frais, c'est du death tech un peu prog, hein, on retrouve tous les éléments qui font le charme de la formation. Bien sûr, le death metal technique racé, véritable marque de fabrique du groupe, qui est toujours bien présent, mais cet opus témoigne d'une réelle évolution, s'éloignant quelque peu de ses racines traditionnelles pour explorer un style plus progressif. Voilà. L'album regorge de prouesses techniques, d'une grande profondeur mélodique et vraiment un bel univers, une belle expression qui réussit à préserver l'essence de leurs premiers travaux. La musique y est précise, riche, axée sur l'ambiance. Écoutez les morceaux Forgiveness, Regret ou encore le dernier morceau Remains que j'ai choisi, qui en sont de parfaites illustrations. Voilà, les amateurs de technicité et de diversité salueront ici sans hésiter cette évolution et cette prise de risque. Donc on s'écoute Shaitan avec le morceau Samo Diva, et puis ensuite Gorod, les Bordelais et le morceau Remains, et on se retrouve après pour s'arrêter bien entendu à Toulouse. Il y a toujours des belles choses et des belles sorties en notre capitale d'Occitanie.

C'était Gorol, le groupe bordelais. Et donc, on est parti de la capitale, on a été directement à Bordeaux. Et forcément, dans cette émission, je vous propose toujours un arrêt dans notre belle capitale d'Occitanie, Toulouse, puisqu'il y a deux belles sorties et une actu concert dont je voulais vous parler. Les deux belles sorties, c'est d'abord Slift. Slift, on connaît leur psychédélisme progressif d'une maestria folle. Ils reviennent avec Fantasia, le trio qui laisse se déchaîner son énergie de manière en apparence plus brute, avec une... on va dire une surprise, puisque les lignes de chant sont plus présentes que sur les précédentes compos du groupe. Alors c'est vrai que les fans de la première heure que je suis risquent de tiquer un petit peu, parce que on entend Jean Fossat hurler littéralement, et sa façon de chanter et bien désarçonne un petit peu. On a parfois le sentiment de se retrouver à côté de la plaque, parce qu'on n'est pas habitué en fait à avoir un chant aussi présent. Donc ça, c'est vraiment là une surprise dans cet album Fantasia. Ensuite, on assiste à une prestation live, et ça tombe bien puisqu'il s'agit là de l'intention des Toulousains de livrer un album enregistré en grande partie dans les conditions du live. Le résultat, les compositions semblent plus simples, et pourtant au fil des écoutes, on y détecte toutes les subtilités. Le tempo est lent, l'ensemble se montre lourd, mais on se sent pas du tout écrasé, au contraire, parce que... voilà, le tout est aidé par un autre instrument très présent qui est le synthé en fait. Et Slift explore voilà, de nouveaux aspects de sa musique, ne se repose pas sur ses acquis, et ça c'est bien, au risque de perdre en chemin une partie de son public. Voilà, il propose quelques changements, une évolution notable, notamment le chant, j'en ai parlé, et Fantasia offre un voyage tout aussi excitant que je vous propose. Toujours une sortie Sub Pop Records, ils sont toujours signés sur ce beau label américain Seattle. On s'écoutera le morceau Corrupted Sky. On va l'enchaîner avec un groupe qui est passé récemment en concert pour la soirée d'ouverture de rentrée de Noiser. C'est Mourir ou la noirceur du black metal qui vous engloutit. Le quartet toulousain a choisi d'en explorer la force aussi enragée engagé sur cet album Nous le Venin. C'est leur dernier album sorti via Pelagic, diffusé par l'agence Singularité, qui est un de nos partenaires également. Alors le black metal n'est pas spécialement connu pour être porteur d'espoir et de lumière, et pourtant c'est bien le défi que s'est lancé Olivier Lolmed, chanteur-guitariste de Mourir, en décrivant la chaleur ressentie lors d'une rencontre amoureuse dans le titre d'ouverture qui s'appelle Feu d'un regard. Ensuite, forcément, le groupe se livre un black metal expérimental, non content de s'intégrer dans un genre unique. Le groupe explore des sonorités voisines comme le noise ou le doom metal qui s'invite à plusieurs reprises, et c'est ce qui fait le charme des compositions de Mourir. La basse de Théophile Antolinos, qui est également fait partie du groupe Bruit, prend beaucoup de place également dans cette exploration de l'obscurité. Et le chant, lui, s'approche plusieurs fois d'un screamo torturé, donc tout ça donne une ambiance particulière à cet album Nous le Venin, qui contient plus de nuances, quelques respirations, et qui font de la musique de Mourir finalement un mélange singulier et plutôt unique. Donc on va s'écouter le morceau « Je est absent ». Et on va enchaîner avec une actu concert, une actu punk. Je voulais vous rappeler surtout que il y a un concert du groupe punk Le Réparateur chez Axis Music. Ça sera le 9 octobre, donc vendredi prochain. Et puis on va passer un morceau de Lundi Brûle, qui est un groupe qui est venu dans notre émission il n'y a pas si longtemps que ça. Lundi Brûle, qui sera en concert le mercredi 14 octobre. Ça sera au Bijou. Le Bijou, qui est un restaurant-bar qui se trouve avenue de Muret. Et donc, Lundi Brûle donnera un concert pour notamment défendre son dernier album éponyme, Lundi Brûle. On va s'écouter le morceau, c'est punk. Voilà pour une belle séquence toulousaine que je vous propose. Slift, Mourir et Lundi Brûle.

0: 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Vous êtes toujours dans votre émission qui vous propose ce soir le meilleur de la scène française en metal punk hardcore. On a démarré à Paris, on est tout de suite allé à Bordeaux, et quelle est belle cette scène toulousaine avec Slift, Mourir, et puis le dernier morceau, c'est Punk de Lundi Brûle, je vous le rappelle, en concert le mercredi 14 octobre au Bijou Bar Restaurant, avenue de Muret. Si vous aimez le punk, notez cette date dans votre agenda. On continue à faire notre petite boucle hexagonale en se dirigeant vers le sud-est et en parlant d'un groupe canois qui s'appelle Earth Attack. Il y a une petite actu, ils avaient déjà sorti Defeat the Veil et un clip sur la Tour Eiffel mis en ligne en septembre dernier. Et bien le groupe canois revient avec un tout nouveau single qui s'appelle Refuse to Conform, le morceau qui propose un thrash metal moderne porté par des riffs véloce, une intensité taillée pour le mosh pit et un passage atmosphérique qui débouche sur un refrain mélodique puissant, un très bon morceau. La sortie est accompagnée d'une vidéo mettant en scène 25 danseurs contemporains, vous avez bien entendu, ça allié avec une musique trash, c'est quand même plutôt atypique pour le noter. Les thrashers canois qui travaillent actuellement sur leur prochain album et ont annoncé une première salve de date, donc on attend ça avec impatience. On est donc à Cannes, on va pas très loin, on va à Nice parler de Messalina, qui joue un rock froid, empruntant au grunge et au metal sur l'album Golden Woods. Alors c'est un tout jeune groupe, mais qui est composé par des musiciens expérimentés, des anciens et actuels de Svartkron et Igor, et cet album possède la fraîcheur de la jeunesse autant que la maîtrise de personnes averties, biberonnées aussi bien à Deftones que Type O Négative. Il y a un nombre d'invités assez prestigieux et bien placés malgré des styles plutôt marqués comme Raven Van Dorst de Doul ou encore le duo Dotseskader qui officie en featuring sur le morceau qu'on va s'écouter qui s'appelle No Color. Voilà, et voilà, c'est un album qui montre eh bien l'inscription du groupe dans une scène rock, mais également un beau terrain de jeu pendant 28 minutes de zikos de renommée et reconnue qui s'amuse sur cet album Golden Woods. Donc on va s'écouter ça pour les Niçois de Messalina et on va repartir ensuite vers Lyon pour le premier album du groupe Mess Out. 12 titres mêlant rock, punk et metal, le groupe qui livre un disque intense, énergique, chaque morceau affirme une identité forte et singulière. C'est un groupe percutant, audacieux, qui bouscule les codes en mêlant des mélodies punk rock accrocheuses, l'énergie brute du punk old school et une agressivité sans concession du métal. Il s'appelle Mess Out, c'est de l'adrénaline pure, de la sueur, de la passion et une énergie sauvage. Moi ça m'a plu et l'album s'appelle We Will Set This Place on Fire, c'est sorti également en 2026 et le morceau ça sera Idiocracy généralisée. On enchaîne ces trois groupes après un petit jingle.
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C'était Mess Out, tout jeune groupe lyonnais. On remonte le Rhône et on va aller maintenant, je vous amène en Alsace. En Alsace, c'est vrai que c'est une scène que je connais un peu moins. Peut-être que je diffuse moins également dans ces émissions spéciales French Pit. Et là, c'est l'occasion de vous proposer deux groupes. Le premier, il est quand même bien connu et bien installé. C'est Smash It Combo qui est de retour avec son nouvel album qui s'appelle Deus Ex. Groupe de rapcore gamer, comme on appelle, qui pousse les curseurs un peu plus loin et revient encore plus énervé qu'avant. Depuis 2004 quand même, ils ont sorti de nombreux albums, EP, écumé de nombreuses salles et festivals français et européens et réalisé de nombreux clips. Alors c'est vrai que là ils nous pondent un bien bel album dans ce qu'ils savent faire de mieux, hein, ce rapcore avec des côtés indus. Et bien la formation alsacienne propose depuis de nombreuses années ce style-là, et c'est peut-être l'album de la consécration. En tout cas, c'est tout ce qu'on peut leur souhaiter. On va s'écouter le morceau Canada, vous allez voir, qui est très très bon. Et on va ensuite parler d'un autre groupe qui est peut-être moins connu, en tout cas que j'ai jamais diffusé, qui s'appelle Warkunt, un groupe de Strasbourg qui est né en 2016, voilà, sur l'envie de quatre amis de faire des reprises de death metal, un simple side project au départ. Ils se prennent au jeu et commencent à composer ce qui deviendra leur premier EP, Torment. Et là, ils nous pondent Cyclonic Abyss, qui est sorti l'année dernière. C'est le seul album qui n'est pas sorti cette année, mais voilà, j'avais envie d'en parler pour illustrer cette scène alsacienne. Vraiment des disciples d'un death metal bien old school. Warkunt a pour unique mantra en fait de jouer vite, fort et avec un death metal qui fait mal, franchement. Un death assez protéiforme, aussi entre death brutal à la Cannibal Corpse, assaut plus typé death thrash un peu à la Mortuary. C'est vraiment un album efficace, bien foutu, avec des moments plutôt groovy, comme sur le morceau Hammering Darkness qu'on va s'écouter, ou de la pure agression comme sur le morceau Vipers, des mélodies insidieuses sur le titre A New March of Death. Bref, Cyclonic Abyss est un bel album de death metal, et le combo strasbourgeois offre là une performance plutôt riche qui reste toujours aussi jouissive au fil des morceaux. Donc on va s'écouter ça. Et pour l'instant, douche froide, l'émission qui devait suivre ne s'est pas présentée, donc on va dérouler tranquillement le reste de la setlist. Mais pour l'instant, je vous laisse en compagnie de Smash It Combo et Warkunt, deux groupes qui nous viennent d'Alsace.

Et c'était Warkund, un groupe de Brutal Death venu d'Alsace que je vous recommande avec cet album Cyclonic Abyss qui est vraiment très très bon, qui est sorti l'année dernière. Et on va clôturer cette petite boucle, on va dire, ce tour de France de la scène metal punk hardcore avec un groupe qui nous a écrit directement et j'en profite pour passer un message puisque faites-le. Vous avez, nous sommes présents sur les réseaux sociaux, Instagram, Facebook. Vous connaissez l'adresse mail de l'émission Dérif et Décret tout attaché @gmail.com. Vous pouvez nous écrire comme le groupe L'Homor qui est un power trio qui sévit à l'île de la Réunion. J'ai dit que je passais pas beaucoup de groupes qui venaient de l'est de la France. J'en passe encore moins des territoires d'outre-mer et c'est pour ça que j'avais envie de parler de ce groupe qui nous a écrit directement pour parler de son dernier album qui s'appelle Sabouk Rouge, donc groupe de trash de l'île de la Réunion influencé par les sonorités et les styles des grands noms tels que Slayer, Testament ou encore Creator. Et L'Homor propose un trash plutôt à l'ancienne mais qui flirte parfois avec le punk ou un métal plus core, voilà. Donc c'est leur second album studio, Sabouk Rouge, qui est sorti en février dernier via leur nouveau label, Label Rock Shot Records. Et ils ont entamé une nouvelle tournée cette année qui s'appelle Sabouk Tour, en France et en Belgique. Et sachez que leur première date était très importante, puisqu'ils ont joué sur la Hellstage du Hellfest cette année. C'était le 17 juin. Donc c'est parfait, voilà, pour clôturer cette émission spéciale French Pit. On part à la Réunion, on voyage encore et je vous proposerai dans les prochaines émissions thématiques comme celle-ci, eh bien d'aller voir d'autres groupes qui sont très bons dans les territoires d'outre-mer. Le morceau c'est Quitte ta mère et comme Douche Froide n'est toujours pas là, vous savez ce qui se passe, je vais vous proposer un bon petit bonus pour prolonger l'émission ensemble. En tout cas, moi ça me fait plaisir. Donc L'Homor et on se retrouve juste après pour attaquer le bonus sur encore du trash. Vous allez voir, il y a pas mal de choses qui sont sorties.

0: Et c'était Le Mort, le groupe de La Réunion, le groupe Trash, pour clôturer cette émission spéciale French Pit, voilà, ou le tour d'horizon des meilleures sorties de l'Hexagone pendant à peu près, on va dire, 1h, 1h10. C'était une petite boucle, mais j'espère que ça vous a plu en tout cas. Il y a plein d'autres groupes que j'ai pas pu programmer ce soir, mais bien entendu, on les diffusera dans une prochaine émission. Et comme l'émission suivante n'est pas dans les studios, eh bien, vous connaissez la tradition, on se fait plaisir. Moi, ça me permet également de vous diffuser d'autres belles actus. On va parler que d'actu dans ce bonus et on va surtout continuer à écouter du trash. Et pour le coup, les vétérans sont revenus au premier plan en 2026 avec notamment les Anglais d'Acid Rain. Retour aussi improbable que gagnant de ce groupe après 3 décennies de silence qui appelait une suite, et bien c'est chose faite avec l'album Days of the Week. Un septennat, quelques changements de personnel également, 2 guitaristes et un batteur qui ont été remplacés. Et bien on retrouve toujours au chant le mystérieux H qui pousse dans les aigus et qui n'appartiennent qu'à lui, hein. Le tempo aussi entre le rapide et le très rapide, et ce qui donne l'impression que les musiciens ont voulu privilégier l'impact par rapport à la mélodie, car pour le reste, ils sont pas là pour tricoter, ça laisse pas beaucoup d'empreintes dans le cortex. C'est violent et rapide à souhait, doté d'un son remarquable, il faut le dire, porté par des instrumentistes qui sont très compétents aussi, il y a une belle technique. Eh bien, ce Days of the Week a quand même beaucoup d'atouts pour figurer parmi les bonnes sorties trash de cette année, option daron du XXe siècle, même si ce 4e album d'Acid Rain manque un petit peu d'inspiration sur la longueur. Voilà, la vélocité, la rapidité, c'est bien, la technicité, mais si j'avais une petite critique à faire, c'est que on se lasse un petit peu rapidement. En fait, on est pris à la gorge par les premiers morceaux et ensuite l'étreinte se dessert et on se lasse effectivement d'une composition qui tourne un petit peu en rond, mais sinon la réalisation est également très soignée et à part cette petite critique, eh bien vous allez passer un beau moment si vous êtes nostalgique de ce trash un peu technique avec cette voix aiguë typique des années 80, 90 surtout. Eh bien ça va vous plaire, on va s'écouter le morceau Blind Lies. Et puis, on a retrouvé également en 2006 les vétérans d'artillerie, les Danois d'artillerie. Ça faisait quelques années qu'on n'avait pas entendu parler d'eux. Et également, le groupe a connu plusieurs changements qui sont survenus depuis la sortie de leur 10e album X en 2021. Le chanteur Michael Balstolm, qui était là, qui était le chanteur de longue date, a quitté le groupe, tout comme le guitariste. Sans oublier, bien sûr, le décès du batteur, assez triste. Le groupe a sorti un EP de 4 titres intitulé Made in Hell cette année, qui comprend 2 morceaux inédits, un réenregistrement et un classique interprété en concert, et c'est ce morceau que j'ai choisi, ça s'appelle The Hamilton. Donc c'est une version live qui apparaît sur cette EP Made in Hell sortie chez Mighty Records, qui est un de nos partenaires. Voilà, sur le plan musical, les riffs sont d'une précision redoutable, le jeu de guitare est tranchant, le tout servi par une production qui met en valeur cette performance puissante. Donc un mini-album complété par de nouvelles versions de quelques titres classiques issus du premier album Fear of Tomorrow, c'est le cas de The Hamilton qu'on va s'écouter, et il y a une version studio enregistrée de Into the Universe qui est assez correcte, mais par contre cette version live je l'ai choisie parce qu'elle est bien meilleure et elle prouve que le groupe reste redoutable sur scène. Donc les Anglais d'Acid Rain avec Blind Lies et les Danois d'artillerie avec The Hamilton en live, c'est une belle séquence Masters of Thrash que je vous propose en bonus.
1: 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Vous avez tous les jours des gens qui meurent. Braddock, je vous préviens. 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

Stille! Les vétérans du trash anglais avec Acid Rain et ensuite les Danois d'Artillery. Et je vais vous proposer deux autres groupes qui sont beaucoup plus jeunes. Et c'est ça qui fait le charme de l'émission, voilà. On traverse les générations, les âges, en parlant des Italiens de Miscreants, qui vraiment un groupe qui est un petit peu la hype, comme on dirait là, qui a su faire l'unanimité, surtout grâce à une relecture d'une formule développée à la fin des années 80 par des groupes tels que Death, Atheist, Cynic, Nocturnus ou bien encore Pestilence. Et bien, ils sortent leur deuxième album cette année qui s'appelle Réminiscence, avec une illustration, un artwork pour l'occasion qui a été concocté par une certaine Mona Shiraz, qui est une artiste iranienne à l'univers bien éloigné des sphères du métal extrême, et c'est ce qui fait déjà tout le charme de cet album. Ensuite, ils viennent confirmer tout le talent qu'on leur connaît, exprimé avec une aisance tout au long de ces 9 nouvelles compositions. Et on peut dire quand même que ce nouvel album s'inscrit comme le digne successeur de l'excellent Convergence, avec des morceaux aux durées similaires, un niveau technique global, une qualité d'écriture, une inspiration dont font preuve les Italiens tout au long de l'album ont aussi été poussés encore plus en avant. La formule est exactement la même, celle d'un death metal trashisant aux atours technique et progressif particulièrement prononcé, et c'est ce qui me plaît dans ce groupe de trash technique prog. Voilà, chaque titre est l'occasion pour le groupe d'exprimer tout son talent, avec des riffs complexes, des leads et autres soli mélodiques tout aussi inspirés, exceptionnels, des lignes de basse aussi hyper dynamiques et groovy, et des galopades trashisantes, diablement entraînantes. Franchement, je vous recommande cet album Réminiscence, qui est sorti chez 6-9 Mist. C'est un album riche, voilà, une réussite de plus pour un groupe italien qui est en pleine démonstration et surtout en pleine ascension. On va s'écouter le morceau Symbiosis, et pour le coup là ensuite on va aller en Allemagne avec le groupe Space Chaser, qui sort cette année Razorblade B chez Testimony Records. Voilà, c'est du trash également, un petit peu à l'ancienne, et avec des compositions qui s'inspirent de thèmes de science-fiction un peu horrifiques. C'est toute l'ambiance que veut donner ce groupe Space Chaser. C'est bien pour ça qu'il s'appelle comme ça, c'est qu'on va avoir des compositions un peu plus spatiales, un peu plus légères et très très influencées par la science-fiction. Donc groupe allemand Razorblade Bay, on s'écoute le morceau The Coffin, et on terminera l'émission avec quelques douceurs quand même après ces 4 groupes de trash.

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Votre émission Trash. Des riffs, vous en avez eu. Des crêtes également, on a parlé de punk. Vous avez eu votre dose de bon trash. J'ai encore quelques groupes que je vous diffuserai prochainement. Il y a pas mal de sorties trash hein, ces dernières semaines. Donc on aura l'occasion d'en repasser. C'est la fin de cette émission. Pas complètement, puisque j'ai encore deux belles artistes à vous proposer. Mais avant cela, l'actu concert, parce qu'on commence à rentrer dans le dur quand même. On vous l'avait dit, au mois d'octobre, mois de novembre, très chargé. C'est le cas pour cette semaine qui se profile, et ça commence déjà demain avec Primal Fear qui sera au Rex avec Existence, qui est un groupe de heavy metal. Les préventes sont à 34€. Ensuite, vous allez pouvoir enchaîner avec Hypnose et Hypotractor, qui est un concert organisé par Noiser au Rex. Ça sera le 8, donc jeudi soir prochain. Hypnose, Hypotractor, on est plutôt sur une soirée de métal expérimental, voilà, pour prog metal. Et ensuite, j'en ai parlé, la fin de semaine est chargée également, puisque le 9 octobre, le groupe de punk Le Réparateur se produira chez Axis Music. Mais il y a également, on en a parlé la semaine dernière avec nos invités Viber et puis Didou, et bien le CD Fest qui se déroule sur deux soirées. Ça commence le vendredi soir avec CD, La Phase, Lofofora et puis CD Larsen qui fera également un deuxième set plus moderne le samedi soir, accompagné d'Ashen et de Sunborn. Vous retrouvez l'émission sur notre Mixcloud, des riffs et des crêtes, comme les 9 dernières émissions, puisqu'on est limité à 10. Donc vous avez les 10 dernières émissions, et notamment celle de lundi dernier, avec un focus sur le Rally for Prog, et surtout sur le CD Fest, avec nos invités qui étaient là au micro de Canal Sud. Et c'est pas terminé, puisque le 9, il y a également à la Mecha, la mécanique des fluides, et bien Pesticide, qui est Metal Crust de Belgique, et puis Deliver the Suffering, qui est plutôt un groupe de thrash français. Et je continue, parce que le 10 octobre, eh bien, c'est Kid Production qui nous propose Elite Cherry et Kill Chronos, également à la mécanique des fluides. Voilà, je crois que j'ai rien oublié. Enfin, si, j'ai oublié une date qui va se dérouler lundi prochain. Donc, c'est pour ça qu'il n'y aura pas d'émission lundi prochain, puisqu'avec Seida, nous serons au concert de Monolord organisé par Noiser au Rex lundi 12 octobre avec Ancients et puis Doplord. Voilà, vous savez tout. Il y a d'autres concerts qui se profilent à l'horizon, je peux en parler puisqu'il n'y a pas d'émission la semaine prochaine. Halas sera là pour le Panorama Fall Tour 2026, également au Rex, c'est organisé par Noiser également. Et Noiser, ils vont avoir du boulot ces prochains jours avec Hearthstone. Ça sera le 14, donc mercredi prochain. Et mercredi prochain, j'en ai parlé, Lundi Brûle, le groupe de punk, sera également au Bijou pour un concert de punk bien sympa. Voilà, je m'arrête là parce qu'il y a beaucoup de dates, il y a beaucoup de choses. Et j'en termine avec l'actu concert. Le Mixcloud, j'en ai parlé. L'émission est également rediffusée tous les mercredis autour de 8h30 du matin. La semaine prochaine, pas d'émission. Et on termine par quelques douceurs, je vous l'avais dit. Deux artistes que nous apprécions beaucoup dans l'émission, qui évoluent dans un registre assez semblable. Donc c'est pour ça que je voulais terminer l'émission avec ces deux artistes féminines. L'environnement, c'est plutôt du dark folk, dark ambiant. Emma Ruth Rundel, qui au fil des années a développé sa sensibilité artistique à travers plusieurs médias en fait, puisqu'elle est compositrice, chanteuse, productrice, mais également poétesse et peintre. Et là, elle propose avec This Killing Time, eh bien, un album riche en collaborations et en paroles porteuses d'espoir et de résilience, porté par un trio piano, guitare, voix. J'ai choisi le premier morceau de l'album, Powerless, qui annonce vraiment la couleur générale de cet opus. Mais tout au long de l'album, on navigue entre la délicatesse d'une basse guitare-voix folk, des ambiances aussi plus lourdes comme celle de la guitare saturée de Gina Gleason, qui officie dans Baroness, sur le très beau morceau Catherine Wheel. Et ce qu'on aime surtout, eh bien, c'est les envolées vocales oniriques d'Emma Ruth Rundel. Voilà, un album dans lequel tout semble à sa place en fait. L'album offre des mélodies, beaucoup d'émotions et des collaborations qui sont très bien pensées et qui viennent enrichir les compositions. Donc on va s'écouter l'artiste américaine Emma Ruth Rundel, et on va finir avec Chelsea Wolfe, qui officie également dans un dark ambiant sur ce nouvel album qui s'appelle The Dark, qui est sorti également en 2026, hein, c'est une sortie toute récente.
Il y a un certain goût pour l'expérimentation aussi, comme sur le morceau Cold. Et également, on va retrouver des envolées piano-voix du plus bel effet, comme sur le morceau I'm Not There, qui va clôturer l'émission ce soir. Voilà, c'est une œuvre qui est à la taille exacte de l'artiste. Voilà, également, tout est parfaitement mis en place, tout est parfaitement orchestré par Chelsea Wolfe avec The Dark. Une œuvre réussie, plein d'émotions, qui correspond parfaitement à son univers. Que vous connaissez sûrement, et donc on va se quitter sur ces deux artistes dans cette séquence Doors of Perception pour vous souhaiter eh bien, une bonne nuit, une belle semaine. Je vous fais des bisous métalliques, je vous dis pas à la semaine prochaine, rendez-vous dans deux semaines. D'ici là, restez sur les antennes de Canal Sud, à bientôt, ciao.

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